0: autres boucliers d'or battus, pour chacun desquels il employa 3 mines d'or. Et le roi les mit dans la maison de la forêt du Liban. Le roi fit un grand trône d'ivoire et le couvrit d'or pur. Ce trône avait 6 degrés et la partie supérieure en était arrondie par derrière. Il y avait des bras de chaque côté du siège, 2 lions étaient près des bras et 12 lions sur les 6 degrés de part et d'autre. Il ne s'est rien fait de pareil pour aucun royaume. Toutes les coupes du roi Salomon étaient d'or et toute la vaisselle de la maison de la forêt du Liban était d'or pur. Rien n'était d'argent. On n'en faisait aucun cas du temps de Salomon. Car le roi avait en mer des navires de Tarsis avec ceux de Hiram. Et tous les 3 ans arrivaient les navires de Tarsis, apportant de l'or et de l'argent, de l'ivoire, des singes et des paons. Le roi Salomon fut plus grand que tous les rois de la terre par les richesses et par la sagesse. Tout le monde cherchait à voir Salomon, pour entendre la sagesse que Dieu avait mise dans son cœur. Et chacun apportait son présent, des objets d'argent et des objets d'or, des vêtements, des armes, des aromates, des chevaux et des mulets. Et il en était ainsi chaque année. Salomon rassembla des chars et de la cavalerie. Il avait 1400 chars et 12 000 cavaliers qu'il plaça dans les villes où il tenait ses chars et à Jérusalem près du roi. Le roi rendit l'argent aussi commun à Jérusalem que les pierres et les cèdres aussi nombreux que les sycomores qui croissent dans la plaine. C'était de l'Égypte que Salomon tirait ses chevaux. Une caravane de marchands du roi les allait chercher par troupes à un prix fixe. Un char montait et sortait d'Égypte pour 600 sicles d'argent et un cheval pour 150 sicles. Ils en amenaient de même avec eux pour tous les rois des Héthiens et pour les rois de Syrie.
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1: Shalom, shalom et shalom à vous tous. Aujourd'hui, pour ce énième numéro de ce temps d'oracle, nous allons aborder un aspect très important dans la construction de notre foi en tant que chrétien. Et le texte qui va nous servir d'appui est celui d'Ésaïe en chapitre 45, des versets 3 jusqu'au verset 9. Alors le thème, il est celui-ci, Dieu est grand. Dieu est grand, la grandeur du Dieu. Nous allons aller tout de go en lisant le texte et en même temps le commentant pour nos amis et frères auditeurs, que je salue d'ailleurs au passage. Que la grâce du Seigneur continue d'abonder et abonder dans vos vies au nom de notre Seigneur Jésus. Il est écrit à partir du verset 5, « Je suis l'Éternel et il n'y en a point d'autre. » Or moi, il n'y a point de Dieu. Là, il est clair, Dieu décline son identité. Et il dit, j'étais saint avant que tu me connusses. On voit clairement dans ce texte-là, Dieu le Tout-Puissant, comme je le disais tantôt, il décline son identité avant même de dire ce qu'il a fait. Une façon de démontrer ce en vertu duquel il a été capable de faire ce que nous allons voir par la suite. Et je le cite. Donc, j'étais saint avant que tu me connusses. En d'autres termes, j'étais protégé de tout. Je me suis attaché à toi. J'ai veillé sur toi. J'ai érigé une raie de sécurité infranchissable autour de toi. J'ai mis un dispositif sécuritaire en place afin qu'on ne te touche pas. Souvenez-vous de Job, hein, voilà. Des limites étaient fixées au diable. J'ai défendu ton dossier, ce avant même que tu ne me découvres, avant même que tu ne fasses ma rencontre, avant même que tu ne te convertisses à Christ. Vous savez, Dieu et nous, je ne dis pas nous et Dieu, parce qu'il est le premier, c'est lui qui vient vers nous. Dieu est un Dieu de révélation, il se révèle. Donc je disais que Dieu et nous, c'est une très longue histoire. Ça n'a pas commencé au jour où nous avons rencontré Christ. Ça a débuté il y a bien longtemps, long time ago. Dieu nous a supportés avec un tel niveau de patience, d'amour, de bonté, que cela est inimaginable en fait. Et ça, Paul le dit en Corinthiens, la charité est patiente. 1 Corinthiens 13, le verset 9. Et là, une préoccupation, pendant que nous y sommes, dites-le-moi s'il vous plaît. Si Dieu a fait tout ceci pour nous quand nous ne le connaissions pas, serait-ce maintenant que nous l'avons connu et saisi qu'il nous abandonnera? Répondez-moi s'il vous plaît, aimable auditeur. Voici ce qui est dit dans le même livre d'Ésaïe, en le chapitre 46 au verset 3. Écoutez-moi, maison de Jacob, et vous tous, reste de la maison d'Israël, vous que j'ai pris à ma charge dès votre origine, que j'ai porté dès votre naissance. Il est clair, jusqu'à votre vieillesse, je serai le même. Jusqu'à votre vieillesse, je vous soutiendrai. Toi qui m'écoutes, cette parole est pour toi. Dieu sera avec toi jusqu'à la fin de tes jours. Il ne te lâchera pas. Je l'ai fait. Je veux encore vous porter vous soutenir, vous sauver. Vous savez, Dieu, il est différent de l'homme. L'homme, il t'a donné un bol de riz lorsqu'il y a un petit couac entre vous, il te le rappelle. L'homme, il t'a aidé financièrement lorsqu'il y a un petit désaccord, lorsque vous ne comprenez pas ou que tu donnes ta position sur la base de la justice, il te ghost. Ou bien il salue ton nom, ça et là, il te traîne de tous les noms. Mais Dieu, il ne fonctionne pas comme ça. Non, Dieu n'est pas comme ça. Dieu, il se respecte, il respecte sa dignité. Oui. À qui me comparez-vous pour le faire mon égal? C'est-à-dire même oser comparer Dieu à quelqu'un, c'est la pire des foutaises. Il n'a pas d'égal. Il n'en a pas. À qui me ferez-vous ressembler pour que nous soyons semblables? Il pose la question là. Il est grand Dieu. Oui. À qui comparons-nous très souvent Dieu? Quelqu'un qui peut être épuisé, quelqu'un qui peut être dépassé par les difficultés que nous rencontrons. Insulte alors, quelqu'un qui peut être surpris parce qu'il advient dans nos vies sacrilèges, quelqu'un qui peut s'épuiser, fantasmagorique ça, quelqu'un qui peut être à court de solutions pour nous, ben ça c'est désolant. Nous sommes dans l'insécurité la plus totale, si ça, c'est le cas. Quelqu'un qui ne sait que faire dans certaines situations que nous traversons et qui s'adonne à spéculer ou qui se donne du temps par une sorte de manœuvre dilatoire, nous bombardant des demandes de prières comme si les prières aidaient Dieu. Les prières, je vous le dis ce jour-ci, les prières n'aident point Dieu. Les prières n'aident point Dieu à devenir plus puissant ou les prières ne décuplent pas la puissance de Dieu, absolument pas. Les prières nous alignent avec Dieu. Les prières nous mettent en phase avec Dieu. Dieu ne change pas. Sa puissance ne change pas. Aucun de ses attributs ne change. Souvenez-vous, hein, Daniel est en train de prier dans ses 21 jours de jeûne, dès le premier jour, rien n'arrête Dieu. Dieu n'a pas été arrêté. Lisons bien le test. Donc Daniel n'a pas prié pour que Dieu ait plus de puissance. Non, qu'on nous arrête ça. C'était le peuple qui n'était pas en phase avec Dieu. Donc il fallait que par l'intercession de Daniel, le peuple s'arrange, le peuple se dispose. Le truc qui n'est pas de côté de Dieu, Dieu n'a pas besoin d'aide. Il n'a pas besoin d'être aidé par des mains humaines ou par des prières. Absolument pas. Qui pensons-nous au juste que Dieu est? À qui comparons-nous Dieu? Pour nous, qui est-il? Parce que lui, il a commencé dans ce test-là à se présenter. Il a dit, et je le cite encore, « Je suis l'Éternel ». Il n'a pas commencé à ta nouvelle naissance. Il n'a pas commencé depuis que tu étais en difficulté, qu'il est intervenu magistralement. Il n'a pas commencé depuis que tu as découvert la Bible, les Écritures. Non, d'éternité en éternité, il n'y a pas eu... Non, c'est lui le temps Dieu. On ne peut pas le qualifier, il est grand Dieu. Il n'y en a point d'autre. Il le dit. Oh moi, il n'y a point de Dieu. Que ce soit clair pour nous tous. Dieu, il est grand. Nous venons de voir qui Dieu dit qu'il est. C'est qui l'a fait. Et il dit. Il dit dans le texte tout à l'heure d'Ésaïe 45. Je t'ai sait avant que tu me connusses. Mais une question. Quel est le but de tout ça, tout ce que Dieu fait? Pourquoi cet intérêt pour notre personne, pour notre vie, pour notre existence? Pourquoi cela? Dieu lui-même répond à cette question, cette préoccupation, dans le verset suivant, verset 6. C'est afin que l'on sache du soleil levant au soleil couchant que, en moi, il n'y a point de Dieu. Je suis l'Éternel et il n'y en a point d'autre. Donc, c'est pour être sanctifié. Dieu fait toutes choses pour sa propre gloire, pour son propre nom, pour sa seule gloire. C'est d'ailleurs pour cet objectif ultime manqué par Moïse et Aaron que ces derniers-là ont vu leur course s'arrêter en chemin suite à l'épisode de Meriba. Je lis pour vous Deutéronome le chapitre 32 à cet effet. Ce même jour, l'Éternel parla à Moïse et dit, monte sur cette montagne d'Abarim, sur le mont Nebo au pays de Moab, vis-à-vis de Jéricho, et regarde le pays de Canaan que je donne en propriété aux enfants d'Israël. Tu mourras sur la montagne où tu vas monter, et tu seras recueilli auprès de ton peuple, comme Aaron ton frère mort sur la montagne de Hor et a été recueilli auprès de son peuple. Parce que vous avez péché contre moi au milieu des enfants d'Israël, près des eaux de Meriba à Kadesh, dans le désert de Tsin. Il le dit là, Dieu, il dit, vous avez péché. Maintenant, quel est le péché qu'ils ont commis? Quel est le péché? Ça semble subtil. Ça n'a pas été un cas d'adultère. Ça n'a pas été un cas de vol. Ça n'a pas été tout ce que nous connaissons comme péché classique et catalogué, classifié. Le texte le dit, vous ne m'avez point sanctifié au milieu des enfants d'Israël. C'est-à-dire, vous m'avez profané, vous avez bafoué ma dignité, vous avez porté un coup à ma dignité. Qu'est-ce qu'ils ont fait? Ben, Dieu a demandé à Moïse de parler au rocher. Lui, il a frappé le rocher. Vous voyez? Et il va dire au verset 52, tu verras le pays devant toi, mais tu n'entreras point dans le pays que je donne aux enfants d'Israël. Parole du Tout-Puissant, oracle de l'Éternel des armées. Vous voyez, ils n'ont pas sanctifié Dieu. Ils ne lui ont pas donné gloire. Je vais dire, il était lourd. Hein? Et vous voyez que moi, je suis le grand intercesseur. Celui-là qui, dans l'épisode du veau d'or, avait demandé à Dieu d'effacer son nom au cas où il maintiendrait sa position de supprimer Israël. Vous voyez que ce grand intercesseur-là, il avait essayé bien évidemment de plaider auprès du Tout-Puissant et miséricordieux Dieu. Mais voici quelle fut sa réponse en Deutéronome, le chapitre 3, partie du verset 3. En ce temps-là, j'ai imploré la miséricorde de l'Éternel en disant, Seigneur Éternel, tu as commencé à montrer à ton serviteur ta grandeur et ta main puissante. Car quel Dieu y a-t-il au ciel et sur la terre qui puisse imiter tes œuvres et tes hauts faits? Sache-t-elle le plaidoyer de Moïse sous forme d'adoration, de louange, de magnificence, d'honneur rendu à Dieu? Et il va plaider maintenant, il va déposer son dossier. Laisse-moi passer, je te prie, regardez la forme. Laisse-moi voir ce bon pays de l'autre côté du Jourdain, cette belle montagne et le Liban. Voyez comment il place la chose, c'est bien dit. Mais l'Éternel s'irrita contre moi à cause de vous. Et il ne m'écouta point. Eh oui, l'Éternel me dit, c'est assez, ne me parle plus de cette affaire. En clair, c'est un dossier clos. Ta requête est irrécevable. Aucun recours en annulation n'est possible. La séance est levée. Vous voyez, je disais tantôt que tout ce que Dieu fait, toutes ses œuvres visent un seul et unique but, être sanctifié, être glorifié. Dieu fait toutes choses pour sa propre et seule gloire, pour son nom. Voici ce qui motive Dieu. Et là, celui qui comprend et intègre ce principe dans sa façon de vivre sa vie, il a tout compris. Il réussira. Très absolument, je peux même le dire. En fait, je viens vous dire que l'homme vit pour faire briller Dieu. L'homme vit pour faire rayonner Dieu. Pour que Dieu soit la vedette de sa vie. L'homme vit pour que Dieu soit révélé et manifesté à travers lui, à travers sa vie, sa personne, ses œuvres, ses actions, tout et tout. L'homme vit pour révéler Dieu, pour l'expression de la personne divine. Ce n'est pas en vain qu'il a fait l'homme à son image et selon sa ressemblance. Vous savez, il y a deux façons d'adorer Dieu, deux façons de servir Dieu. Il y a le service instrumental et le service expressif ou expressionnel dans le jargon doctrinal. Le service instrumental, c'est celui par exemple du pharaon dont Dieu va dire j'enduirai le cœur de pharaon et je ferai éclater ma gloire. Pharaon servit à faire éclater ma gloire. Ouais, c'est vrai que ça, pharaon a fait éclater la gloire de Dieu, a servi à faire éclater la gloire de Dieu, mais ça n'a pas été de façon consciente. Ça n'est pas ça l'adoration expressionnel. Ça, c'est une adoration instrumentale. Tu n'es qu'un simple instrument. Un peu comme une tondeuse, on prend, on finit de couper les cheveux et puis on dépose quelque part la prochaine séance. C'est pas ça que Dieu veut. Dieu veut une relation, un service conscient. Quelque chose qui est fait consciemment avec une conscience.
2: à donner à la chose, attaché, rattaché à la chose. C'est ce qu'on appelle le service expressionnel. C'est-à-dire qu'il y a donc une relation, il y a une communion dans le service. On est lié à Dieu, c'est une vie. Vous voyez, il y a quelque chose qui est fait de façon consciente, une relation consciente qui est nourrie au quotidien et permanemment. C'est là ce que Dieu veut. Il ne veut pas que nous soyons de simples instruments. Mais lorsque Samson, justement, a décidé d'être un instrument et que finalement, ce service, ce culte, je dirais, expressionnel-là, il avait dédié à Delilah, ben nous savons ce qui s'est passé. Il était déconnecté de la source et nous connaissons la suite de l'histoire. Alors, je reviens donc pour vous dire que Dieu veut se faire découvrir et voir à travers l'homme. Il veut être vu à travers l'homme. L'homme doit accepter d'être une révélation de Dieu. Et Christ doit demeurer Dieu révélé aux hommes. L'homme doit vivre sa vie avec la conscience de dépendre de Dieu pour être et demeurer éternellement. Il doit garder cette conscience-là. Et alors, quand l'homme comprend ces choses, et qu'il fonctionne conséquemment, ben, que se passe-t-il? À vous d'en juger. À l'opposé, quand il peine à comprendre ces choses, ou qu'il décide de ramer à compte courant de cet ordre des choses, que se passe-t-il de l'autre côté? À vous également d'en juger. Mais les Écritures répondent à ces questions. Il dit en Ésaïe 45, verset 7, « Je forme la lumière et je crée les ténèbres. Je donne la prospérité et je crée l'adversité. Moi, l'Éternel, je fais toutes ces choses. » Dieu ouvre les portes en cas d'adhésion à la chose, à cet ordre des choses. Mais Dieu ouvre les portes. En cas de boycott, mais il est verrou. En cas d'adhésion, il donne des lumières, des solutions. Mais en cas de boycott, mais il laisse dans l'obscurité, dans la confusion, dans les soucis, dans l'opprobre, dans l'ignominie. Lorsqu'on adhère à cette façon de fonctionner, ben Dieu accorde la promotion ou l'ascension. Ben à l'opposé, il va susciter des ennemis et des blocages. Puis il arrive même que Dieu lui-même se constitue en blocage. Et là, il te résiste. Souvenez-vous de ce que Dieu avait dit à Jérémie, qui voulait intercéder pour le peuple d'Israël. Il lui a dit, c'est pas la peine de prier. Même si Élie, même si Samuel venait pour intercéder, je n'allais pas répondre. Je n'allais pas être favorable. Et la Bible dit que Dieu résiste aux orgueilleux. Mais preuve scripturaire par rapport à ce que je dis. Quand je dis que Dieu suscite des ennemis en cas de désaccord ou de désapprobation, nous sommes en 2 Rois, le chapitre 11, verset 14 et 23. Verset 14. L'Éternel suscitait un ennemi à Salomon, Hadad, l'Édomite, de la race royale du Dôme. C'est écrit. Verset 23, Dieu suscita un autre ennemi à Salomon, Rezon, fils d'Eliada, qui s'était enfui de chez son maître Hadadézer, roi de Soba. C'est écrit encore là. Comprenez donc que tous nos ennemis ne nous viennent pas de Satan. Il y en a qui nous viennent de Dieu lui-même. Et là, ce sont d'ailleurs les plus redoutables. Parce que dans ce cas-là, Dieu lui-même, il est oué. Il les envoie, il les fortifie contre nous. Ils viennent en tant qu'expression de disgrâce, mais aussi en tant que fruit de nos œuvres et investissements. Investissements en désobéissance, en rébellion, en désertion, en déviation. Ils viennent de la part de Dieu comme châtiment, comme des messages prophétiques pour nous ramener au bercail, dans le droit chemin. Il y a donc des ennemis qu'on ne combat pas. Il y a des ennemis qu'il faut fuir, d'autres qu'il faut ignorer, d'autres qu'il faut laisser agir et passer comme Shimei. Souvenez cet homme-là qui insultait David. Qu'est-ce que les généraux de David ont dit? Ben, donne-lui le mot d'ordre, on va terminer ce gars. Il dit non, laissez. Il y a aussi d'autres ennemis à qui il faut concéder ou faire des concessions. Il faut bien donc discerner le tableau avant de passer à l'offensive, au risque d'être en train de combattre contre Dieu lui-même. Que nous est-il dit au verset 9 de ce texte d'Isaïe 45? Malheur à qui conteste avec son Créateur. Vase parmi des vases de terre, c'est écrit. Vous savez, le tribunal à Dieu, le procès fait à Dieu au quotidien, c'est le lot de beaucoup d'entre nous chrétiens. Nous le faisons tellement naturellement que nous ne voyons même plus l'insolence et l'insubordination que tout cela traduit. Nous le faisons dans nos prières, à travers ce que nous demandons ou exigeons de lui, dans notre façon même de le servir, de lui obéir, dans la façon de vivre notre foi et notre vie, dans tout et tout. Nous le faisons avec tellement de zèle mis au compte de la foi que nous ne nous rendons même pas compte que nous sommes en train de nous attaquer à la souveraineté de Dieu, à la grandeur de Dieu, que nous sommes en train de nous attaquer à la magnificence de Dieu. Nous sommes en réalité en train de lui faire la guerre, sinon même de l'insulter ou lui manquer du respect, voire même le soumettre ou essayer de le soumettre. Vous voyez, on se plaint pratiquement H24 de beaucoup de choses qui se passent dans notre vie, qu'on attribue à Dieu. On se plaint de beaucoup de choses, H24, de comment les choses ne se passent pas comme on l'aurait voulu. Mais les Écritures sont claires. Elles disent au verset 9 de ce texte d'Ésaïe 45, « Malheur à qui conteste avec son Créateur, vase parmi des vases de terre, l'argile dit-elle à celui qui la façonne, que fais-tu? Et ton œuvre, il n'a point de main. » Dieu n'est point limité hein, dans sa façon de nous exaucer. Il le peut aussi bien en temps favorable qu'en temps défavorable. Dans le cas où il le peut, il ne veut point être mêlé à de petites choses, à des choses sans gloire, ni éclat, ni intérêt, à des choses viles, profanes, prosaïques, à des choses qui ne vont ni le révéler, ni le distinguer. Il est grand, notre Dieu. Il consomme et la grandeur et la foi. Alors, revenons contempler ce que Dieu a dit dans ce texte d'Ésaïe 45. À partir du verset 3. Je te donnerai des trésors cachés, des richesses enfouies, afin que tu saches que je suis l'Éternel, qui t'appelle par ton nom, le Dieu d'Israël. Pour l'amour de mon serviteur Jacob et d'Israël mon élu, je t'ai appelé par ton nom. Je t'ai parlé avec bienveillance avant que tu ne me connaisses. Avant. Ça veut tout dire. Il est bon Dieu. Il y a tellement longtemps, il n'a pas commencé à nous aimer en 2000, en 2025, 26. Non. À notre nouvelle naissance, non. Vous ne pouvez pas vous rendre compte des guerres que Dieu a menées pour nous. Au moment où nous étions dans le monde sans Dieu, sans espérance. Il le dit, par amour, par bonté. Je suis l'Éternel. Il n'y en a point d'autre. Oh moi, il n'y a point de Dieu. Je t'ai saint avant que tu me connusses. Et il dit au verset 6, ça fait que l'on sache du soleil levant au soleil couchant, que oh moi, il n'y a point de Dieu. Je suis l'Éternel, il n'y en a point d'autre. Il insiste. Je forme la lumière et je crée les ténèbres. Je donne la prospérité et je crée l'adversité. Moi, l'Éternel, je fais toutes ces choses. Une préoccupation. Pourquoi Dieu forme-t-il les ténèbres et crée-t-il la lumière? Laissez-moi vous dire que ce sont les ténèbres qui révèlent la lumière. Il faut de l'obscurité pour révéler la lumière. En optique, on parle de contraste de champ ou encore de densité optique. Et là, on mesure l'intensité de la lumière par rapport à l'obscurité. Il n'y a pas de lumière sans obscurité. Je veux dire, on apprécie la lumière que dans l'obscurité. Pourquoi Dieu dit-il également qu'il donne la prospérité et crée l'adversité? D'abord, il dit « forme les ténèbres », mais il dit « crée la lumière », nuance. Ensuite, il dit « donne la prospérité et il crée l'adversité ». Là également, nuance. Donner et créer, ça n'est pas la même chose. Ça n'est pas la même chose. La prospérité, il la donne, c'est un don. L'adversité, il la crée, c'est-à-dire il suscite. Ouais. Dans tous les cas, c'est le même principe. C'est pour dire qu'il tient les commandes de toutes choses en tant que maître absolu. Il a le pouvoir de faire basculer tout dessin, toute issue, toute condition, à n'importe quel moment, La certitude de l'existence et de la stabilité ne se trouve qu'en Dieu seul. À tout moment, tout peut chambouler. Le reste, ce sont des illusions. C'est du sable mouvant. En dehors de Dieu, il n'y a rien de sûr ni de certain. Il faut donc composer avec lui. Ça n'est pas une option. C'est un impératif absolu. Il faut s'aligner avec Dieu. Il faut s'accorder avec Dieu. Allons-y maintenant. Juste à poser ces deux tests
1: suivants.
2: Primo, celui d'Ésaïe 45, verset 9. Malheur à qui conteste avec son créateur. Vase parmi des vases de terre. L'argile dit-elle à celui qui la façonne. Que fais-tu? Secondo, c'est celui de Jérémie 18 à partir du verset 1. La parole qui fut adressée à Jérémie de la part de l'Éternel en ces mots. Lève-toi et descends dans la maison du potier. Là, je te ferai entendre mes paroles. Je descendis dans la maison du potier. Voici, il travaillait sur un tour. Le vase qu'il faisait ne réussit pas. Comme il arrive à l'argile dans la main du potier. Donc, c'est-à-dire le vase là, c'est fait en fonction de la façon dont l'argile arrive dans la main du potier. C'est important, hein? La façon dont l'argile arrive. Donc, il y a aussi une question de notre façon de nous tenir par rapport à Dieu. C'est important. Notre posture, notre positionnement, notre enracinement en Dieu. Il en réfie un autre vase, tel qu'il trouva bon de le faire. Et la parole de l'Éternel me fut adressée en ces mots. Ne puisse pas agir envers nous comme ce potier, maison d'Israël, dit l'Éternel. Voici comme l'argile est dans la main du potier, ainsi vous êtes dans ma main, maison d'Israël. Il le dit là, le Seigneur. Ces deux textes révèlent la même vérité fondamentale, la souveraineté de Dieu, l'infaillibilité de Dieu, l'impeccabilité de Dieu et la perfection de Dieu dans tout ce qu'il fait. Tant que Dieu ne l'a pas obtenu, le produit final qu'il veut, dans ce que notre vie est, laissez-moi vous dire que Dieu, il ne va pas s'arrêter de défaire, de faire et de refaire. Dieu ne va point s'accommoder à la médiocrité. C'est contre sa nature. Le fait qu'il fasse et refasse ne détruit point son amour pour lui, n'altère point son amour pour nous. Le fait qu'il fasse et refasse ne traduit point un échec de sa part. Mais cela traduit le fait que Dieu ne compose pas avec la médiocrité. Ça veut dire aussi que Dieu, il compose également avec le respect de notre libre arbitre. Oui, c'est notre libre arbitre, l'expression de notre libre arbitre à quelque niveau constitue un biais pour Dieu par rapport à sa façon de fonctionner avec nous, parce qu'il ne peut pas nous brimer. Le texte dit comme l'argile arrive dans la main du potier. Donc, comment est-ce que nous nous positionnons? Comment est-ce que nous enracinons? Il ne peut nous contraindre à la sanctification. Il ne peut nous contraindre à sa crainte. Il ne peut nous contraindre à l'humilité. Non. Il a ses voies pour nous amener à épouser ses standards. Ben, il ne peut nous contraindre parce qu'il n'est pas tyran Dieu. Ça, c'est d'un. L'autre explication, c'est que Dieu, il est souverain. Il est le juge suprême. Il peut estimer que ça, c'est bon, comme ça, ça n'est pas bon. Et qu'il faut refaire ou le parfaire, ça peut nous mettre mal à l'aise. Mais lui, non. Il va faire, il va défaire, refaire, jusqu'à ce qu'il atteigne le but qu'il veut. C'est cela la souveraineté de Dieu. Dieu est perfection et perfectionniste. Désolé de vous le dire, mais ceux qui aiment la compassion, ceux-là, ils ne peuvent rentrer dans l'histoire. Parce que la compassion nous donne du réconfort, voire même du confort dans les finalités tristes, des fois même des finalités qui sont de l'à peu près ou médiocres. On te console, du courage, du courage, du courage, du courage. Mais je viens vous dire de réaliser que des fois, ceux-là qui vous sortent, ben, ceux-là qui vous descendent, ils vous humilient, ben, ceux-là vous rendent un service fou. Ils vous réveillent plus que jamais. Ils vous font exhumer votre potentiel latent sans que vous ne le sachiez. Ils vous font devenir qui vous devriez être dans le plan de Dieu, selon le schéma de Dieu. Il vous réveille vers le lion dormant en vous. Il vous pousse sans le savoir ni le vouloir à devenir une autre personne. Il participe à faire rayonner la meilleure version de vous-même qui est endormie ou humée par l'atmosphère sans challenge et le confort illusoire et anesthésique dans lequel vous baignez. Il vous faut par moment, je vous le dis, pour votre propre salut, un traitement de choc. Et quand c'est le cas, ben, donnez la gloire à Dieu. Ne vous arrêtez pas sur les hommes. Dieu peut passer par eux pour vous bonifier, vous parfaire. Même Satan, il peut être un instrument divin hors pair. Laissez-moi vous dire qu'une seule parole méchante visant vous détruire peut changer tout le cours de votre histoire. Je me rappelle de cette parole d'un grand frère à son petit frère, même père, même mère, donc sorti du même moule. Il lui dit, et je le cite, on est frère par hasard. Quel choc ça a été pour ce dernier. Mais depuis cette heure, depuis ce jour, ce petit frère a travaillé dur pour gravir les échelons de la société. Et aujourd'hui, à 75 ans, il tient sa famille de façon honorable et respectable. Mais c'est parti d'où? Vous savez quoi? Si certains propos ne vous réveillent pas, si certaines situations ne vous réveillent pas, si certains comportements ne vous révoltent pas de façon saine, pour que vous preniez vos responsabilités, pour changer l'ordre à jamais dans votre vie, par la grâce de Dieu et par le potentiel qui est en vous, mis à exploitation ou à utilisation, c'est que c'est vous-même votre propre problème. C'est que c'est vous-même votre propre sorcier. Il y a des événements, des blessures, des paroles, du vécu, des incidents, des scènes, des rejets, des frustrations, des traitements, des comportements, des attitudes, des pressions, des sessions, cela, qui viennent de Dieu lui-même pour nous réveiller et pour nous révéler. Souvenez-vous, je l'ai dit tantôt, des propos de Shimei à David. Est-ce qu'en temps réel, il peut parler ainsi à David? Mais de la manière, il descendait David. Ben, le monsieur, ça va le pousser à rentrer en lui-même pour se refaire un certain, pour rétablir sa dignité en allant à la paix avec Dieu par la repentance. Et son repentir est tellement fort dans le psaume 51. J'ai pu vous assurer que ce qui va à l'encontre de votre confort temporaire, mais qui est à la portée ou à la merci du dépôt en vous, cette chose-là, mais elle est faite pour vous réveiller, vous révéler. C'est-à-dire, il y a des choses qui adviennent dans vos vies quand vous regardez. Vraiment, ça vous descend. Ça vous humilie. Mais vous voyez que vous avez le potentiel en vous, par la grâce de Dieu, de surmonter cela, de défier cela, d'en venir à bout. Ça veut dire qu'en fait, c'est Dieu qui laisse advenir pour éveiller quelque chose en vous. Souvenez-vous des propos de Goliath à l'endroit de tout Israël et son Dieu. Qu'est-ce que cela a provoqué en David comme ressenti? Qu'est-ce que cela a déclenché en lui comme résolution et action? Mais pourquoi pas en les autres? C'est Dieu qui permet les choses ainsi. Ne vous comparez à personne. Vous êtes qui vous êtes. Et vos défis sont uniques et spécifiques à certains égards. Surtout là où Dieu veut vous distinguer de façon très particulière. Si vous voulez être de la masse, vous aurez des défis de la masse. Mais pas si Dieu veut vous distinguer. La distinction appelle des épreuves distinguées, particulières. Je viens vous dire que Dieu veut que tu avances. Dieu veut que vous avanciez. Dieu veut que j'avance malgré tout et tout. Ta vie ne doit pas s'arrêter à une injure. Ta vie ne doit pas s'arrêter. Ton ministère ne doit pas s'arrêter à un manque de respect. Ton engagement ne doit pas s'arrêter à une frustration. Ta vie de prière ne doit pas s'arrêter à une ingratitude humaine. Ton engagement ne doit pas prendre un coup à cause d'une déception. Absolument pas. Tu dois continuer. La vie, c'est comme une bicyclette. On ne garde l'équilibre que lorsqu'on avance. C'est ce qu'a dit le sacré physicien allemand Albert Einstein. Je vais même ajouter pour vous dire que lorsqu'on est distrait, ben, et qu'on regarde ailleurs, on tombe, on peut tomber à vélo. Mais combien n'avancent plus dans la vie? Combien vivotent? Combien sont dans le même statu quo et n'arrivent nulle part? Combien sont à la même place depuis des années parce qu'ils sont distraits? Distraits par la colère, distraits par la haine, distraits par les rancunes, distraits par les ragots, distraits par les susceptibilités, distraits par les frustrations, distraits par la peur, distrait par les appréhensions, distrait par les films et clichés des hommes, distrait par les distractions de ce monde, distrait par les diversions du diable, distrait par les déceptions de la vie, distrait par les désillusions, distrait par les on dit qu'on y semble que, il semblerait que. Combien sont-ils ces personnes-là? Je viens vous dire que là où Dieu nous veut, c'est que nous arrivions au stade de l'expression de la foi d'Abraham, dont il est dit, espérant contre toute espérance, Il crut. Vous voyez, ça commençait par là. Espérant contre toute espérance, il crut. Il a maintenu sa confiance en Dieu. Il ne l'a pas fait vaciller, il n'a pas permis que quelqu'un fasse vaciller cela. Il crut. Et le test dit, et s'en faiblit dans la foi, pousse encore là. Il ne considéra point son corps. Il était déjà usé. Il y a des choses qu'on ne considère pas, qu'on ne doit pas considérer lorsqu'on veut aller à la grandeur de Dieu. Il y a des choses dont on ne tient pas compte. On doit être focus sur Dieu. Il y a des coups qu'on ne doit pas sentir lorsqu'on est en train de viser certaines choses. La foi nous sert dans un pareil circonstance d'anesthésique, de coups, d'antibales, de pare-chocs. Et on force son mental à ça. Je me souviens de ce maître de la fac qui disait, pour bosser ici dans cette structure où je travaille, il faut avoir des coronaires en béton. Ce n'est pas fait pour des gens qui craquent à la seconde. Et on se forge un mental. C'est à ce niveau que Dieu nous veut. C'est là qu'il veut que nous arrivions. C'est là qu'il nous attend, de l'autre côté de la frontière entre le naturel et le surnaturel. Dieu nous attend là, pas dans ce que nous pouvons faire sans lui, pas là où tout est naturel, prosaïque, ordinaire. Dieu, il est surnaturel. Et il nous attend dans le surnaturel. C'est là qu'il nous attend. Vous savez, tant que les chrétiens s'inscriront dans la dynamique de voir Dieu, dans les évidences, dans le naturel, dans le biologique et la logique, ils le verront de moins en moins à l'œuvre dans leur vie et dans ce qui se passe. Sinon, même pas du tout. Parce que ça serait de sa part. Je parle de Dieu, c'est diminué. On l'assimilerait à un homme. Parce qu'il dit, à qui me comparerez-vous? On l'assimilerait à un être tenu par des limites et limitations. Les langues risqueraient même de l'assimiler à du paracétamol pour une fièvre, à un hasard, à un simple homme, pas au transcendant suprême. Dieu ne joue pas dans la cour des grands. Il est au-delà du rationnellement convenable. C'est lui qui organise en tant que maître de jeu. Et c'est nous qui veut voir aller jouer dans la cour des grands, dont il est le boss. Dieu, il veut des gens qui se forcent cet idéal dans la conscience, qui poursuivent de grandes choses avec lui. Et Dieu, il tient à être sanctifié de cette façon, à ce niveau-là, dans la grandeur. Imaginez-vous Lionel Messi, 8 fois Ballon d'Or, en train de venir jouer dans le championnat, corpo d'une équipe de la Gambie, pour se faire de la renommée. Ça n'est pas rationnel. Dieu est grand, il se sait grand, il le dit. Il ne veut pas être mêlé à des petites choses futiles et rabaissantes, prosaïques et ordinaires, sans éclat de révélation, de qui il est, de comment il est. Dieu est gloire. Il veut être glorifié dans tout ce qu'il fait, point mépriser ou traiter de quelconque. Il faut donc qu'on arrête de servir la médiocrité à Dieu. Je voudrais terminer pour vous dire que Dieu est le créateur esthète, esthéticien, plasticien. Il affectionne les choses bien faites. Et quand nous lui donnons cela, il fait descendre sa gloire. Dieu est grand, c'est lui le créateur. Mais un créateur esthète. Un esthète, c'est quelqu'un qui affectionne les bonnes choses. Mais il n'est pas qu'esthète. Parce que tu peux affectionner sans pouvoir le créer. Il est esthéticien. Non seulement il est créateur concepteur, il est esthète esthéticien. Il arrange, il est plasticien. Il donne la belle forme, l'affection, les choses bien faites. Et quand nous les lui donnons, il nous fait descendre sa gloire. C'est attesté par les Écritures. Souvenez-vous de la confession de l'âge de l'Alliance, où descendait entre les chérubins la gloire de Dieu. Ce fut l'ouvrage d'un architecte hors pair, hors norme, un nommé Betsaliel. Mochi avait le plomb divin, mais il n'avait pas la technicité de le faire. Cette technicité-là, elle s'est trouvée en une autre personne pour dire qu'en réalité, il n'y a pas de médiocre. C'est seulement que nous n'arrivons pas à trouver, à connaître, à saisir la portée du don qu'il y a en nous, la nature du don qu'il y a en nous, le potentiel qu'il y a en nous pour axer cela dans le spectre ou dans la dynamique qui va nous révéler. C'est là qu'il y a les soucis. Autant Mochi était un spécialiste de l'esprit, autant Betsaliel était un spécialiste de l'âme en matière d'art artistique, vous voyez, de prouesse artistique. Autant moi, tu avais de l'art dans la façon d'écouter Dieu. Vous vous souvenez, lorsque les gens ont commencé, nous aussi, on veut entendre Dieu, ils disent, bon, allons l'écouter ensemble. Et ils n'ont pas pu, avec tout ce qui s'est passé comme bruit, tout ce qui s'est passé comme phénomène, ils ne pouvaient pas. C'est ça, ils vont lui dire, toi va, tu es plus fait à ce niveau. Tu es plus apte à ce niveau, tu as plus les dispositions à ce niveau que nous. Et quand tu vas l'écouter, tu viendras nous le dire. Mais Betsaliel, tu mets Moti à la place de Betsaliel, il ne peut pas le faire. Donne-lui tout le matos, donne tous les instruments, il ne peut pas le faire. Dieu ne lui a pas donné. Vous savez, la jalousie, c'est l'expression de quelqu'un qui ne sait pas qui il est, ce que Dieu lui a donné. Nous jeûnons très souvent, très peu, pour découvrir les dons, les talents de Dieu à nous. Nous travaillons très peu à exhumer les dons et les talents de Dieu à nous. Souvenez-vous de la dédicace du temple pour lequel Salomon a fait venir les meilleurs architectes de son époque, dont un certain Hiram. Tout était fait avec maestria. David, en son temps, avait disposé tout ce qu'il fallait, or, argent et tout. Et Salomon est venu le faire. Je vous lis 1 Roi 8. Au moment où les sacrificateurs sortis du lieu saint, la nuée remplit la maison de l'Éternel. Les sacrificateurs ne purent pas y rester pour faire le service à cause de la nuée. La nuée, c'est le symbole de la présence de Dieu, la gloire de Dieu. Car la gloire de l'Éternel remplissait la maison de l'Éternel. C'est-à-dire que les choses ont été faites tellement avec, je dirais, professionnalisme. Ils ont donné tellement de leur meilleur à Dieu que Dieu vient rendre meilleur pour meilleur. Vous savez, quand descend la gloire de Dieu, c'est notre époque. Vous voyez ici, normalement, les sacrificateurs devaient faire le service. Mais c'est maintenant Dieu qui rend ministère. Vous savez, nous nous fatiguons dans la vie, dans beaucoup de choses, parce que nous ne montons pas notre service, notre engagement à un tel niveau que l'Esprit de Dieu prendra le relais pour parfaire les choses. C'est là ce qu'il veut. On doit donner le meilleur à Dieu pour voir le meilleur de Dieu. En fait, ce n'est pas que Dieu a du médiocre, ce n'est pas ça. Mais Dieu a des niveaux dans sa façon de nous accorder certaines choses. Ce sont des niveaux. Et c'est nous, par notre façon de faire, qui limitons Dieu là où il veut aller avec nous. Notre responsabilité, c'est de faire descendre la gloire de Dieu en donnant à Dieu le meilleur de nous-mêmes, en toutes choses. Dieu nous répond gloire pour gloire, pas gloire pour médiocrité, pas gloire pour foutaise, pas gloire pour insolence, pas gloire pour démission, pas gloire pour souillure, pas gloire pour je ne sais pas, pour désertion, pas gloire pour à peu près. Je voudrais m'arrêter là. Mais toi qui m'écoutes, que la grandeur de Dieu se signale dans ta vie. Que la grandeur de Dieu s'exprime dans ta vie. Que ton étoile exprime la grandeur de Dieu. Et que toutes les formes de médiocrité quittent ta vie au nom de Jésus-Christ de Nazareth. Je dégage les ténèbres de ta vie. Je dégage les ténèbres de ton foyer. Je dégage les ténèbres de ta maison. Je dégage les ténèbres de ton ministère. Je dégage les ténèbres de tes affaires. Et je proclame le rayonnement de la présence de Dieu au nom de Jésus-Christ de Nazareth. Exactement comme au temps de la consécration, de la dédicace du temple de l'Éternel, que la nuée de l'Éternel descend sur toi, descend sur ta personne, descend sur ta vie et descend en toutes choses te concernant au nom de Jésus-Christ de Nazareth. Shalom.
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0: Dieu comptait sur vous. Comptez sur vous. Comptez sur vous. Pour m'aider dans cette marche-là. Merci à toutes ces personnes qui soutiennent l'œuvre de Dieu, qui soutiennent mon ministère. Et je crois que ce 10 novembre, nous allons célébrer ensemble.
1: Alléluia.
0: Le Seigneur au palais de la culture à la 4000 place. Et j'aurai l'occasion de me. Qu'est-ce que je peux dire? J'ai pas de mots. J'aurai l'occasion d'exprimer ma reconnaissance à Dieu.
1: Merci Jésus.
0: À Dieu. À Dieu parce qu'il a tellement fait.
1: Tellement fait.
0: J'ai un parcours, j'ai un témoignage. Je salue du passage mon mentor, l'adoratrice Rebecca Niafou. Que Dieu te bénisse, maman. Et ce jour-là, nous aurons l'occasion de parler, de raconter notre histoire, de là où Dieu nous a pris jusqu'à aujourd'hui. Et nous suivons la marche.
1: Yes.
0: Le 10 novembre, au Palais de la Culture de Trècheville.
1: Yes!
0: Dès 16h,
1: alléluia,
0: à la salle Anoumombo, tu seras en concert live. Votre humble serviteur, votre frère, votre fils, Richard Chadrach Lomo sera en concert live. Ce sera un moment d'adoration puissant dans la présence de Dieu.
1: Alléluia.
0: Ce sera un moment d'impact, je vous assure. Ce sera un moment de restauration, de délivrance. Ce sera un moment de puissance, de contemplation. Et ce jour-là, nous allons livrer notre cœur, notre esprit, notre être entier à notre Dieu. Nous allons nous livrer totalement. L'entrée est 5 000, 10 000, 20 000. Vous pouvez les avoir dans tous les points de vote. Et au numéro qui va s'afficher tout juste en bas de la vidéo. On va adorer, continuer d'adorer. Parce que j'ai envie d'adorer. Ça, c'est petit. Ce qui va se passer au palais sera. Alléluia. Rebrado, Shakatalaba, Rebabababa. Les Soukatalaba, Rebrado, Sakata, Brache, Kelema, Soukata. Oh, j'aimerais dire.

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Amis auditeurs de la radio qui dit Dieu vous aime, ce sont ces paroles de l'apôtre Paul que nous ouvrons ce temps d'adoration, notre rendez-vous hebdomadaire devant la face de celui qui nous a aimés, Jésus de Nazareth. Nous allons nous approcher de lui pour lui dire merci pour tout ce qu'il a fait pour nous durant toute cette semaine. Le faible dit « je suis fort », le pauvre dit « je suis riche » parce que Dieu a fait des grandes et de merveilleuses choses dans nos vies. Chers frères et sœurs, adorons ensemble le Seigneur, car Dieu a été fidèle.

Dieu pour son esprit. Dis merci à Dieu pour sa puissance qu'il nous accorde. Dis merci à Dieu parce qu'il nous défend contre nos adversaires qui sont souvent plus forts que nous. Dis merci à Dieu parce que

Merci Jésus de Nazareth, toi qui nous soutiens, toi qui nous as bénis. Le faible reconnaît aujourd'hui que par ta force, par la présence de l'Esprit de Dieu, il est fort. Nous adorons notre Dieu parce qu'il nous donne la vie. Nous adorons notre Dieu parce qu'il nous sauve. Nous adorons notre Dieu parce que sa présence est tous les jours avec nous. Jésus n'a jamais manqué, frère. Il n'a jamais manqué sa mission, sœur. Il est toujours avec nous. Et il assure toujours sa responsabilité, celle de nous apporter son secours. Merci Jésus-Christ, nous t'adorons.

l'Éternel, notre Dieu, chaque fois que je commets un péché, tu es capable de me pardonner. Et je sais que par toi je suis fort, je sais que par toi je suis renouvelé. Et ce matin, ton esprit

Oh, je lèverai ma voix pour dire merci à mon Dieu. Toujours, parce que sans lui, je ne suis rien. He knows my name. Jesus knows my name. Before the beginning of the world, he knows my name. Jésus me connaît. Avant le commencement du monde, Jésus me connaissait. Ce Dieu qui me connaissait, je ne peux que l'adorer. Lui dire merci. Merci, parce que s'il me connaît, c'est qu'il défend ma cause. Jésus te connaît, ma sœur. Tu as l'impression que tu es oublié, tu es méprisé. Mais celui qui est en haut, au-dessus de toutes choses, il te connaît parfaitement et il prend soin de toi. Il ne t'a jamais abandonné. Dis ensemble, he knows my name. Jesus, our Lord, knows my name. Il connaît mon nom, il connaît ma vie, il connaît les détails de ma vie. C'est pourquoi je lui dis merci. Adorons ensemble notre Dieu.

puissance de Dieu. Ce matin, nous reconnaissons les bienfaits de notre Dieu et nous lui disons merci. Merci Jésus de Nazareth. En lui disant merci.

Oh, merci Jésus qui connaît nos vies. Merci Seigneur, merci pour ta bonté. Oh, qu'il pleuve. Nous allons dire Seigneur, descends ta pluie, afin qu'elle nous arrose. Le Saint-Esprit ce matin descend sur nos vies et arrose-nous. Ouvre les écluses pour nous. Alléluia.

les écluses des cieux pour nous. Ma soeur, ouvre la bouche et attends ton Dieu. Et réclame la pluie de l'Éternel, afin qu'il puisse ouvrir les cieux pour toi. Ça fait longtemps que tu attends une réponse de sa part. Ce matin, il dit, je t'accorde cela, mais attends-moi. Attends ensemble le Seigneur et disons-lui, ouvre les écluses des cieux et fais descendre ta pluie, la pluie de paix, la pluie de grâce, la pluie de bonheur et de liberté. Il nous l'accorde. Adore ensemble le Seigneur. Oh, alléluia.

0: be glad. 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Fire goes before him and consumes his foes on every side. His lightning lights up the world. The earth sees and trembles. The mountains melt like wax before the Lord. Before the Lord of all the earth, the heavens proclaim his righteousness, and all peoples will see his glory. Oh, we want to see your glory, God. Oh, God, we want to see your glory. You want to see his glory?
1: Esprit de vérité, esprit de grâce, remplis nos vies. Nous avons besoin de toi. Que ce matin tu arroses ma sœur, que son cœur soit rempli de joie, ce cœur assoiffé de ta présence, que ce cœur soit rempli de ta présence, que ce cœur soit rempli de ta joie. Seigneur notre Dieu, nous avons besoin de ta force, de ton dynamisme, de ta capacité. Oh Saint-Esprit, arrose-nous de ta présence, nous avons besoin de toi. Oh que ton pouvoir, ta puissance nous remplisse, nous avons besoin de toi.

Oh, merci Jésus, merci pour ta bonté. Merci pour la manifestation de ta grâce ce matin. Merci de ce que tu nous combles ce matin. Que la gloire te revienne à jamais. Oh, alléluia. Oh, notre Dieu, je veux t'offrir ma vie. Je veux t'offrir tout mon être en Dieu. Parce que c'est toi qui es Dieu. Et c'est toi qui es capable de me secourir. Jésus-Christ, je veux t'offrir ma vie. Je veux te dire, prends-la et conduis-moi. Oh, merci, parce que tu es mon Dieu.

0: play it, Paul. Just offer your lives as Paul plays it.
1: Je te donne ma vie comme action de grâce, Jésus-Christ, et sacrifice. Je donne tout mon être entier. Prends ma vie et fais-en ce que tu veux. Je veux être ton serviteur à jamais. Je veux être ton adorateur, Seigneur. Parce que c'est en toi que se trouve la vie. C'est en toi que se trouve le bonheur. C'est en toi que se trouve la joie. Prends ma vie ce matin, parce que tu es le roi des rois. Et en toi, on ne pèse jamais. Jésus, tu as dit, je suis le chemin, la vérité et la vie. Tu es le chemin qui mène à Dieu. Tu es le chemin qui mène à la vie. Tu es

Notre Dieu est si merveilleux. Notre Dieu est si excellent. Dans toutes ses voies, dans tout ce qu'il fait, il est bon. Merci Jésus ce matin. Nous t'adorons parce que tu es bon. Tu es bon. Tu es bon pour ton peuple. Adorons ensemble le Seigneur.

de moi. Bénis ton Dieu, mon âme. Bénis ton Dieu, parce que l'Éternel est fidèle. C'est lui qui a créé les cieux et la terre. C'est lui qui a posé les fondements de la terre et elle ne sera jamais ébranlée. Il est si puissant et cette puissance est en notre faveur car il est notre berger. Il dit, je suis le bon berger. Et chaque jour, il nous amène vers de vrais pâturages. Bénissons notre Dieu car il est fidèle à jamais. Glorifions le nom de notre Seigneur car il est fidèle à jamais.

Oh, mon âme bénit ton Dieu, car il est fidèle, notre roi. C'est pourquoi nous allons lui dire encore merci. En chantant ce chant d'adoration, je lève mes mains, je lève mes bras vers le ciel pour dire merci à Dieu, car ce Dieu qui m'a créé est toujours avec moi. Il ne m'a jamais abandonné. Adorons ensemble le Seigneur et disons-lui merci.

celui qui est grand. Nous adorons le roi de gloire, celui qui est sur le grand trône. Et la Bible ajoute qu'ils jettent leur couronne devant le trône en disant, tu es

0: Oh, merci notre Dieu, que nous t'adorons, Jésus, que toute la gloire te revienne. Ma sœur, aujourd'hui c'est un nouveau jour pour toi.
1: It is a new day for you, brother.
0: You have to glorify the name of your Lord.
1: C'est un nouveau jour qui se lève pour toi, un nouveau défi, et l'Éternel est prêt à relever le défi avec toi. Adore simplement ton Dieu et confie-lui ton sort, confie-lui ta vie. Il veut lever un nouveau soleil sur ta vie ce matin. Oh, l'Éternel est prêt à le faire. Mais seulement toi, adore-le et dis-lui merci. Merci parce que déjà il a fait. Merci parce que déjà il a commencé. Oh, gloire à toi Seigneur. It is a new day for you today, brother. Glorify the name of your Lord Jesus.
2: It's a new day. 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

Une saison de grâce, de faveur de la part de l'Éternel. Adore ton Dieu. Adore le roi des rois. Adore le Seigneur des seigneurs, car il ouvre un nouveau jour pour toi. Aujourd'hui, c'est le jour de la grâce, le jour du Seigneur. C'est le jour de la prospérité, le jour

Oh, amen. Gloire, gloire, gloire à l'agneau de Dieu. Maintenant, frère, puisque Dieu lève un nouveau jour pour nous, nous ne pouvons que rester en sa présence. Chaque jour, demeurons en sa présence. Marchons dans les pas de notre Seigneur Jésus-Christ. Parce que c'est dans sa présence qu'il y a la vie. C'est dans la présence de Dieu qu'il y a la joie. Disons-lui, Seigneur, je veux chaque jour être dans ta présence comme David. Il dit, je suis dans la joie lorsqu'on me dit, allons à la maison de l'Éternel. Ce sera le cas pour nous, chaque jour de notre vie, des louanges, des adorations, parce que notre Dieu est notre force et notre roi. Adorons notre Dieu.

Désormais je marche sous la grâce de mon Dieu. Chaque jour sa faveur m'accompagne. Chaque jour son appui est avec moi. Même quand je marche dans la vallée de l'ombre de la mort, je ne crains aucun mal, jamais, car sa houlette et son bâton me rassurent. Que 1000 tombent à mon côté et 10 000 à ma droite,

yeux seulement je regarderai et je verrai la rétribution des méchants. Car l'Éternel, mon Dieu, est ma force. Je marche près de lui et il m'entoure de son ombre. Il me couvre de ses ailes qui déploient comme un papillon. Celui qui fait défendre ses messagers et des flammes de feu ses serviteurs. Il sera toujours pour moi le secours. C'est pourquoi, ô Éternel, je bénis ton nom. Je te dis merci. Merci parce que, Éternel, sans toi, je ne suis rien. Et qu'aujourd'hui, je me rends compte que tu lèves un nouveau jour pour moi. Je suis heureux. Je suis en joie. Je suis, ô notre Dieu, dans l'allégresse pour dire merci à mon Dieu. Ma sœur, dis merci à ton Dieu parce que ce Dieu-là te soutient. Il est ta force. Il mène des combats pour toi. Merci, notre roi. Merci pour ta bonté. Nous t'adorons, Jésus qui est fidèle.

Les démons, les sorciers ne peuvent plus rien. L'apôtre Paul dit, si Christ est pour nous, qui sera contre nous? Il n'y a personne, il n'y a rien dans le ciel, sur la terre, sous la terre, qui sera contre nous, parce que nous avons été justifiés par la parole de Dieu. Jésus-Christ désormais est notre avocat et nous sommes libres. La liberté de notre Seigneur. Merci notre Dieu, c'est pourquoi nous te disons merci. Et aujourd'hui, nous sommes devenus des champions. Tu es une championne, ma sœur. Et louons ensemble le Seigneur avec ce chant qui nous dit, nous sommes des champions de l'Éternel.

je suis un champion. Ma soeur proclame que tu es une championne. Mon frère proclame que tu es champion. Quels que soient les événements qui prévaudront sur la terre, tu es un champion, tu es un vainqueur, car Jésus-Christ a fait de nous des champions éternels. Avec Christ, nous vainquons.

l'allégresse, notre joie, notre liberté, car nous sommes des véritables champions Jésus Christ de Nazareth. Il n'y a rien qui puisse nous arrêter et nous vaincrons à jamais.

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Réveillez.

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1: Je sais vivre dans l'humiliation et je sais vivre dans l'abondance. En tout et partout, j'ai appris à être rassasié et avoir faim, à être dans l'abondance et à être dans la diète. Je puis tout par celui qui me fortifie. Amis auditeurs de la radio qui dit Dieu vous aime, c'est sur ces paroles de l'apôtre Paul que nous ouvrons ce temps d'adoration, notre rendez-vous hebdomadaire devant la face de celui qui nous a aimés, Jésus de Nazareth. Nous allons nous approcher de lui pour lui dire merci pour tout ce qu'il a fait pour nous durant toute cette semaine. Le faible dit je suis fort, le pauvre dit je suis riche, parce que Dieu a fait des grandes et de merveilleuses choses dans nos vies. Chers frères et sœurs, adorons ensemble le Seigneur, car Dieu a été fidèle.

Dieu pour son esprit. Dis merci à Dieu pour sa puissance qu'il nous accorde. Dis merci à Dieu parce qu'il nous défend contre nos adversaires qui sont souvent plus forts que nous. Dis merci à Dieu parce que

Merci Jésus de Nazareth, toi qui nous soutiens, toi qui nous as bénis. Le faible reconnaît aujourd'hui que par ta force, par la présence de l'Esprit de Dieu, il est fort. Nous adorons notre Dieu parce qu'il nous donne la vie. Nous adorons notre Dieu parce qu'il nous sauve. Nous adorons notre Dieu parce que sa présence est tous les jours avec nous. Jésus n'a jamais manqué, frère. Il n'a jamais manqué sa mission, sœur. Il est toujours avec nous. Et il assure toujours sa responsabilité, celle de nous apporter son secours. Merci Jésus-Christ, nous t'adorons.

Oh, je lèverai ma voix pour dire merci à mon Dieu. Toujours, parce que sans lui, je ne suis rien. He knows my name. Jesus knows my name. Before the beginning of the world, he knows my name. Jésus me connaît. Avant le commencement du monde, Jésus me connaissait. Ce Dieu qui me connaissait, je ne peux que l'adorer. Lui dire merci. Merci, parce que s'il me connaît, c'est qu'il défend ma cause. Jésus te connaît, ma sœur. Tu as l'impression que tu es oublié, tu es méprisé. Mais celui qui est en haut, au-dessus de toutes choses, il te connaît parfaitement et il prend soin de toi. Il ne t'a jamais abandonné. Dis ensemble, he knows my name. Jesus, our Lord, knows my name. Il connaît mon nom, il connaît ma vie, il connaît les détails de ma vie. C'est pourquoi je lui dis merci. Adorons ensemble notre Dieu.

promesse et dit, elle est oui et amen. Jésus est fidèle. Il n'abandonne jamais. Et c'est cela qui nous anime chaque jour et nous l'adorons. C'est pourquoi il ne faut jamais se taire en la présence de Dieu. Ce matin, nous reconnaissons les bienfaits de notre Dieu et nous lui disons merci. Merci Jésus de Nazareth. En lui disant merci.

Oh, merci Jésus qui connaît nos vies. Merci Seigneur, merci pour ta bonté. Oh, qu'il pleuve. Nous allons dire Seigneur, descends ta pluie afin qu'elle nous arrose. Le Saint-Esprit ce matin descend sur nos vies et arrose-nous. Ouvre les écluses pour nous. Alléluia.

les écluses des cieux pour nous. Ma soeur, ouvre la bouche et attends ton Dieu. Et réclame la pluie de l'Éternel, afin qu'il puisse ouvrir les cieux pour toi. Ça fait longtemps que tu attends une réponse de sa part. Ce matin, il dit, je t'accorde cela, mais attends-moi. Attends ensemble le Seigneur et disons-lui, ouvre les écluses des cieux et fais descendre ta pluie, la pluie de paix, la pluie de grâce, la pluie de bonheur et de liberté. Il nous l'accorde. Adore ensemble le Seigneur. Oh, alléluia.

0: 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The mountains melt like wax before the Lord. 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
1: Esprit de vérité, esprit de grâce, remplis nos vies. Nous avons besoin de toi. Que ce matin tu arroses ma sœur, que son cœur soit rempli de joie, ce cœur assoiffé de ta présence, que ce cœur soit rempli de ta présence, que ce cœur soit rempli de ta joie. Seigneur notre Dieu, nous avons besoin de ta force, de ton dynamisme, de ta capacité. Ô Saint-Esprit, arrose-nous de ta présence, nous avons besoin de toi. Oh, que ton pouvoir, ta puissance nous remplisse, nous avons besoin de toi.

Oh, merci Jésus, merci pour ta bonté. Merci pour la manifestation de ta grâce ce matin. Merci de ce que tu nous combles ce matin. Que la gloire te revienne à jamais. Oh, alléluia. Oh, notre Dieu, je veux t'offrir ma vie. Je veux t'offrir tout mon être en Dieu. Parce que c'est toi qui es Dieu. Et c'est toi qui es capable de me secourir. Jésus-Christ, je veux t'offrir ma vie. Je veux te dire, prends-la et conduis-moi. Oh, merci, parce que tu es mon Dieu.

0: playing Paul. Just offer your lives as Paul plays it.
1: Je te donne ma vie comme action de grâce, Jésus-Christ, et sacrifice. Je donne tout mon être entier. Prends ma vie et fais-en ce que tu veux. Je veux être ton serviteur à jamais. Je veux être ton adorateur, Seigneur, parce que c'est en toi que se trouve la vie. C'est en toi que se trouve le bonheur. C'est en toi que se trouve la joie. Prends ma vie ce matin, parce que tu es le roi des rois. Et en toi, on ne pèse jamais. Jésus, tu as dit, je suis le chemin, la vérité et la vie. Tu es le chemin qui mène à Dieu. Tu es le chemin qui mène à la vie.

Notre Dieu est si merveilleux. Notre Dieu est si excellent. Dans toutes ses voies, dans tout ce qu'il fait, il est bon. Merci Jésus ce matin. Nous t'adorons parce que tu es bon. Tu es bon. Tu es bon pour ton peuple. Adorons ensemble le Seigneur.

loin de moi. Bénis ton Dieu, mon âme. Bénis ton Dieu, parce que l'Éternel est fidèle. C'est lui qui a créé les cieux et la terre. C'est lui qui a posé les fondements de la terre et elle ne sera jamais ébranlée. Il est si puissant et cette puissance est en notre faveur car il est notre berger. Il dit, je suis le bon berger. Et chaque jour, il nous amène vers de verts pâturages. Bénissons notre Dieu, car il est fidèle à jamais. Glorifions le nom de notre Seigneur, car il est fidèle à jamais.

Oh, mon âme bénit ton Dieu, car il est fidèle, notre roi. C'est pourquoi nous allons lui dire encore merci. En chantant ce chant d'adoration, je lève mes mains, je lève mes bras vers le ciel pour dire merci à Dieu, car ce Dieu qui m'a créé est toujours avec moi. Il ne m'a jamais abandonné. Adorons ensemble le Seigneur et disons-lui merci.

celui qui est grand. Nous adorons le roi de gloire, celui qui est sur le grand trône. Et la Bible ajoute qu'ils jettent leur couronne devant le trône en disant: tu es digne, notre Seigneur et notre Dieu, de recevoir la gloire et l'honneur et la puissance.

0: Oh, merci notre Dieu, que nous t'adorons Jésus, que toute la gloire te revienne. Ma sœur, aujourd'hui c'est un nouveau jour pour toi.
1: It is a new day for you, brother.
0: You have to glorify the name of your Lord.
1: C'est un nouveau jour qui se lève pour toi,
0: un nouveau défi, et l'Éternel est prêt à relever le défi avec toi. Adore simplement ton Dieu et confie-lui ton sort, confie-lui ta vie. Il veut lever un nouveau soleil sur ta vie ce matin. Oh, l'Éternel est prêt à le faire. Mais seulement toi, adore-le. Et dis-lui merci. Merci parce que déjà il a fait. Merci parce que déjà il a commencé. Oh, gloire à toi Seigneur. It is a new day for you today, brother. Glorify the name of your Lord Jesus.
2: It's a new day.

C'est une nouvelle saison pour toi, ma soeur. C'est une nouvelle saison pour toi, mon frère. Une saison de grâce, de faveur de la part de l'Éternel. Adore ton Dieu. Adore le roi des rois. Adore le Seigneur des seigneurs, car il ouvre un nouveau jour pour toi. Aujourd'hui, c'est le jour de la grâce. Le jour

Oh, amen. Gloire, gloire, gloire à l'agneau de Dieu. Maintenant, frère, puisque Dieu lève un nouveau jour pour nous, nous ne pouvons que rester en sa présence. Chaque jour, demeurons en sa présence. Marchons dans les pas de notre Seigneur Jésus-Christ. Parce que c'est dans sa présence qu'il y a la vie. C'est dans la présence de Dieu qu'il y a la joie. Disons-lui, Seigneur, je veux chaque jour être dans ta présence comme David. Il dit, je suis dans la joie lorsqu'on me dit, allons à la maison de l'Éternel. Ce sera le cas pour nous, chaque jour de notre vie, des louanges, des adorations, parce que notre Dieu est notre force et notre roi. Adorons notre Dieu.

moment je regarderai et je verrai la rétribution des méchants. Car l'Éternel, mon Dieu, est ma force. Je marche près de lui et il m'entoure de son ombre. Il me couvre de ses ailes qui déploient comme un papillon. Celui qui fait défendre ses messagers et des flammes de feu ses serviteurs. Il sera toujours pour moi le secours. C'est pourquoi, ô Éternel, je bénis ton nom. Je te dis merci. Merci parce que, Éternel, sans toi, je ne suis rien. Et qu'aujourd'hui, je me rends compte que tu lèves un nouveau jour pour moi. Je suis heureux. Je suis en joie. Je suis, ô notre Dieu, dans l'allégresse pour dire merci à mon Dieu. Ma sœur, dis merci à ton Dieu parce que ce Dieu-là te soutient. Il est ta force. Il mène des combats pour toi. Merci, notre roi. Merci pour ta bonté. Nous t'adorons, Jésus qui est fidèle.

personne, il n'y a rien dans le ciel, sur la terre, sous la terre, qui sera contre nous, parce que nous avons été justifiés par la parole de Dieu. Jésus-Christ désormais notre avocat et nous sommes libres. La liberté de notre Seigneur. Merci notre Dieu, c'est pourquoi nous te disons merci. Et aujourd'hui, nous sommes devenus des champions. Tu es une championne, ma sœur. Et louons ensemble le Seigneur avec ce chant qui nous dit, nous sommes des champions de l'Éternel.

venez de suivre devant son trône. Que Dieu vous bénisse et à bientôt.

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1: 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Romains 10, 17 déclare: la foi vient de ce qu'on entend, et ce qu'on entend vient de la parole de Christ.
2: 1 Roi, chapitre 12. Roboam se rendit à Sichem, car tout Israël était venu à Sichem pour le faire roi. Lorsque Jéroboam, fils de Nébat, eut des nouvelles, il était encore en Égypte, où il s'était enfui loin du roi Salomon, et c'était en Égypte qu'il demeurait. On l'envoya appeler. Alors Jéroboam et toute l'assemblée d'Israël vinrent à Roboam et lui parlèrent ainsi. « Ton père a rendu notre joug dur. Toi maintenant, allège cette rude servitude et le joug pesant que nous a imposé ton père, et nous te servirons. » Il leur dit « Allez et revenez vers moi dans 3 jours. » Et le peuple s'en alla. Le roi Roboam consulta les vieillards qui avaient été auprès de Salomon, son père, pendant sa vie, et il dit « Que conseillez-vous de répondre à ce peuple ?» Et voici ce qu'ils lui dirent. « Si aujourd'hui tu rends service à ce peuple, si tu leur cèdes, et si tu leur réponds par des paroles bienveillantes, ils seront pour toujours tes serviteurs. » Mais Roboam laissa le conseil que lui donnèrent les vieillards, et il consulta les jeunes gens qui avaient grandi avec lui et qui l'entouraient. Il leur dit « Que conseillez-vous de répondre à ce peuple qui me tient ce langage? Allège le joug que nous a imposé ton père. » Et voici ce que lui dirent les jeunes gens qui avaient grandi avec lui. « Tu parleras ainsi à ce peuple qui t'a tenu ce langage. Ton père a rendu notre joug pesant, et toi, allège-le-nous. Tu leur parleras ainsi. Mon petit doigt est plus gros que les reins de mon père. » Maintenant, mon père vous a chargé d'un joug pesant, et moi je vous le rendrai plus pesant. Mon père vous a châtié avec des fouets, et moi je vous châtierai avec des scorpions. » Jéroboam et tout le peuple vinrent à Roboam le 3e jour, suivant ce qu'avait dit le roi, « Revenez vers moi dans 3 jours. » Le roi répondit durement au peuple. Il laissa le conseil que lui avaient donné les vieillards, et il leur parla ainsi d'après le conseil des jeunes gens. « Mon père a rendu votre joug pesant, et moi je vous le rendrai plus pesant. Mon père vous a châtié avec des fouets, et moi je vous châtierai avec des scorpions. » Ainsi le roi n'écouta point le peuple, car cela fut dirigé par l'Éternel, en vue de l'accomplissement de la parole que l'Éternel avait dite par Akija de Silo à Jéroboam, fils de Nébat. Lorsque tout Israël vit que le roi ne l'écoutait pas, le peuple répondit au roi, « Quelle part avons-nous avec David? Nous n'avons point d'héritage avec le fils d'Isaïe. À tes tentes, Israël, maintenant, pourvois à ta maison, David. » Et Israël s'en alla dans ses tentes. Les enfants d'Israël qui habitaient les villes de Juda furent les seuls sur qui régna Roboam. Alors le roi Roboam envoya Adoram, qui était préposé aux impôts. Mais Adoram fut lapidé par tout Israël, et il mourut. Et le roi Roboam se hâta de monter sur un char pour s'enfuir à Jérusalem. C'est ainsi qu'Israël s'est détaché de la maison de David jusqu'à ce jour. Tout Israël ayant appris que Jéroboam était de retour, ils l'envoyèrent appeler dans l'assemblée, et ils le firent roi sur tout Israël. La tribu de Juda fut la seule qui suivit la maison de David. Roboam, arrivé à Jérusalem, rassembla toute la maison de Juda et la tribu de Benjamin, 180 000 hommes d'élite propres à la guerre, pour qu'ils combattissent contre la maison d'Israël afin de la ramener sous la domination de Roboam, fils de Salomon. Mais la parole de Dieu fut ainsi adressée à Shemaéja, homme de Dieu. « Parle à Roboam, fils de Salomon, roi de Juda, et à toute la maison de Juda et de Benjamin, et au reste du peuple. Et dis-leur, ainsi parle l'Éternel, ne montez point et ne faites pas la guerre à vos frères, les enfants d'Israël. Que chacun de vous retourne dans sa maison, car c'est de par moi que cette chose est arrivée. » Ils obéirent à la parole de l'Éternel, et ils s'en retournèrent selon la parole de l'Éternel. Jéroboam bâtit Sichem sur la montagne d'Éphraïm, et il y demeura. Puis il en sortit et bâtit Pénuel. Jéroboam dit en son cœur, « Le royaume pourrait bien maintenant retourner à la maison de David. Si ce peuple monte à Jérusalem pour faire des sacrifices dans la maison de l'Éternel, le cœur de ce peuple retournera à son seigneur, à Roboam, roi de Juda, et ils me tueront et retourneront à Roboam, roi de Juda. » Après s'être consulté, le roi fit deux veaux d'or, et il dit au peuple, « Assez longtemps vous êtes montés à Jérusalem. Israël, voici ton Dieu, qui t'a fait sortir du pays d'Égypte. » Il plaça l'un de ses veaux à Bethel, et il mit l'autre à Dan. Ce fut là une occasion de péché. Le peuple alla devant l'un des veaux jusqu'à Dan. Jéroboam fit une maison de haut lieu, et il créa des sacrificateurs pris parmi tout le peuple et n'appartenant point aux fils de Lévi. Il établit une fête au huitième mois, le quinzième jour du mois, comme la fête qui se célébrait en Juda, et il offrit des sacrifices sur l'autel. Voici ce qu'il fit à Bethel afin que l'on sacrifiât au veau qu'il avait fait. Il plaça à Bethel les prêtres des hauts lieux qu'il avait élevés. Et il monta sur l'autel qu'il avait fait à Bethel le quinzième jour du huitième mois, moi qu'il avait choisi de son gré. Il fit une fête pour les enfants d'Israël, et il monta sur l'autel pour brûler des parfums.
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Voilà, bonjour à toutes, bonjour à tous, amis auditeurs, auditeurs de la radio Fréquente Vie. Recevez ce matin notre shalom. Voici le jour qu'il fait pour nous, qu'il soit pour nous un sujet de joie. Nous sommes dimanche matin, jour qui convient de célébrer notre Dieu, d'adorer notre roi, de bénir son nom dans le monde entier. Et ce matin, nous sommes donc installés pour dire merci à Dieu. Tout de suite, donnons lecture d'un verset avant de prier pour ce culte dominical et radiophonique.

Alors ce matin, nous allons donner lecture de quelques versets dans le psaume numéro 43. Au chef des chantres, psaume de David, heureux celui qui s'intéresse aux pauvres. Au jour du malheur, l'Éternel le délivre. L'Éternel le garde et lui conserve la vie. Il est heureux sur la terre. Tu ne le livres pas au bon plaisir de ses ennemis. Alors ce matin, que ce verset soit notre. Et par ce verset, nous voulons souhaiter la bienvenue à un frère, à une sœur ce matin qui est avec nous et qui rend gloire à Dieu, qui célèbre le Seigneur avec nous ce matin. Nous sommes donc dimanche matin et nous partons pour la célébration de notre Dieu. Il est important, il est impérieux pour nous de dire merci à notre Dieu parce que ce Dieu-là nous a mis au large au cours de la semaine et dimanche matin, il convient que nous puissions bénir son nom. Amis d'auditeurs, frères et sœurs en Christ, où que vous soyez, répandus sur la surface de la terre, alors bénissons son nom et venons dire merci à ce Dieu-là. Pour te dire merci, nous allons le faire ensemble. Alors, élevons la voix et célébrons le Seigneur pour dire merci à notre Dieu.

0: merci.
1: Oui, lève les mains pour lui dire merci. Lève les mains pour le célébrer. Lève les mains pour le glorifier. Lève les mains et bénis le nom de ce Dieu-là qui t'a mis au large. Oh.

Oh Seigneur, nous voulons bénir ton nom, nous voulons célébrer ton nom. Merci pour sa grâce, merci pour cette matinée que tu nous donnes d'être dans ta présence pour célébrer ton nom. Merci de bénir ce culte radiophonique. Seigneur, ce rendez-vous en ligne, tu le bénis et tu permets à un frère, à une sœur de se rendre en présentiel dans son lieu de culte pour te célébrer. Bénis ce dimanche encore et que toute la gloire te revienne au nom de Jésus-Christ de Nazareth.

Oui, viens célébrer le Seigneur avec nous ce matin, avec des pas de danse, avec le contenu de ta pause. Viens adorer ton Dieu ce matin parce que c'est le moment de le célébrer.

Merci Seigneur, merci Seigneur, merci Seigneur pour ta présence, merci pour ta grandeur, merci pour ce que tu fais pour nous ce matin, que ton nom soit béni dans le nom précieux et puissant de Jésus-Christ de Nazareth.

Oui, Créateur du ciel et de la terre, le Dieu Tout-Puissant que nous célébrons ce matin, reçois la gloire, reçois la louange, reçois l'adoration, reçois l'élévation, reçois la magnificence et que ton nom soit béni au nom de Jésus-Christ de Nazareth.

Oui, Adonai, tu es Dieu. Adonai, tu es notre Dieu. Et nous te célébrons ce matin parce que tu règnes dans les cieux et sur la terre. C'est toi qui nous mets au large. C'est toi qui bénis notre vie. C'est toi qui nous guéris. C'est toi qui guéris nos maladies. C'est toi qui nous délivre du mal. C'est toi qui nous éloigne de la mort précoce. Et nous bénissons ton nom ce matin parce que tu es Dieu. Adonai, nous te disons merci.

Oui, béni soit l'Éternel, notre Dieu qui nous bénit ce matin. Béni soit celui-là qui est, qui était, qui revient bientôt ce matin. Nous célébrons le Seigneur tout en nous rappelant que Christ est sorti vivant de la mort. Christ est sorti victorieux. Christ est sorti, oui, glorieux. Et c'est pourquoi nous bénissons son nom ce matin avec ce merveilleux cantique. Célébrons notre Dieu.

Merci Seigneur, merci Seigneur. Pendant que nous écoutons ce cantique, pendant que nous le célébrons, eh bien, nous allons prier pour le message de la parole de Dieu qui nous sera délivré tout à l'heure même. Disons merci à Dieu. Seigneur, merci pour ta grâce, merci pour ta fidélité, merci pour ton amour, merci pour ta grandeur, merci pour ta puissance, merci pour ta force. Merci de ce que tu nous mets au large, merci de ce que tu nous couvres de ta grâce et tu nous gratifies ce matin d'un merveilleux message. Rends-nous réceptifs et bénis le canal par lequel tu nous parles également. Gloire et honneur te reviennent au nom de Jésus-Christ de Nazareth. Merci Seigneur, nous avons prié en ton nom. Merci notre Dieu.

0: Aujourd'hui, nous allons mettre l'accent sur un thème. Donc, je vous prie de prendre vos Bibles avec vous. Jean 11, verset 1 à 11.
1: Verset 1. Il y avait un homme malade, Lazare de Béthanie, village de Marie et de Marthe, sa sœur. Verset 2. C'était cette Marie qui oignit de parfum le Seigneur et qui lui essuya les pieds avec ses cheveux. Et c'était son frère Lazare qui était malade. Verset 3. Les sœurs envoyaient dire à Jésus, « Seigneur, voici, celui que tu aimes est malade. » 4. Après avoir entendu cela, Jésus dit, « Cette maladie n'est point à la mort, mais elle est pour la gloire de Dieu, afin que le Fils de Dieu soit glorifié par elle. » 5. Or, Jésus aimait Marthe et sa sœur et Lazare. 6. Lors donc qu'il eut appris que Lazare était malade, il resta 2 jours encore dans le lieu où il était. Et il dit ensuite aux disciples, retournant en Judée, verset 7, 8, les disciples lui disent, Rabbi, les Juifs tout récemment cherchaient à te lapider, et tu retournes en Judée. 9. Jésus répondit, n'y a-t-il pas 12 heures au jour? Si quelqu'un marche pendant le jour, il ne bronche point, parce qu'il voit la lumière de ce monde. 10. Mais si quelqu'un marche pendant la nuit, il bronche, parce que la lumière n'est pas en lui. Verset 11. Après ces paroles, il leur dit, Lazare, notre ami, dort, mais je vais le réveiller. Amen.
0: Gloire au Seigneur. Le thème garde ceci. Le Seigneur Jésus-Christ se souvient de ses amis. On a peut-être entre guillemets 2-3 éléments à prendre et qui seraient importants pour nous. Le premier élément, c'est d'être ami au Seigneur Jésus-Christ. Le deuxième point que nous allons certainement nous tarder là-dedans, c'est l'intérêt que nous avions à être amis au Seigneur Jésus-Christ. Quel intérêt nous avions, par exemple, à être amis au Seigneur Jésus-Christ? Amen. Le troisième point, un ami est toujours éprouvé. L'ami du Seigneur Jésus-Christ est éprouvé. Amen. Mais il est dit clairement que les sœurs qui envoyaient donc dire à Jésus, voici que celui que tu aimes est malade. Amen. Mais pourtant, il était en pleine tournée lorsqu'on lui a dit que Lazare est malade. Logiquement, dans le sens physique, on pourrait dire qu'il aurait pu abandonner ses affaires. Il aurait pu laisser ses activités et se préoccuper de la maladie de Lazare. Mais il a dit, voici le secret qui est derrière son absence. Il a dit que la maladie de Lazare ne va pas le conduire à la mort, mais c'est pour que le Fils de l'homme soit glorifié. Je ne sais pas si vous pouvez comprendre, mais je vais aider quelqu'un à comprendre cela. Il pouvait venir, il pouvait s'asseoir ce qu'il faisait, mais il a dit que la maladie de Lazare, c'est pour glorifier Dieu. Sa mort, c'est pour glorifier Dieu. Donc, il y avait l'intérêt de Dieu dans cette histoire. Il était impossible pour Lazare de comprendre cela, à ses sœurs Marie et Marthe de comprendre, car nul ne peut comprendre quand on est dans une situation terrible. Nul ne peut comprendre quand on est malade et qu'on demande de l'aide et ça ne vient pas. Nul ne peut comprendre quand on n'arrive pas à joindre debout et qu'on est stressé. Nul ne peut comprendre ça. Amen. Ça sert à quoi d'être ami si l'ami ne peut pas nous donner coup de main au moment où on est malade? Hein? L'amitié sert à quoi? Est-ce que c'est pas se soutenir mutuellement? Quand on est ami, c'est pour se soutenir mutuellement. Mais ça sert à quoi lorsque je sais que toi, les médecins ont fait tout, ils n'arrivent pas à guérir, mais tu as le pouvoir de la guérison? C'est pas que tu viens de l'argent, mais on dit viens, prie. Et puis il n'est pas venu. Amen. Le Seigneur, au moment où Marie et Marthe demandaient son arrivée, ce n'était pas pour qu'il vienne donner de l'argent. Ce n'est pas qu'il vienne payer les factures, les ordonnances. Mais sa présence auprès de Lazare allait lui donner la vie. Amen. Comment est-ce que les gens, Marie et Marthe avaient du mal, même Lazare avait du mal à comprendre. Parce que tu as mis, tu seras éprouvé. Éprouvé comment? Tu seras détesté. Ami, ça veut dire qu'une fois que tu décides d'être ami au Seigneur Jésus-Christ, tu ne seras plus ami aux forces maléfiques. Par conséquent, eux-là, ils vont te persécuter. Amen. Pendant que tu es persécuté, tu attends que ton ami intervienne. Et lui aussi vient tardivement, soi-même qui ne vient même pas du tout. Dans l'aspect physique, on aurait souhaité que l'ami vienne maintenant. Car c'est maintenant qu'on a besoin de lui. Mais en même temps, il te dit, allez lui dire que tu as besoin de moi maintenant. Mais ça, c'est ce que tu penses que c'est propice pour toi. Mais ce n'est pas propice pour moi. Donc, Lazare ne pouvait pas comprendre. Marthe ne pouvait pas comprendre. Marie ne pouvait pas comprendre. Comme toi aussi. Nous, l'église, s'appelle l'église évangélique, les amis de Jésus. Temple Bethesda. Ce que nous devions savoir pour être véritablement un ami, si on ne le sait pas, il nous sera difficile d'être véritablement amis au Seigneur Jésus-Christ. Amen. C'est-à-dire, à partir du moment où on a décidé d'être amis, on revient des ennemis de ceux qui ne sont pas du Seigneur. Adversaire. Celui qui n'aime pas le Seigneur Jésus-Christ ne va pas t'aimer. Celui qui n'est pas l'ami du Seigneur ne va pas être ton ami. Amen. Et le diable ne sera jamais ami à Jésus. Toi qui m'écoutes, qui m'entends, veux-tu être ami au Seigneur Jésus-Christ et être ami en même temps à ceux du dehors? Peux-tu être ami au Seigneur Jésus-Christ et être ami au monde maléfique? Vous choisissez vos amis. Est-ce qu'on est libre de choisir son ami? Si on est libre de choisir son ami, ça veut dire que il y a des amis qui sont souvent exigeants. Hein? Et si vous êtes ami avec eux, il va falloir les connaître. Le Seigneur Jésus-Christ est aussi exigeant. Amen. Mais il reste l'ami fidèle. Marie et Marthe ne comprenaient pas de tout le Seigneur Jésus-Christ. Pourquoi? Sa compréhension liée à l'amitié. Sa théorie liée à l'amitié. Tu es quel ami? Chez nous, selon ce qui peut, je vais penser comme eux. Chez nous, l'amitié, c'est que quand on est ami et qu'on a un problème, on fait appel à son ami. Mais toi, tu as quel ami où on te dit viens? Ton ami que tu aimes est malade, a mouru, et puis tu tardes. Dis-moi, l'amitié avec toi, ça sert à quoi? Quelquefois, c'est frustrant, humiliant, blessant. Mais si on ne voit pas en profondeur, on va se limiter qu'à ça. Amen. Lazare attendait. Il pouvait demander à ses soeurs, est-ce que vous avez envoyé des gens pour appeler le Seigneur Jésus-Christ, mon ami? Est-ce que ça a été fait? Certainement, Marthe et Marie ont dit que oui, nous avons envoyé des émissaires auprès de lui pour l'informer de ta santé. Qu'est-ce qu'il a dit? Il dit que tu ne vas pas mourir. Que cette maladie-là, ça ne va pas t'amener à la mort. Pourtant, chaque jour que Dieu fait, il ne fait que connaître une descente. Les médicaments ne répondent plus. Amen. Et il s'inquiète. Qu'est-ce qu'il a dit? Il dit non, ça ne va pas te tuer. Tu es en train de mourir. Qu'est-ce qu'il a dit? Non, la situation dans laquelle tu te trouves, tu vas la dominer. Et puis tu es en train de perdre tout. Tes finances vont être à nouveau rehaussées. Pourtant, tout ce que tu as comme l'argent est en train de te quitter. Et on se pose la question, mais attends, est-ce qu'il est vrai? Il dit vrai. Gloire au Seigneur. Il dit vrai. Son temps n'est pas ton temps. Son heure n'est pas ton heure. Amen. Sa voix n'est pas ta voix. Si ses pensées ne sont pas tes pensées, alors, et que tu es ami, il se souviendra. Il va se rappeler qu'il est un ami. Même si tu as des situations difficiles, il se rappellera. Parce que les amis terrestres peuvent, même quand ils veulent souvent, ils peuvent ne pas répondre. Souvent ils veulent, mais ils ne peuvent pas, ils sont limités. Mais celui à qui nous sommes amis, il n'y a rien qui résiste à sa face. Tout est possible. Avec lui, il est établi au-dessus de tout. C'est pourquoi être ami, c'est d'être ennemi de ceux qui ne sont pas ses amis. Si on comprend ceci, on va comprendre. Tu ne peux être ami au Seigneur Jésus-Christ et être ami au monde. Ils vont te détester. Te détester signifie qu'ils vont mettre tout en œuvre pour te persécuter. Toucher à ce que tu aimes. Ils vont même vouloir enlever cette amitié-là que tu as avec le Seigneur Jésus-Christ. Ils vont chercher à te mettre dans une position de conflit avec Dieu. Te décourager en telle sorte que tu n'auras pas envie de venir à l'église. Et tu vas te poser la question, quel est cet ami? Si je suis ami au Seigneur Jésus-Christ, arrête. Pourquoi est-ce qu'il n'intervient pas dans ma situation? Dans la situation financière, pourquoi il n'intervient pas? La situation matrimoniale, pourquoi il n'intervient pas? Sociale, pourquoi il n'intervient pas? Et on est souvent, des pensées nous sont injectées et puis on lutte avec. Et souvent, c'est ceux qui sont de l'autre côté qui vont te dire, mais attends, tu es chrétien, oui. Tu vas à l'église des amis de Jésus, oui. Tu as mis au Seigneur, ok. Pourquoi tu es comme ça? Ta situation n'a pas changé alors. Hein? Pourquoi tu es au plus bas d'échelle? Leur raisonnement spirituel, physique, si tu te mets à écouter, ils vont te charger tellement de bagages. Ils vont t'enlever le prix de la course. Et tu risques de ne même plus pouvoir courir. Pourquoi? Courir, ta marche chrétienne est une course. Tu n'aurais même plus envie de venir à l'église. Parce qu'ils vont te dire, mais tu vas à l'église, oui. Mais nous-mêmes qui ne partons pas à l'église, on est mieux. Or, en réalité, aller à l'église ne se limite pas au matériel, aux finances. On va à l'église pour le royaume. Alléluia. Pour préserver notre place au ciel. Ceux qui pourront te dévisser, c'est eux qui pourront te, qui viendront vers toi pour dire, si tu es ami, pourquoi tu n'arrives pas à compter les millions comme les autres? Alors le Seigneur dit, j'arrive, je viens, attends-moi. Et ce sont les dires des gens qui te téléguident, parce qu'ils veulent te dévisser. Or le Seigneur dit que le roc c'est lui. Toi tu es à la maison, et tu es bâti ta vie sur lui. Qu'il pleuve, la maison reste bâtie. Qu'il neige, la maison reste bâtie. Amen. Que le vent souffle, la maison reste bâtie. La tempête viendra, la maison est bâtie. Cela signifie que ce sont des situations de la vie qu'on peut rencontrer. La tempête, c'est la situation de la vie. Il y a des gens, leur bouche est comme une tempête. Quand ils te parlent, ils peuvent te dévisser. Ils ont des clés à molette, des pinces à étau, et ils dévissent tous les écrous. Tu m'as bien compris? Quand ils te parlent, ils sont en train de te dévisser. Ils te parlent, ils te dévissent. Au moment où toi tu te rends compte, tu es arraché. Et tu ne sais plus quoi faire. Il faut t'éloigner d'eux. Amen. Parce que Dieu ne laissera jamais mourir son ami. L'ami du Seigneur ne périra jamais. Il faut te mettre dans la tête. Que le Seigneur se souviendra de son ami. Ta vie est une maison. Et cette maison est bâtie sur le roc qu'est le Seigneur Jésus-Christ. Tant que le roc résiste, toi il faut résister. Amen. Le temps viendra où il va se rappeler, il va se souvenir et il va te donner de voir sa gloire. Mais il te demande en attendant d'être persévérant. Il faut être percutant dans ta marche. J'ai dit, ceux-là même qui envoient les zouks peuvent être de l'intérieur comme de l'extérieur. Vous m'avez bien compris? L'intérieur comme de l'extérieur, c'est-à-dire les gens de l'église, même peut-être peuvent t'envoyer un joug sur la tête. Leur comportement peut t'amener à être dévissé. Comme des gens de dehors, aussi leur comportement, donc j'appelais les gens, ceux d'espace de l'extérieur, peuvent vouloir te dévisser. Amen. Comme il est dit, il ne faut jamais trop critiquer un chef, parce que demain tu reviendras chef. On ne sait pas ce qui va se passer demain. Il ne faut jamais t'attaquer au chef, parce qu'un jour tu deviendras chef. Alléluia. Alléluia. Si tu es aimé par tout le monde, c'est que tu ne pourras pas garder ton amitié avec le Seigneur Jésus-Christ. C'est à toi de voir. Tu veux plaire à qui? Aux hommes, aux tous ceux qui t'entourent, ou bien à Dieu? Amen. Alors, on gagnerait quoi en étant donc ami au Seigneur Jésus-Christ? Qu'est-ce qu'il nous propose? Il a quoi pour nous? Parlons, n'est-ce pas, des avantages liés à l'amitié au Seigneur Jésus-Christ. Nous avions ça dans nos textes. Alléluia. C'est un homme, nous avons plusieurs avantages. Et je peux vous les citer. Amen. Dieu n'oublie pas, c'est un avantage. Dieu n'oublie jamais ses amis, ses véritables amis. Deuxième avantage que nous, qu'on peut avoir, qu'on a, c'est que même si l'ami a été enfoncé, s'il se trouve dans le séjour de mort, à cause de l'amitié, l'alliance d'amitié, celui qui est entré dans le séjour de mort et qui s'est parlé au séjour de mort peut aller là-bas pour te rechercher. Il a dit, mort, où est ta force? Où est ton aiguillon? Même si la situation dans laquelle nous traversons démontre que nous sommes morts de façon spirituelle, si l'ami fidèle arrive, il ira là où nous sommes et il nous enlèvera de là. Parce qu'il a été là-bas une fois. M'a bien entendu. Christ est mort, il est venu à la vie, donc il sait ce que c'est. Un ami qui n'a jamais fait le tour du monde ne pourra jamais vous raconter l'histoire du tour du monde. Mais celui qui l'a fait peut nous dire, voilà ce qui se passe là-bas. Alléluia. Donc notre intérêt d'être ami au Seigneur Jésus-Christ, c'est que même jusqu'à la fin, l'ami est fidèle et il restera fidèle à nous. Alléluia. Gloire au Seigneur. L'ami est fidèle et il restera quoi? Fidèle. Il est préférable d'être ami au Seigneur que d'être ami aux hommes. Parce que les hommes trahissent. Ils peuvent manifester à outrance la jalousie. Mais quand on est ami au Seigneur, lui ne manifeste jamais la jalousie. Parce que ce que nous disposons, il en a plus. Amen. C'est pourquoi tu dois faire en sorte que personne ne te pose un joug par les critiques, par les calomnies, par les injures. Personne. Alléluia. Et quand on a ami, on doit savoir ce que l'ami veut que nous fassions pour lui. Qu'est-ce que le Seigneur veut qu'on fasse? Pourquoi est-ce que le Seigneur était ami à Lazare et à Marthe, et ensuite que Marie? Ils avaient quelque chose de spécial. Marie était une prostituée et il a dit, abandonne la prostitution. Marie a abandonné la prostitution. Est-ce qu'elle ne mérite pas d'être amie? Toi, tu as quoi qui ne te permet pas d'avoir une bonne alliance avec Dieu? Il te demande d'abandonner. Pourquoi tu ne veux pas abandonner? Tu dois abandonner pour l'intérêt de votre amitié. Si c'est des soucis, abandonne. Amen. Ce qui t'éloigne de lui, il faut abandonner ça. Si tu abandonnes selon ce qu'il dit, il sera toujours près de toi. Et il répondra pour toi. Les gens peuvent t'abandonner, mais lui te restera fidèle. En condition que tu écoutes sa voix. Alléluia. Qu'est-ce qui n'aime pas chez toi? Que tu continues jusqu'ici d'appliquer. Est-ce que tu aimes dégrader la vie des autres afin de t'attirer la gloire? Est-ce que tu aimes cela? Si tu aimes ceci, il a dit abandonne. Parce que le Seigneur Jésus-Christ ne peut marcher avec des gens pareils. Alléluia. Il ne faut pas vouloir déstabiliser les autres et puis te présenter comme lumière. Il y a une clé qu'on appelle la clé à molette. ça prend plusieurs formes. Que vous ayez un blond de 12, 22, 24, la clé à molette se règle en fonction du n'est-ce pas, du blond. Et vous pouvez dévisser avec la même clé. Amen. Et si on a une bouche pareille, on peut toucher à tout. Dans le sens négatif. Une bouche à clé à molette, ça peut dévisser tout. Il est préférable qu'on ait cette bouche pour Dieu, pour des bonnes causes, que d'utiliser pour des mauvaises choses. C'est pourquoi être ami au Seigneur Jésus-Christ, tu dois savoir qu'il est un temps pour toutes choses. Amen. Le thème dit le Seigneur Jésus-Christ, hein, se souvient de ses amis. Amen. Si tu es son ami, ce qui veut dire que tu traverses des situations difficiles, il se souviendra. Et il se souvient. Amen. Il se souvient maintenant de toi. Pourquoi? Parce que tu as connu des injures. Lazare a connu tellement de troubles. Ils lui ont dit, toi, si tu as mis à ce Dieu-là, pourquoi est-ce qu'il ne vient pas, n'est-ce pas? Tu n'es pas venu à temps. Jusqu'à ce que tu baves. Lazare, qu'est-ce qu'il voulait? C'est que Lazare dise ou il maudisse ce Dieu-là. Quand on a un ami qui ne vient pas à son temps, on peut commencer à la haïr. D'accord? Parce qu'il a les moyens et puis il ne vient pas. Vous avez un ami qui a peut-être 1 milliard ou 2 milliards. Vous avez problème de 20 000. Vous avez problème de peut-être 2-3 millions. Et puis cet ami-là est incapable de se présenter. C'est ne serait-ce qu'enlever dans ces milliards pour régler votre affaire de 2-3 millions. Amen. Vous seriez en train de dire, ça sert à quoi d'avoir un ami milliardaire? Pourquoi? Et si cet ami milliardaire ne marche pas à votre rythme, vous devez le savoir aussi. Amen. Alléluia. C'est pourquoi, quelle que soit la position que tu as aujourd'hui, comprends que l'ami fidèle, les gens peuvent t'abandonner, mais lui n'abandonne personne. Marc dit à Jésus, Seigneur, si tu eusses été ici, mon frère ne sera pas mort. Verset 22. Mais maintenant, même je sais que tout ce que tu demanderas à Dieu, Dieu tu l'accorderas. Voyez-vous. Mais quand on descend un peu plus bas, Marthe, celle qui a dit ceci, a mis des doutes. Le Seigneur va lui dire qu'il va le ramener Lazare à la vie. Mais Marthe a dit non, je sais que la résurrection sera le dernier jour. Or, tu as dit tout à l'heure, tu viens à peine de dire que je sais que tout ce que tu demanderas à Dieu, Dieu t'accordera cela. Mais d'où vient que tu as encore mis des doutes? Pour dire que cette résurrection, c'est la fin du temps. En ce moment-là, cette phrase, est-ce qu'elle a sa raison d'être? Hein? Tout ce que tu demanderas à Dieu, Dieu te donnera. Est-ce qu'elle a sa raison d'être? Quand vous êtes troublé, vous pouvez tout dire. Amen. Tout peut sortir. Mais voyez-vous, 4 jours déjà que Lazare est mort, un ami était malade jusqu'à ce qu'il meure. 4 jours. Est-ce qu'on veut être ami au Seigneur jusqu'ici? Sachant que on peut avoir des problèmes et qu'il va venir en retard. Est-ce qu'on peut être encore ami au Seigneur Jésus? On aurait souhaité qu'un ami tel que celui-là vienne vite avant qu'on ne meure. Mais rappelez-vous qu'il a dit que cette affaire de Lazare, c'est pour que le Fils de l'homme soit honoré. Donc, ce retard-là, c'est fait exprès. Ce qui veut dire que ce qui t'arrive souvent, si tu es ami, c'est fait exprès. Pourquoi exprès? Pourquoi? Parce qu'il veut être honoré. C'est bizarre. Qui peut comprendre cela? Sauf des vrais amis. Si on n'est pas un vrai ami, on ne peut pas comprendre. Alléluia. Un ami initié à la vérité, à la révélation. Quand on est ami sans savoir, sans connaître cet ami qui peut venir en retard, qui peut ne pas venir à autre heure, on peut toujours bouder. Parce que quoi? On se dit, il doit venir à notre heure. Pourtant, lui, il a son heure à lui. Qu'est-ce qui va nous amener à bouder? On va bouder à cause de ce que nous connaissons notre situation. Nous voulons qu'il vienne à l'heure précise, donc nous avions fait la demande. Donc ce qui va nous amener à nous inquiéter, c'est le fait qu'il ne vient pas à l'heure à laquelle nous avons souhaité qu'il vienne. Qu'il nous réponde, qu'il agisse financièrement, matériellement, qu'il change notre aspect. Quand on ne voit pas, on se pose la question, à quand? Mais il dit, il a fixé un temps. Je vous raconte un fait clair. Prêtez attention à cela. Lazare n'était pas connu par tout le monde. À Béthanie, il n'était pas bien connu. Amen. La famille de Lazare n'était pas connue. Or, le Seigneur savait que quand il va mourir, c'est-à-dire qu'il était donc souffrant, après cette souffrance, la maladie, s'il meurt et qu'il revient à la vie, les gens s'étonneront à savoir qui est mort et qui est revenu à la vie. Donc, si on met un panier, on peut dire, tu veux passer pour voir, dépose. Amen. Qui allait une fois dans le séjour de mort et qui est revenu à la vie? Parce que les gens veulent savoir qu'est-ce qui se passe là-bas. Toi, tu es parti, tu es mort là. Il y a quoi là-bas? Viens nous donner des informations. Donc le Seigneur voulait que Lazare soit honoré ainsi que sa famille. Il voulait que Dieu soit honoré parce que il faudrait que l'on sache que Dieu peut amener l'homme du séjour des morts à la vie. Amen. Mais pour cela, il va falloir que quelqu'un souffre. Qui doit souffrir? Son ami. Alors si tu souffres, certainement, ta situation c'est pour quelque chose, c'est pour une cause noble. À savoir si tu peux tenir. Hein? Jusqu'à ce que tu visites. Gloire à Dieu. Il ne s'agit pas d'être enterré comme Lazare. Qu'est-ce qui prouve que tes affaires n'ont pas été enterrées? Tes finances n'ont pas été enterrées. Ta santé n'a pas été enterrée. Qu'est-ce que le Seigneur veut ramener la vie en ce jour? Il y a quoi en toi qui est mort il y a longtemps? Et que tu as appelé, il n'est pas venu en son temps. Mais maintenant, il dit qu'il vient, c'est son heure. Qu'est-ce qui est mort en toi? Ta réputation? C'est quoi qui est mort en toi? C'est quoi les gens ont enterré pour dire jamais tu sortiras de là? Et une fois que ce n'est pas sorti, ça veut dire que personne ne te respectera. Personne ne viendra te rendre visite. Donc, nous entrons dans notre aspect. Ce n'est plus l'aspect physique. Lazare est mort physiquement. Mais dans cet aspect, donc, je vous plonge. Ça veut dire que quand on a quelque chose qui est mort et que cette chose représente notre vie, tant que cette chose ne revient pas à la vie, tu n'es plus considéré. Mais lorsque la chose reviendra à la vie, tu seras respecté. Qu'est-ce qui a été sacrifié? C'est quoi qui est mort? Amen. Ta dignité, ta grandeur spirituelle, qu'est-ce qui est mort? Quand on a mis au Seigneur, ce qu'il faut garder en mémoire, c'est que l'ami doit savoir ce que veut son ami. Est-ce que tu es avec moi? Un ami doit savoir ce que veut son ami. Amen. Quand on a mis et que l'ami demande service, on peut le faire. Nous sommes sauvés pour servir. Mais si on est sauvé et que l'ami dit que nous sommes ses amis, pourquoi ne pas le servir? Gloire à Dieu. Il nous a arraché notre ancien maître. Ce qui veut dire que nous devons être à son service. Il a des rôles à nous confier, des responsabilités à nous confier. Et on ne doit pas être des pions faibles. Nous devons démontrer qu'on est capable de faire cela. On veut être amis. Et l'ami dit que pour être ami au patron, il y a un certain nombre de choses que le patron exige. Gloire à Dieu. Donc, avant d'être ami, on est d'abord des serviteurs. C'est pourquoi à ce stade, nous devons savoir ce que nous voulons, ce que le Père, le Maître veut que nous fassions. Et peut-être qu'il s'intéresse à nous dans l'intercession. Il veut qu'on soit comme le groupe musical, comme la chorale. Il y en a combien qui ont dit qu'on veut appartenir à la chorale, être au service de Dieu. Ils sont où? Combien disent qu'on veut intercéder? Ils sont où? Combien disent qu'ils veulent balayer? Combien disent nous voulons évangéliser? Verset 15 a dit, je ne vous appelle plus serviteur parce que le serviteur ne sait pas quoi ne sait pas ce que fait son maître. Mais je vous appelle quoi, ami, parce que je vous ai fait connaître tout ce que j'ai appris de mon père. Verset 16. Ce n'est pas vous qui m'avez choisi, mais moi, je vous ai choisi. Et je vous ai donc établi afin que vous alliez et que vous portiez du fruit. Et que votre fruit demeure. Afin que ce que vous allez demander au Père à mon nom, il vous le donne. Amen. Et dit que son ami, et qu'on fait ce que lui demande, tout ce que nous allons demander, cela nous sera donné. Donc, ce dont nous avons besoin est conditionné. Mais son ami qu'on ne veut pas faire, on demandera, on n'obtiendra rien. Amen. Ici, il est question de savoir ce que notre ami veut qu'on fasse. Voyez-vous? Nos statuts de quoi? De serviteur revient statut de qui? De ami. Donc on a mis à notre patron. Mais étant ami, on doit être ami dans le service. Gloire à Dieu. Amen. Les gens sur qui vous comptez, ils peuvent faire des choses qui vont choquer. Juste pour voir. C'est l'ami qui teste ça. Alléluia.

Voilà, merci à l'homme de Dieu pour ce merveilleux message. Bénissons son nom pour le fait que si nous les hommes, nous savons nous souvenir de nos amis, à combien plus forte raison notre Seigneur Jésus-Christ, tous ceux qui, toutes celles également qui le suivent, qui le servent, il est écrit que notre Dieu se souvient toujours de ses amis. Alors, nous allons maintenant célébrer encore le Seigneur ensemble. Nous sommes dimanche matin, n'est-ce pas?

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Alors, terminons ce merveilleux rendez-vous du dimanche avec donc ce cantique « Sacrifice vivant de notre bien-aimée sœur » que voici.

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le souffle de vie qu'ils ont encore. Et c'est une grâce. Bien-aimé, si tu es dans cette situation, que tu entends ce cantique.

qui te range. Tu reçois ta guérison au nom de Jésus-Christ. Lève-toi et marche, car Jésus te fait grâce maintenant.

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0: recevons le pasteur Eric Panisot. Le thème de son message est « Enlève les pierres de ta vie ». Bonne écoute.
1: Le message que vous allez entendre a pour titre « Enlevez les pierres de votre vie ». Genèse chapitre 26, verset 12. Isaac sema dans ce pays et il recueillit cette année le centuple. Il avait des troupeaux, du menu bétail, des troupeaux de gros bétail et un grand nombre de serviteurs. Aussi les Philistins lui portèrent-ils envie. Eh oui, la jalousie. Tous les puits qu'avaient creusés les serviteurs de son père, du temps d'Abraham, son père, les Philistins les comblèrent et les remplirent de poussière. Et Abimélech dit à Isaac, « Va-t'en de chez nous, car tu es beaucoup plus puissant que nous. » Verset 17. Isaac partit de là et campa dans la vallée de Guérar où il s'établit. Isaac creusa de nouveau les puits d'eau qu'on avait creusés du temps de son père, Abraham, et qu'avaient comblé les Philistins après la mort d'Abraham. Et il leur donna les mêmes noms que son père leur avait donnés. Verset 19. Les serviteurs d'Isaac creusèrent encore dans la vallée et ils trouvèrent un puits d'eau vive. Les bergers de Guérar querellèrent les bergers d'Isaac en disant « L'eau est à nous !» Et il donna au puits le nom d'Ézek, parce qu'il s'était disputé avec lui. Ses serviteurs creusèrent un autre puits au sujet duquel on chercha aussi querelle, et il l'appela Sitna. Il se transporta de là, creusa un autre puits pour lequel on ne chercha pas querelle, et il l'appela Rehoboth. Car, dit-il, l'Éternel nous a maintenant mis au large et nous prospérerons dans le pays. Amen. Amen. Il faut dire amen à la parole de Dieu. Pas à mes paroles, mais à la parole de Dieu. Amen. Parce que quoi que vous disiez ou pensez, elle est la parole de Dieu. Personne ne pourra la changer. Personne ne pourra la détruire. Personne ne pourra la contredire. Ah, ils essayent. Mais la vérité triomphe du jugement. L'amour triomphe. La vérité est plus forte que le mensonge. Je ne sais pas si vous avez déjà lu ce récit, ça ne vous dit rien. Isaac qui sema dans ce pays, c'était une année de famine. Mais il est dit qu'il sema. Malgré qu'il n'avait pas grand-chose, il a quand même semé. Et Dieu lui a donné au centuple cette année. Mais ce qui est intéressant, c'est que le père d'Isaac, Abraham, avait creusé des puits d'eau. Vous savez, à l'époque, ils étaient dans le désert. C'était des nomades. Il n'y avait pas de géant casino ou de tout ce qu'on trouve aujourd'hui. C'était le désert. Et l'eau est, je dirais, vitale. Et alors Abraham avait creusé des puits pour eux, pour les animaux, pour le bétail, car ils étaient nombreux. Isaac est devenu très riche. Mais il y avait un ennemi. Hein? Vous n'en avez pas des ennemis ? Des ennemis visibles et invisibles. Ça peut être des esprits, ça peut être des hommes, des femmes, ça peut être aussi la maladie est un ennemi. La mort est un ennemi. La Bible dit que la mort est un ennemi et elle sera vaincue et détruite. C'est le dernier ennemi qui sera détruit. Non ? Oui, le dernier. Mais là, les Philistins sont venus jaloux de ce qu'ils prospéraient. Vous savez, quand vous êtes bénis de Dieu, ne vous attendez pas à être applaudi. Quand vous êtes bénis du Seigneur, attendez-vous à être critiqué, à être jalousé. Je sais pas si ça se dit, mais enfin. Les gens sont jaloux parce que vous êtes bénis de Dieu. Qu'importe. Vous savez ce qu'ils ont fait, les Philistins? Ils ont pris du sable, ils ont pris des cailloux, et ils ont pris peut-être des gros morceaux de pierre, et ils ont bouché les puits d'eau afin qu'ils ne boivent plus. Mais qu'est-ce qu'a fait Isaac? Il ne s'est pas démonté. Isaac, au verset 18, creusa de nouveau les puits d'eau qu'on avait creusé du temps de son père et que les Philistins avaient comblé de pierre ou de sable. Et en plus, il leur donna les mêmes noms. Alors,

0: Alléluia. Vous savez que nous vivons aujourd'hui dans un monde que Satan a transformé en désert. Crainte, angoisse, maladie, deuil, guerre, suicide, souffrance, etc. Voilà ce que nos yeux voient. Le monde est transformé en désert. Alors que Dieu, auparavant, avait placé Adam et Ève dans le jardin d'Éden, le paradis. Satan a pris la domination à cause du péché. Et il a transformé ce monde en désert affreux et brûlant. Il suffit d'ouvrir le poste de télé pour voir les informations. Aucune bonne nouvelle. Guerre, suicide, massacre, famine. Le monde est un désert. Mais gloire à Dieu! Pourquoi? Parce qu'il a plu à Dieu de mettre dans ce désert des puits. Il a plu à Dieu de mettre dans ce désert de ce monde des puits d'eau vive, des rencontres, des églises, des endroits où il y a le Seigneur Jésus-Christ qui est invoqué, où la parole de Dieu qui est l'eau vive est prêchée. Et de même que les Philistins ont comblé ces puits avec des pierres, du sable et des cailloux. Qu'est-ce qui se passe aujourd'hui? Les Philistins spirituels ou visibles, qu'importe, qu'ont-ils fait depuis des centaines d'années? Eh bien, ils essayent de mettre du sable et des cailloux et des pierres dans les puits. Qu'est-ce que cela veut dire? Satan a jeté dans les églises toutes sortes de pierres pour nous empêcher de boire l'eau vive. Doute, incrédulité, séduction, mensonge, doctrine de démons, erreur, religiosité, philosophie, querelle, division, et j'en passe. Des pierres dans les églises bouchent l'eau, empêchent que les chrétiens boivent. Beaucoup viennent à l'église, c'est-à-dire au puits, pour puiser de l'eau. Je ne sais pas, vous êtes venus à l'église pour faire quoi? Pour être renouvelé, rafraîchi, pour avoir une parole du Seigneur, pour avoir une confirmation, pour avoir une direction, pour obtenir aussi peut-être une guérison dans une parole de connaissance, pour être, oui, rassasié, non? Et quand ils arrivent, malheureusement, beaucoup viennent et n'y trouvent que du sable, que des pierres et que des cailloux. Alors ils repartent dans le monde. Et pourtant, l'eau est toujours là. Malgré que les Philistins avaient rempli ces puits de pierre, l'eau était en dessous. Elle n'avait pas bougé. Jésus est le même hier, aujourd'hui et éternellement. Sa parole n'a pas changé. L'eau de la parole est toujours aussi fraîche qu'il y a 2000 ans. Qu'est-ce qui s'est passé? Que faut-il faire? Eh bien, il faut faire comme Isaac. Creuser de nouveau ces puits. Comment? Il faut creuser, il faut enlever les pierres que Satan y a jetées, premièrement. Mais il faut aussi enlever les pierres que j'y ai moi-même jetées. Comment ça? Je savais que l'ennemi, hein, il veut nous détruire, mais moi, jeter des pierres, jamais. Le manque de pardon est une pierre que tu jettes dans le puits de l'église. La critique, la médisance, la cupidité, l'orgueil, l'esprit de discorde, la rébellion, la jalousie, l'incrédulité, la susceptibilité, le manque d'amour, et j'en passe, je vous fais grâce. Ce sont toutes des pierres jetées dans l'église. Quand je ne pardonne pas à un frère, je jette une pierre dans le puits. Lorsque j'aime l'argent, la cupidité, amasser et pour avoir, c'est une pierre que je jette dans le puits de l'église. Lorsque je critique mon frère ou que je médis sur mon frère, c'est une pierre que je jette dans le puits. Lorsque je suis incrédule, que je suis orgueilleux, c'est une pierre que je jette dans l'église. Comment faire alors? C'est ce qui explique que bien souvent les chrétiens viennent et veulent boire, mais il n'y a rien à boire, ou très très très peu, et repartent comme ils sont venus, tristes, malades, découragés, liés, esclaves. Il faut creuser, enlever les pierres. Comment? Eh bien, par la confession, la repentance, un retour à Dieu. Si nous sommes pécheurs, si nous avons péché, Et si nous confessons nos péchés, il est fidèle et juste pour nous les pardonner, pour enlever nos pierres. Amen. Si j'ai fait du mal à mon frère, je vais lui demander pardon. Et alors, j'ôte, je suis en train de creuser. J'enlève la pierre que j'ai jetée. Inconscient. Alors, par la confession, la repentance et un retour au Seigneur, je vais creuser de nouveau les puits que l'ennemi ou moi-même a bouchés. Il y a également deux moyens. Par la prière, quand je commence à prier et que je me suis mis en règle avec Dieu, je commence à enlever les pierres que l'ennemi a mises. Par ma prière, je vais ôter ces pierres que l'ennemi a jetées dans le puits. L'ennemi met beaucoup de pierres. Combien d'églises aujourd'hui sont remplies de ces pierres? Et il faut une prière fervente pour que ces pierres soient enlevées. Il faut creuser de nouveau pour que le Saint-Esprit puisse couler. Deuxième moyen, c'est le jeûne et la prière. On en parlera tout à l'heure. Et par la prière avec mon Seigneur, le jeûne et la prière le multiplient, le démultiplient. Alléluia. La rapidité, la vitesse, ça déblaye, ça balaye. Non ? Essayez. Jusqu'à présent, tu as demandé. Tu n'as pas reçu. Il te manque une arme. Tu l'as laissée de côté. Utilise-la et tu verras. On en reparlera dans 10 jours. Les serviteurs d'Isaac creusèrent encore dans la vallée et ils trouvèrent un puits d'eau vive. Les bergers de Guérar querellèrent les bergers d'Isaac en disant « L'eau est à nous ». Il donna le nom d'Ézek parce qu'ils s'étaient disputés. Et puis ses serviteurs creusèrent un autre puits au sujet duquel on chercha aussi querelle. Il l'appela Sitna. Et voilà la contestation, les querelles. C'est ce qu'a vécu Moïse dans le chapitre 17 de l'Exode. Le peuple sorti d'Égypte s'est retrouvé dans le désert. Et qu'est-ce qu'ils ont dit à Moïse? Ils ont cherché querelle à Moïse. Moïse, donne-nous à boire, donne-nous de l'eau. Ils étaient pressés, ils ont murmuré. Pourquoi nous as-tu fait monter hors d'Égypte pour nous faire mourir de soif, moi et mes enfants et mes troupeaux? Alors Moïse, désemparé, le pauvre, imaginez, il a crié vers l'Éternel. Vous êtes désemparés? Criez à l'Éternel! Vous ne savez plus où vous tournez? Eh bien, tournez-vous vers Dieu et vous serez sauvés. Tournez vos regards vers Jésus et il vous aidera. Il vous enverra la manne du ciel et le salut. Alors Dieu lui a dit, « Vois Moïse, marche, prends la verge dans ta main avec laquelle tu as frappé la mer Rouge. Je me tiendrai devant toi sur le rocher d'Horeb et tu frapperas le rocher et il en sortira de l'eau. Et le peuple boira. » Voyez, les serviteurs d'Isaac se sont querellés parce qu'ils avaient creusé un puits et ils avaient trouvé de l'eau vive. Ils se sont querellés. De la même manière, le peuple de Dieu dans le désert s'est querellé à chercher querelle avec Moïse parce qu'ils avaient soif. Mais Dieu va lui dire, prends ta verge et frappe le rocher, il en sortira de l'eau. Et le peuple boira. Alléluia. Qu'est-ce qui s'est passé? Ça n'a pas marché. Eh bien oui, ça a marché. Moïse a frappé le rocher et il en est sorti de l'eau. Et tout le peuple a bu. J'aimerais rappeler ce matin que le rocher qui suivait le peuple d'Israël n'était autre que le rocher Jésus-Christ. Le Nouveau Testament nous le dit clairement. Ce rocher qui les suivait était Christ. C'était Jésus. Et j'aimerais dire ce matin que Jésus-Christ, en venant sur cette terre, a été frappé par son Père. Lui, le rocher inébranlable, le rocher des siècles, Dieu l'a frappé pour qu'il en sorte l'eau vive, le Saint-Esprit, pour que tous nous soyons revêtus et baptisés du Saint-Esprit. Combien encore ce matin ne sont pas baptisés du Saint-Esprit? Alors buvez au rocher qui est Christ. Il a été frappé et l'eau est sortie pour que tu sois rempli de cette eau vive. Alléluia. Verset 22. Il se transporta et creusa un autre puits où on chercha pas querelle et il l'appela Rehoboth. Vous savez, chaque nom dans la Bible a une signification très précise. Rehoboth veut dire élargissement, largeur. On ne chercha pas querelle. Alléluia. Il y a eu un événement qu'Abraham a vécu avec Agar et Ismaël, son fils. Vous savez qu'à un moment donné, Agar s'est querellée avec Sarah. Et Sarah a dit à Abraham, renvoie cette femme avec son fils, car le fils de l'esclave n'héritera pas avec le fils de la promesse. Et Abraham a dû renvoyer Agar. Et vous savez qu'est-ce qui s'est passé? Agar s'est perdu dans le désert. Combien de chrétiens se perdent dans le désert du monde? Il faut revenir sous les ailes du Seigneur. Amen. Revenir dans sa présence. Agar était égaré dans le désert. Abraham lui avait donné une outre d'eau. Et quand l'eau de l'outre fut épuisée, elle laissa l'enfant sous un des arbrisseaux et elle alla s'asseoir plus loin pour pas voir son fils mourir. Et la Bible dit qu'elle éleva la voix et pleura. Le Seigneur a entendu la voix de tes pleurs et la voix de tes larmes. Elle éleva la voix et pleura dans le désert, seule. Et la Bible dit au verset 17, Genèse 21, Dieu entendit la voix de l'enfant. Alléluia. Et Dieu appela Agar. Qu'as-tu, Agar? Ne crains pas, car Dieu a entendu la voix de l'enfant. Lève-toi, prends l'enfant. Et Dieu lui ouvrit les yeux et elle vit un puits d'eau. Elle alla remplir d'eau l'outre que lui avait donné Abraham et donna à boire à l'enfant. Alléluia. Je fais vite. Combien de chrétiens viennent ou vont dans des séminaires avec leur outre vite épuisée? Ils viennent à l'église ou au séminaire ou n'importe et puis ils la remplissent. Oh, quel séminaire! On a été bénis. Oh, quel culte, onction, merveilleuse! Ils ont rempli leur outre. Ils retournent chez eux et puis pendant la semaine, ils vivent sur les réserves, ils boivent. Ils reviennent après un séminaire ou après une réunion avec leur outre, mais toujours vide. Je veux accuser personne. J'essaie de faire comprendre les réalités spirituelles que nous vivons maintenant. Vous savez, si je devais à chaque fois aller remplir mon outre, je serais déjà mort spirituellement. Mort. J'ai pas le temps d'aller à Grenoble tous les jours ou j'ai pas le temps d'aller au séminaire tous les jours. Il faut que mon outre devienne un puits. Il faut que mon puits devienne une source. Et il faut que ma source devienne des fleuves d'eau vive qui jailliront de mon sein, comme dit l'Écriture. C'est ça, élargissement, Rehoboth, largeur. Il faut que ma gourde s'élargisse, devienne un puits. Il faut que mon puits s'élargisse, devienne une source. C'est ce qu'a dit Jésus à la Samaritaine. Jésus, pourquoi il s'est assis sur la margelle du puits de Jacob? Jésus s'est assis. Dans Jean 4:4, la Samaritaine arrive pour puiser de l'eau. Et Jésus va lui dire, femme, donne-moi à boire, j'ai soif. Et elle va lui dire, mais comment toi qui es juif, parles-tu à une Samaritaine? Parce qu'à l'époque, les juifs et les Samaritains ne devaient pas se parler. Et Jésus va lui répondre, que va-t-il lui répondre? Si tu connaissais le don de Dieu et celui qui te demande, donne-moi à boire, tu lui aurais toi-même demandé à boire. Alors donne-moi de cette eau. Comment vas-tu faire, Jésus, pour puiser? Tu n'as rien pour puiser. L'eau que je lui donnerai deviendra en lui une source d'eau qui jaillira dans la vie éternelle. Amen. Est-ce que tu as cette source? Est-ce qu'elle coule en toi? Dieu ne veut pas seulement que nous remplissions nos bouteilles, nos outres ou nos tonneaux. Il veut que cette eau devienne en nous une source d'eau. Alléluia. Qu'est-ce qu'il faut faire? Il faut puiser, puiser, puiser, puiser à la source. Est-ce que tu as lu la Bible cette semaine? Oui, alors tu as puisé, tu n'as pas lu la Bible, alors ne t'étonne pas, tu es sec, il n'y a plus d'eau dans la gourde. Mais le Seigneur ne te condamne pas, il te montre le chemin. Jésus a dit, si quelqu'un a soif, qu'il vienne à moi et qu'il boive. Il n'a pas dit, allez, rejetez, vous tous rebelles et méchants. Non, Jésus a dit, venez à moi et je vous donnerai à boire. Ça se trouve où? Dans Jean 7, 37. C'était le dernier jour de la fête des tabernacles, 7e fête. En Israël, le 7e jour, le dernier, cette fête durait 7 jours. Et le dernier jour, le souverain sacrificateur allait chaque jour puiser de l'eau au réservoir de Siloé avec une cruche d'or. Et à son retour au temple, il versait l'eau sur l'autel. Et la foule chantait le prophète Ésaïe, vers chapitre 12, « Vous puiserez de l'eau avec joie aux sources du salut. » Voyez l'arrière-plan? Qu'est-ce qui se passait? Et c'est à ce moment-là que Jésus se met debout, et il est écrit dans Jean 7, 37, Jésus se tenant debout, s'écria, alors qu'il y avait eu pendant ces 7 jours les souverains sacrificateurs qui allaient puiser de l'eau, et qui revenaient, et qui versaient cette eau sur l'autel. Et en même temps, les gens criaient, vous puiserez de l'eau avec joie aux sources du salut. Jésus qui est le salut a crié, Si quelqu'un a soif, qu'il n'aille pas au réservoir de Siloé, mais si quelqu'un a soif, qu'il vienne à moi et qu'il boive. Qu'il vienne à moi et qu'il boive. Des fleuves d'eau vive jailliront de son sein, comme dit l'Écriture. Il dit de cela de... du Saint-Esprit. Est-ce que tu es baptisé du Saint-Esprit? Non? Alors viens à Jésus et bois. Reçois, demande. Si tu n'es pas baptisé du Saint-Esprit, tu as besoin de boire à la source. Pourquoi? Parce que le Saint-Esprit te communique la capacité d'aller plus loin avec le Seigneur. Autrement, tu es limité. Ne nous contentons pas seulement de remplir nos outres en écoutant un message ou autre, parce que le ruisseau de Dieu est plein d'eau. Amen. Puisons nous-mêmes dans la maison, dans notre voiture, dans des moments de libre. Puisons dans la parole. Le ruisseau de Dieu est toujours plein d'eau. Vous ne pourrez jamais ouvrir la Bible et ensuite dire « il n'y a plus d'eau, j'ai soif, il n'y a plus rien à boire ». Vous serez toujours rassasiés, désaltérés. Ah, c'est sûr, si vous lisez comme ça, oh. Non, lisez, puisez. C'est-à-dire qu'il faut faire descendre la corde avec le seau au fond du puits, et puis il faut remonter. Puisons dans nos maisons, puisons dans nos foyers, puisons quand on le peut, puisons aux sources du salut, et venons à l'église pour mettre cette eau sur l'autel. Pourquoi? Parce que si chacun puise dans la semaine et vient pour verser l'eau que Dieu leur a communiquée, non seulement ils seront bénis parce que Dieu va les arroser. Celui qui arrose est lui-même arrosé. Non? Oui. Et qu'est-ce qu'elle va faire cette eau sur l'autel? Si je la dépose sur l'autel, eh bien il va se passer quelque chose d'extraordinaire. Si chacun verse l'eau sur l'autel dans l'église, il va y avoir de l'eau en abondance. Cette eau va couler. Ceux qui viendront dehors pourront boire. Cette eau va même sortir de l'église. Elle descendra dans chaque rue. Elle descendra et elle entrera dans chaque maison. Et il y aura la vie et la guérison, parce que le fleuve d'eau de la vie entrera et coulera partout. S'ils savaient où je vis, ils diraient pas ça. C'est catastrophique. C'est la mort. C'est la bagarre. C'est les disputes. Il est bien optimiste. Je dis simplement ce que me dit la Bible, et ce qu'elle dit, je le crois. Lorsque Ézéchiel a eu cette vision du torrent qui a jailli du sanctuaire, il est écrit au chapitre 47, il y avait de l'eau qui sortait sous le seuil de la maison. L'eau descendait sous le côté droit de la maison au midi de l'autel. Il y avait un filet d'eau, pas grand chose, un filet d'eau qui au fur et à mesure est devenu un torrent. Et cette eau coulera vers le district oriental, descendra dans la plaine, alléluia, dans les rues, entrera dans la mer, entrera dans les maisons, dans le monde. Et lorsqu'elle sera jetée dans la mer, les eaux de la mer deviendront saines. Tout être vivant qui se meut vivra partout où le torrent coulera. Il y aura une grande quantité de poissons. Il y aura une grande quantité de poissons. Car là où cette eau arrivera, les eaux deviendront saines et tout vivra partout où parviendra le torrent. Des pêcheurs se tiendront sur ses bords, depuis En-Gedi jusqu'à En-Eglaïm. On étendra les filets, il y aura des poissons de diverses espèces, comme les poissons de la grande mer, et ils seront très nombreux. De nombreuses âmes viendront aux sources de la vie. Des poissons de toute espèce, des riches, des pauvres, des malheureux. Des gens bien portants, des gens malades, ils viendront, car le filet sera étendu, parce que le torrent coulera, ils viendront en foule, frères et sœurs. Est-ce que vous y croyez? Si on n'est qu'une petite poignée, non, il faut que ce torrent coule dehors, et vous allez voir les foules qui vont venir. Oh, tous ne seront pas sauvés, mais des foules qui cherchent dans leur maison, qui ne trouvent pas, qui se tournent vers les horoscopes, vers les guérisseurs, ou vers toutes sortes de choses occultes. Courant, les fleuves va les toucher, car partout coule le torrent, la vie, la guérison, le salut. Alléluia. Ils viendront pas dans une église, ils viendront à celui qui est la vie, Jésus. Plus d'étiquette, Jésus, le roi des rois, parce que c'est lui qui leur donnera à boire. Venez à moi, dit Jésus, et je vous donnerai de l'eau vive. Amen. La parole prophétique d'Ésaïe 35, des eaux jailliront dans le désert, des ruisseaux dans la solitude. Le mirage se changera en étang et la terre desséchée en source d'eau. Moi, Jean a dit dans l'Apocalypse 22, il me montra un fleuve d'eau de la vie, limpide comme du cristal qui sortait du trône de Dieu et de l'agneau. Et il y avait au milieu de la ville, de la place, un arbre de vie portant 12 fois des fruits et produisant son fruit chaque mois et dont les feuilles servaient à la guérison des nations. Ce fleuve d'eau de la vie qui est réel et qui coule du trône de Dieu et de l'agneau veut couler dans l'église pour la guérir et la rafraîchir, mais elle veut couler ensuite au dehors. Alléluia. Comme dans la vision d'Ézéchiel 47, le torrent qui sortait, qui se dirigeait vers la mer morte et qui rendait la vie à tous ces poissons. Combien sont morts spirituellement? Avant d'aller témoigner, il faut que le Saint-Esprit nous remplisse de fleuves d'eau vive. Comment est-ce que je vais donner à boire à mon frère si je suis sec, si je n'ai plus d'eau dans ma gourde? Je peux pas. Qu'est-ce qu'il faut faire, Seigneur? J'ai besoin moi-même d'être renouvelé. J'ai besoin moi-même que les fleuves jaillissent. Comment faire? Viens à Jésus, la source d'eau vive. Viens à lui, implore-le. Demande-lui, jeûne et prie s'il faut, pour que ces fleuves jaillissent. Et alors tu pourras abreuver tes amis, tes voisins, ceux qui sont malades. Tu les guériras au nom de Jésus, parce que c'est le fleuve de vie qui coulera au travers de ta bouche et de ton corps. Des fleuves d'eau vive jailliront de son sein. Pour quoi faire? Pour guérir les malades, pour renvoyer libres les captifs. Mais il nous faut ce matin qu'il vienne, ce fleuve. Amen. Buvez, soyez guéris, soyez renouvelés, soyez rafraîchis, soyez fortifiés pour la marche.
1: Vous venez de suivre le pasteur Eric Panissaude qui nous entretenait sur le thème « Enlève les pierres de ta vie ». Bonne suite de programme.

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0: comme il s'est présenté à Moïse et aux disciples. Il n'est pas le « j'étais » ou le « je serai », mais il est celui qui est.
1: Le « je suis »,
0: celui par qui toute chose existe et qui a le souffle de vie.
1: Le « je suis »,
0: celui qui est avec toi en toutes circonstances.
1: Le « je suis »,
0: celui qui ne t'abandonnera jamais.
1: Le « je suis »,
0: celui qui marche à tes côtés.
1: Le « je suis »,
0: celui qui te guide dans la vallée de l'ombre de la mort.
1: Le « je suis »,
0: celui qui est ta force lorsque tu t'appuies sur lui.
1: Le « je suis »,
0: celui en qui il n'y a aucune ombre de variation.
1: Le « je suis »,
0: celui qui est fidèle, fiable, précis, limpide, digne de confiance.
1: Le « je suis »,
0: celui qui ne change pas.
1: Le « je suis »,
0: celui qui sera avec toi si tous venaient à t'abandonner.
1: Le « je suis »,
0: celui qui ne sera jamais en retard. Attache-toi à lui et tu réussiras.
1: Vis pour lui. Il est digne de confiance. Il s'appelle Jésus. Peux-tu dire ce nom cette fois avec moi? Jésus. Jésus. Jésus. Jésus. Jésus. Jésus. Jésus.
2: Amen, amen, amen, amen. Quelqu'un donne un bon amen. Wow. Que le nom du Seigneur soit béni. Est-ce que quelqu'un est prêt pour Pâques 2000? Amen. Nous voulons être prêts pour Pâques 2026. Alléluia. Qui aura lieu dans un endroit très spécial. Gloire à Dieu. Amen. Et c'est quoi le thème de la conférence? Consacré à Dieu. Alléluia. Consacré à Dieu. C'est un thème qui va faire suivre à ce qu'on est en train d'aborder sur l'onction et qui sera pour nous aussi une manière de dédier à Dieu le site sur lequel on part. Amen. Gloire à Jésus. Vous savez, on avait l'habitude de faire la conférence Pâques au stade de l'université. Et puis, pour différentes raisons, il n'est plus accessible maintenant pour faire les croisades, les programmes. Et on s'est dit, où on allait faire SPAC? Parce que les salles ici ne peuvent pas accueillir nos programmes SPAC. Amen. Et puis on s'est dit, mais bon, peut-être que Dieu même veut qu'on aille sur notre site. Quelqu'un me suit? Sur notre site. C'est vrai qu'il n'était pas, il n'est pas encore aménagé. On est en train de régler beaucoup de choses. Parce que c'est vrai, c'est un site de beaucoup, beaucoup d'hectares, plusieurs hectares. On appelait l'espace distinction. Amen. Amen. On avait beaucoup de challenges d'arriver parce que quand on a fait la Y4, la Y4 est venue le traverser et ça nous a pris à peu près 5 hectares sur un très beau site. Donc le temps, il fallait, il y a trop de choses à régler. C'est pourquoi on n'en parlait pas. Le temps d'harmoniser et puis tout ça. Mais quand même, amen, on a encore beaucoup d'hectares. Le temps d'arranger tout ça. Et on dit, ben, au lieu d'aller louer des sites ici pour notre première conférence de l'année, on mettait le pied sur notre terrain à nous. On prophétisait sur ce terrain. On le dédiait à Dieu juste avant de commencer très bientôt la construction. Ça sera, c'est pas un temple, hein. Je vous parle d'hectares. Ça va être une cité avec à l'intérieur une... Ça veut dire en fait... Dimanche, quand tu vas là-bas, tu ne veux plus rentrer. Mais chaque chose va se faire en son temps. Alléluia. Et nous bénissons le Seigneur. Donc, vous allez voir sur les affiches un code QR que vous pouvez scanner qui va vous donner la localisation. Ce n'est pas loin. Amen. On est en pleine ville. Alléluia. Et Dieu nous a fait la grâce d'avoir ce superbe site. Et c'est merveilleux. Tout à l'heure, j'aurai l'occasion d'en parler. Je voudrais que nous puissions prier le Seigneur Jésus pour la conférence. SPAC 2026. Père Céleste, que ton nom soit béni. Nous voulons remettre cette conférence en tes mains. Le site où cela se fera et tout ce qui va se faire. Merci pour tes bienfaits. Merci pour tes hauts faits. Merci parce que tu prends le contrôle de toutes choses. Merci pour les différents orateurs. Merci pour tous.

0: serviteur de Dieu. Merci pour l'apôtre Ivan Castano. Merci pour Papa Kanambiri. Merci pour ton serviteur, le pasteur Marcelo. Merci Seigneur Dieu pour le bishop Zandomarc Antoine. Merci pour tous ces hommes de Dieu. Merci pour moi-même. Merci pour l'atmosphère qui est favorable. Et merci parce que tu nous dédies, tu nous consacres pleinement à toi. Dans le puissant et précieux nom de Jésus. Quelqu'un donne un bon Amen. Alléluia. Alors tout à l'heure, on aura une prière spéciale pour des autorités spéciales qui sont avec nous. Et vous savez, dans le cadre de la vie qu'on apporte, on a un programme dans cette église appelé Smala, les portes d'influence, inspiré de mon ouvrage sur comment impacter une nation. Et dans le cadre de cette activité, on prie pour les autorités, on prie pour elles, on leur parle. Amen. Et aujourd'hui, nous sommes bénis d'avoir, amen, dans le cadre de ce programme, notre ministre des Sports. Amen. Je nomme Monsieur le ministre Adjé Silas Metch. Alléluia. Gloire à Dieu. Et nous allons profiter de sa présence. Et je veux saluer toute sa délégation qui l'a accompagné, son directeur de cabinet. Ok, j'ai pas entendu donc. Non, ça va. C'est bon. Amen.
1: Je suis un conseiller régional des Grands Ponts.
0: Amen. Voilà. Donc on va vraiment. Vous savez comment le sport est une puissante porte d'influence. Un sport peut mettre votre pays en deuil ou de la joie. Donc en Côte d'Ivoire, on vit ça en live. Et quand j'étais dans le bureau avec Monsieur le ministre, il m'a rendu des témoignages de comment le Seigneur Jésus est important pour lui dans sa direction. Amen. Amen. Il rendait le témoignage de comment le jour où la Côte d'Ivoire a gagné la CAN, il y a deux CAN maintenant, hein, il y a pas longtemps, mais comment il s'est levé le matin de ce dimanche, venu chercher la face de Dieu, élever le Seigneur. Et vraiment, j'ai eu juste quelques minutes avec notre ministre des Sports et vraiment j'ai été édifié. Et j'ai appris, monsieur le ministre, qu'il semble que vous avez été un de mes profs à Dalois, au lycée 1 de Dalois. C'est ça? J'étais au lycée 1 de Dalois, vous êtes professeur d'allemand. Oh là là. Amen. Donc, parce que j'ai reçu, hein, fais-le, voilà. Donc, lui aussi, c'est un de vos élèves. Donc, fais-le. Donc, mon ami Félio, on était au lycée 1 ensemble. Oui, à la même période. Mon ami Félio, bon, on l'appelait Thalès, mathématiques. Et il jouait au basket. Et il était, oui, c'est ça. Donc, monsieur le ministre était le coach de basket, de l'équipe de basket du lycée 1. Alors, quand je reçois le ministre et puis je parle avec lui, il dit, mais non, mais c'était mon coach. Il dit, le professeur d'allemand. Je dis, à quel moment il était professeur? Comme on a fait le lycée ensemble, on a fait après les études supérieures à Yamoussoukro ensemble. Donc, je dis, mais à quel moment il était notre prof? Quand on était étudiant, il dit, non, au lycée 1. Je dis, ah bon? Donc vraiment, il y a longtemps ensemble, monsieur le ministre. Amen. Vous savez pourquoi? Gloire à Dieu. Amen. Amen. Monsieur le ministre, je pense que vous voulez dire un mot juste avant qu'on ne prie. On veut prier pour le ministre, on veut prier pour vous, que Dieu vous accorde sa force et sa grâce et que Dieu bénisse cette porte d'influence là en Côte d'Ivoire. Peut-être dire un mot à l'église. Voilà.
2: Merci beaucoup, très révérend pasteur. Merci beaucoup aussi à vous, peuple de Dieu, de m'avoir invité. Par le culte ce matin. devais être là la semaine dernière. Et mon agenda très contraint en raison de l'organisation du trophée des championnes, qui s'était tenu hier, ne m'a pas permis de répondre favorablement. Et c'est moi-même qui ai proposé la date de ce jour. Et je suis venu par devoir de foi, mais également devoir de reconnaissance à Dieu, pour prier avec vous ce matin. Et en venant ici, je ne savais pas que je venais rencontrer l'un de mes fils. L'un de mes fils, c'est vrai, c'est par là que j'ai commencé. J'étais au lycée de Dalois comme professeur d'allemand, après au lycée classique. Après, je me suis inscrit pour faire des études de Sciences Po, fait une maîtrise en sciences juridiques, option sciences politiques. Je suis entré en diplomatie, je suis devenu ambassadeur de Côte d'Ivoire en RDC, avant d'être appelé pour être nommé ministre. Que la gloire revienne à Dieu.
0: Amen.
2: Pasteur, je suis arrivé ce matin à l'église, mais pas dans n'importe quelle église. Un vase d'honneur.
0: Amen.
2: Un vase plein de grâce et de bénédiction. Je suis venu à la rencontre d'un pasteur descendu du ciel. C'est la deuxième fois que je foule le sol de cette église. Je suis de très près les activités du révérend pasteur Sanogo. Que Dieu vous bénisse.
0: Amen.
2: Que Dieu vous bénisse. Que Dieu vous bénisse.
0: Soyez béni.
2: Portez-nous en prière. Vous l'avez dit, le sport est un levier d'influence des États. C'est vrai, c'est un outil de santé publique, mais c'est surtout un outil d'influence des États. Priez pour nous, pour la Coupe du Monde, pour bien d'autres trophées encore que nous sommes en droit d'attendre.
0: Donc,
2: priez pour nous.
0: Les gars, on doit prier. On fait comment à la Coupe du Monde? Là, aujourd'hui, on fait une prière.
2: Alors, je suis accompagné de Konaté Daouda, qui est cadre des impôts, et conseiller régional au niveau de l'agent de Grand Pont, et de M. Abionlat Silver, ministre plénipotentiaire. Donc, il était ministre conseiller à notre ambassade de Côte d'Ivoire au Japon, un expert des questions multilatérales, et comme j'étais ambassadeur avant d'être premier ministre, je l'ai déniché pour qu'il soit mon chef de cabinet. Donc voilà, c'est le chef de cabinet du ministère des Sports. Voilà. Ah oui, d'aller à Jacquesville, parce que d'ici nous partons à Jacquesville pour remettre des vivres et non-vivres aux chrétiens, aux musulmans, avant d'aller faire la nuit du destin à Dabou, où je suis aussi député.
0: Ça fait beaucoup. Gloire à Dieu. Amen.
2: Merci.
0: Nous voulons élever nos voix et prier. Et je veux qu'on prie pour le ministre et que nous puissions prier pour cette porte d'influence qu'est le sport. Je disais tout à l'heure au ministre que tous les jeunes qui rentrent dans le sport actif ne tombent pas dans l'alcool, ne tombent pas dans la drogue, ont une vie rangée. Pas le sport de loisir, mais lorsque les gens sont intenses. Et encourager vraiment le fait qu'on ait repris des programmes comme l'OASU et autres, qui sont vraiment de très, très, très, très bonnes choses. Je vous assure. Bon, moi-même, je suis un sportif. Hein. Voilà. Hein? Et voilà, voilà le président de mon club, même si j'ai mon club maintenant, M. Kofi Thierry, Kwadwo Thierry, pardon, Kwadwo Thierry, voilà, président de Sodemi Tennis de Table. Voilà. Mais maintenant, j'ai fait mon équipe aussi de tennis de table. Donc, on doit se affronter très bientôt. Parce que je suis champion de Côte d'Ivoire, vétéran 2. Amen. Je suis champion de tennis de table Côte d'Ivoire. Voilà. Plus de 50 ans, c'est-à-dire de 50 ans à 60 ans. Voilà. Donc. Et je joue le championnat. Ah, vous êtes surpris, hein? Vous savez que je suis pasteur, je fais les croisades, je fais tout ça. Et puis je trouve du temps pour faire le sport. Et un sport, bon, je ne sais pas dire qu'il y a un très très haut niveau, mais on fait les compétitions nationales. Et ce que nous voyons avec ce centre, parce qu'on a ouvert un club qui aide beaucoup de jeunes. C'est pour ça que ça fait sortir les jeunes de la rue. Sortir les jeunes de la rue. Donc, ce sont les choses que j'ai aimées parce que j'ai vu l'impact social sur la jeunesse. Quand les jeunes rentrent là-dedans, ils ont une vie rangée. Parce que quand vous avez un coach, il vous donne une discipline. On te crie là-dessus, fais pas ça, fais pas ça, fais pas ça. Sinon, tu ne joues pas. Donc, les gens qui font le sport sont très respectueux des valeurs. C'est vraiment impressionnant l'impact du sport sur la nation. Voilà. Quand ils n'ont pas d'activité, ils peuvent aller n'importe où et faire n'importe quoi. Donc, vraiment, en priant pour ce ministère, parce que le ministre a de grands projets dans ce sens-là, il a de grands projets, il y a l'impact que ça a sur la nation, il y a l'impact que ça a sur la jeunesse, et nous voulons prier que Dieu étende sa main, que Dieu lui accorde sa grâce, et que Dieu bénisse le sport en Côte d'Ivoire, et particulièrement la Côte d'Ivoire en matière de football s'en va à la Coupe du Monde, que Dieu fasse grâce, et que la Côte d'Ivoire aille le plus loin possible. Ensemble, élevons nos voix et prions. Père Céleste, nous voulons remettre en tes mains ton serviteur, le ministre Metch. Merci pour ta grâce qui est avec lui. Merci d'avoir conduit ses pas dans cette maison. Et nous voulons profiter par rapport au point d'influence pour prier pour le sport ici en Côte d'Ivoire. Nous croyons en ta grâce divine, Seigneur Dieu. Fais de cette porte d'influence un moyen d'influencer une grande partie de la jeunesse, de les sortir de la vie de débauche, de la vie de dépravation. Et tends réellement ta main sur ton serviteur, monsieur le ministre. Accorde-lui l'onction, accorde-lui la grâce, la sagesse, les ressources de mener à bien toute cette politique que tu as mis dans son cœur et dans le cœur du gouvernement. Seigneur Dieu, étends ta main sur eux. Bénis la Côte d'Ivoire dans le domaine sportif. Bénis les prochaines échéances sportives dans tous les domaines du sport et dans le football par rapport à la Coupe du Monde. Oh Dieu, en ce jour, nous élevons nos voix vers toi et nous te remettons ton serviteur, monsieur le ministre, et nous te remettons cet état, nous te remettons cette nation au nom puissant de Jésus-Christ. Merci Seigneur. Quelqu'un acclame Jésus. Alléluia. Merci monsieur le ministre. Amen. Donc n'hésitez pas, je sais que vous avez une contrainte, vous devez aller. Si le temps arrive, quand vous êtes prêts, vous venez. Amen. Voilà. Gloire à Dieu. Mais nous, on va prier le Seigneur pour la parole de la prédication d'aujourd'hui. Ok. Amen. Gloire à Dieu. Que Dieu vous bénisse, monsieur le ministre, qui vient de faire une offrande, une semence de 2 millions. Amen. Voilà, nous, on est en train de lancer notre conférence Pâques. Donc, on va semer ça dans cette conférence consécration. Soyez bénis, monsieur le ministre. Amen. Amen. Quelqu'un acclame. 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Merci Saint-Esprit. Au nom de Jésus, amen. Avant que nous nous rasseyons, nous voulons lire notre texte de base. Genèse le chapitre 40. Genèse le chapitre 40. Alléluia. Hier, j'exhortais à la graduation de porteur de vie à partir de ce texte. Et aujourd'hui, nous entrons dans la troisième présence de Dieu, appelée l'onction. Et nous voulons lire ensemble Genèse, le chapitre 40, à compter du verset 1. Il est dit, après ces choses, on va les lire ensemble, 1, 2, 3. Après ces choses, il arriva que l'échanson et le panetier du roi d'Égypte offensèrent leur maître, le roi d'Égypte. Pharaon fut irrité contre ses deux officiers, le chef des échansons et le chef des panetiers. Il les fit mettre dans la maison du chef de garde, dans la prison, dans le lieu où Joseph était enfermé. Le chef des gardes le plaça sous la surveillance de Joseph, qui faisait le service auprès d'eux. Et ils passèrent un certain temps en prison. Pendant une nuit, les chansons et le panetier du roi d'Égypte, qui étaient enfermés dans la prison, eurent tous les deux un songe, chacun le sien, pouvant recevoir une explication distincte. Joseph, étant venu le matin vers eux, les regarda, et voici, ils étaient tristes. Alors, il questionna les officiers de Pharaon qui étaient avec lui dans la prison de son maître, et il leur dit, « Pourquoi avez-vous mauvais visage aujourd'hui ?» Il lui répondit, « Nous avons eu un songe et il n'y a personne pour l'expliquer. » Joseph leur dit, « N'est-ce pas à Dieu qu'appartiennent les explications ? Racontez-moi votre songe. » Le chef des échansons raconta son songe à Joseph et lui dit, « Dans mon songe, il y avait un cep devant moi. Ce cep avait trois sarments. Quand il eut poussé, sa fleur se développa et ses grappes donnèrent des raisins mûrs. La coupe de Pharaon était dans ma main. Je pris les raisins, je les pressai dans la coupe de Pharaon et je mis la coupe dans la main de Pharaon. Joseph lui dit, en voici l'explication. Les trois sarments sont trois jours. Encore trois jours et Pharaon relèvera ta tête et te rétablira dans ta charge. Tu mettras la coupe dans la main de Pharaon comme tu en avais l'habitude lorsque tu étais son échanson. Mais souviens-toi de moi quand tu seras heureux et montre, je te prie, de la bonté à mon égard. Parle en ma faveur à Pharaon et fais-moi sortir de cette maison, car j'ai été enlevé du pays des Hébreux et ici même je n'ai rien fait pour être mis en prison. » Verset 16. Le chef des panetiers, voyant que Joseph avait donné une explication favorable, dit, « Voici, il y avait aussi dans mon songe trois corbeilles de pain blanc sur ma tête. Dans la corbeille la plus élevée, il y avait pour Pharaon des mets de toute espèce, cuits au four, et les oiseaux les mangeaient dans la corbeille au-dessus de ma tête. » Joseph répondit et dit, « Et voici l'explication. Les trois corbeilles sont trois jours. Encore trois jours, et Pharaon enlèvera ta tête de dessus toi, te fera pendre à un bois, et les oiseaux mangeront ta chair. Le troisième jour de la naissance de Pharaon, il fit un festin et à tous ses serviteurs, et il éleva la tête du chef des échansons et la tête du chef des panetiers au milieu de ses serviteurs. Il rétablit le chef des échansons dans sa charge d'échansons pour qu'il mît la coupe dans la main de Pharaon. Mais il fit pendre le chef des panetiers selon l'explication que Joseph leur avait donnée. Le chef des échansons ne pensa plus à Joseph, il l'oublia. » On va aller au chapitre 41, on lit quelques versets dans le chapitre 41. Il est dit, « Au bout de deux ans, Pharaon eut un songe. Voici, il se tenait près du fleuve. » On va sauter là, on va parler de tout le songe. Et on part au verset 10. On va au verset 9. Alors, le chef des échansons prit la parole et dit à Pharaon, « Je vais rappeler aujourd'hui le souvenir de ma faute. » Pharaon s'était irrité contre ses serviteurs et il m'avait fait mettre en prison. Comment est-ce que vous suivez? On est au verset 10. Bon, je continue la lecture. C'est un problème technique. Pharaon s'était irrité contre ses serviteurs et il m'avait fait mettre en prison dans la maison du chef des gardes, moi et le chef des panetiers. Verset 11. Nous eûmes l'un et l'autre un songe dans une même nuit, et chacun de nous reçut une explication en rapport avec le songe qu'il avait eu. Il y avait là avec nous un jeune hébreu, esclave du chef des gardes, Nous lui racontâmes nos songes et il nous les expliqua. Verset 13. Les choses sont arrivées selon l'explication qu'il nous avait donnée. Pharaon me rétablit dans ma charge et il fit pendre le chef des panetiers. Verset 14. Pharaon fit appeler Joseph. On le fit sortir en hâte de prison. Il se rasa, changea de vêtements et se rendit vers Pharaon. Amen. On peut acclamer la parole du Seigneur. Merci Saint-Esprit, merci Seigneur mon Dieu. À toi l'honneur, la gloire, la louange au siècle des siècles, Jésus. Saint-Esprit, tu es là parmi nous. Au nom de Jésus, amen. Quelqu'un acclame Jésus. Alléluia. Gloire à Dieu. Amen. Alors, je juste pour rappeler que l'enseignement est donné, est tiré de cet ouvrage, La troisième présence du Dieu. Amen. C'est l'équipe qui tient le premier. Voilà, donc on va bénir le Seigneur pour les chantres et on va garder une équipe réduite. Amen, amen. Tu es béni au nom de Jésus. Alléluia. Alors, un des messages que j'ai donné il n'y a pas longtemps concernant la distinction divine, la percée surnaturelle. Je vous avais parlé de l'histoire de Pérès. Qui s'en souvient? La naissance de Pérès. Et le nom Pérès signifie percer, briser les limites, sortir des barrières. Qu'une dimension Pérès soit sur ta vie. Que le livre, que la bénédiction écrite en Ruth chapitre 4 verset 12 s'accomplisse dans ta vie. C'est-à-dire que Dieu te bénisse de la bénédiction de Pérès, que Dieu t'accorde en 2026 une percée. Une percée veut dire qu'il y avait des obstacles sur ton chemin et Dieu va t'ouvrir une brèche et tu vas passer les limitations. Le nom Pérès signifie passer les limites. Que cela soit ton partage dans le nom de Jésus. Alléluia. Et je t'avais expliqué comment est-ce que ce Pérès était né. Ça va dans le livre de Hébreux chapitre 10. Il y a une phrase étrange. La Bible dit ceci. Il dit, c'est Jésus qui parle. Il dit, dans le livre, il est question de moi. Tu m'as fait un corps. Jésus dit ça, tu m'as fait un corps et tu m'as envoyé. Il dit, dans le livre, dans la Bible, toute la Bible est question de Jésus. Tout. De Genèse à Apocalypse. Tout. Tout a été créé par Christ et puis pour lui. Ça te plaît ou ça ne te plaît pas? Mais tout le monde, les ennemis de Dieu, les amis de Dieu, nous tous, tout est centré sur le Christ. Il est le centre de tout. Amen. Il dit, alors j'ai dit, voici, je viens dans le... Il dit, je viens. Dans le rouleau du livre, il est question de moi pour faire, oh Dieu, ta volonté. Ça veut dire quoi? Chaque fois que vous lisez une histoire de la Bible, même si l'histoire semble ne rien avoir avec Jésus, il y a Jésus là-dedans. Amen. Un jour, Jésus-Christ, à sa résurrection, est en train de marcher avec les disciples, avec deux disciples. Et la Bible dit en Luc chapitre 24, il leur a ouvert l'esprit pour qu'ils comprissent les Écritures. Chaque fois que vous avez la révélation d'une chose, de la parole de Dieu, elle transforme votre vie. Elle vous conduit quelque part. L'histoire que je viens de lire parle de Jésus. Et elle te concerne aussi. Que l'Esprit Saint t'aide à comprendre et à saisir ce mystère au travers de ce texte. Prie avec moi. Saint-Esprit, nous nous remettons en tes mains. Merci parce que tu nous éclaires. Merci parce que tu aides nos esprits à saisir. Tu sais, je ne sens pas ta soif. Hein? Je ne sens pas ta soif. Tu es distrait même quand tu pries là. Brinda su katarianda rabasa kataliando lodobros. 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Saint-Esprit, parle-nous. Esprit de Dieu, enseigne-nous. Enseigne-nous. Enseigne-nous. Au nom de Jésus. Au nom de Jésus. Au nom de Jésus de Nazareth. Amen. Quelqu'un donne un bon amen. Amen. Alléluia. Amen. Alors, depuis que j'ai... Je savais ce passage, mais j'ai commencé à dire, aucune lecture humaine avec l'intelligence humaine peut te faire voir Jésus dans tous les textes. Mais l'Esprit Saint, qui a ouvert l'esprit des deux disciples, il peut ouvrir. Et c'est ce que je vous ai enseigné dimanche dernier en ce qui concerne la voix de Dieu. Chaque fois que vous allez ouvrir ce livre, Mettez-vous à genoux avant. Et puis dit, Saint-Esprit, enseigne-moi. Parle-moi de lui. Parle-moi. Où est Jésus? Je veux connaître le Christ. Ne lisez pas pour décanter vos situations. Lisez pour connaître Christ. Amen. Amen. Sa vie et son ministère. Alléluia. Alors l'histoire qu'on vient de lire est une histoire relative à Joseph. La vie de Joseph même est un modèle de la vie de Christ. Trahi par ses frères, la Bible dit Jésus a été rejeté par les siens. Et on a cette partie de la vie de Joseph où, parce qu'il a refusé de commettre l'adultère, de se pervertir dans le péché, sa patronne a menti contre lui et il s'est retrouvé injustement en prison. Joseph, un homme intègre, un homme qui marchait avec la parole de Dieu, à cause de Dieu, il a refusé le compromis. Il a refusé le compromis. Et ce refus-là l'a entraîné dans la prison. Alors quelque chose d'étrange survient dans cette prison. Pharaon est vexé. En tout, la Bible dit, Genèse 40, verset 1, il a été offensé par deux de ses officiers. Le chef des panetiers, dis avec moi panetier. Alors, le panetier, c'est celui qui tient les corbeilles où on met le pain. Autrement dit, c'est un peu le pâtissier du roi. Ou encore, comme on dit, c'est le chef, il peut être peut-être le chef de cuisine. Mais c'est lui qui tenait les paniers et qui envoyait le pain. Deux personnes ont été jetées en prison. Le chef des panetiers et puis les chansons du roi. Les chansons, c'est celui-là qui donne à boire et particulièrement le vin au roi. Les deux ont énervé le roi et le roi les a jetés en prison. Cela, vous ne savez pas avoir la soif. Moi, j'ai le choix que je vais vous communiquer. Vous voulez avoir sommeil. Alléluia.
3: Amen.
0: Gloire à Dieu.
3: Amen.
0: Amen.
3: Amen.
0: Amen. Et les deux ont fait un rêve le même jour. Et dans l'explication des deux songes, il y a un dénominateur commun qui revient. Les trois jours. Il dit, le panetier dit, j'ai vu trois corbeilles. Joseph dit, c'est trois jours. L'autre dit, j'ai vu un cep et les sarments. Il dit, c'est trois jours. Dans trois jours. Dans trois jours, toi qui procures le vin, tu seras élevé. Dans trois jours, toi qui donnes du pain, on va te tuer. Amen. Je m'en vais quelque part. Reste tranquille. Alléluia. Amen. Je veux dire à quelqu'un que celui qui amène le pain, il reste dans la mort. Celui qui amène les vins, il sort de la mort. Maintenant, doucement, assieds-toi, j'arrive. Assieds-toi, j'arrive. Assieds-toi. Ça va venir. Tu commences à suivre. Amen. Écoutez, frères et sœurs, ces trois jours que chacun d'eux a vu dans le songe parlent de Jésus. Ça parle des trois jours que Jésus a fait dans le tombeau. Et ce passage nous révèle qu'est-ce qui a fait sortir Jésus du tombeau. Et ce passage nous révèle comment certaines personnes, malgré qu'elles aiment Dieu, leur vie ne sort jamais des prisons et du tombeau. Écoute-moi très bien. Je suis en train de parler des trois présences de Dieu. J'arrive sur celle du Saint-Esprit pour que tu comprennes la valeur et l'importance du Saint-Esprit. Dieu nous révèle quelque chose de très important. Le panetier, c'est une image de celui qui porte le pain. Et dans la parole de Dieu, le pain, c'est la parole de Dieu. La Bible déclare, l'homme ne vivra pas seulement de pain, mais de toute parole qui sort de la bouche de Dieu. Donc quand on vous parle d'un panetier, on est en train de dire celui qui portait le pain, la parole des pharaons. Celui qui portait la parole. Pharaon ici étant une image de Dieu. Une métaphore pour parler de Dieu. Donc, celui qui porte la parole de Dieu, qui porte le pain du roi, qui porte la parole de Dieu. Il n'est pas sorti du tombeau. Ça peut vous choquer, mais je veux que vous compreniez ceci. Maintenant, celui qui porte le vin, dans la parole de Dieu, dans le livre d'Éphésiens, la Bible appelle, présente le vin comme étant le Saint-Esprit. Il dit ceci. Il dit, ne vous enivrez pas de vin, c'est de la débauche. Soyez au contraire remplis du Saint-Esprit. Frère, je ne suis pas en train de dire d'aller ouvrir une boisson Valpierre quelque part. Bon, toutes sortes de vins, arrêtez ça. Amen. C'est pas de ça dont on est parlé. Bon, on va dire que non, celui qui porte le vin, celui qui boit du vin, on n'a pas dit ça. On n'a pas dit que les chansons, là, ils buvaient. On dit, c'est le vin du roi. Mais l'Esprit de Dieu a écrit cette histoire pour que les chrétiens comprennent certaines choses qu'ils vivent et qu'ils saisissent les clés de comment est-ce qu'on sort des prisons, juste ou injuste. Ce que je peux dire peut te choquer, mais je veux que tu prêtes attention attentivement à la parole de Dieu. Regardez, Genèse 41 dit, les deux avaient offensé le roi. Les deux l'avaient offensé. Mais malgré les offenses des deux, il y a eu sélection. La parole, celui qui porte la parole est resté mort. Écoutez, la parole de Dieu vous donne la vie. La parole de Dieu vous sauve. La parole de Dieu vous conduit dans la vie. Mais la parole de Dieu ne peut pas vous ressusciter. Oui, ça va vous choquer. Oui. Ceux qui portent la parole, c'est le Saint-Esprit qui fait que si... Et je vais vous le donner dans le cadre de la vie pratique. Dans le cadre de la vie pratique. Écoutez, porter la parole, c'est quoi? C'est quelqu'un qui vit avec ce qui est juste dans la Bible. Quand vous aimez Dieu, vous aimez sa parole. Les gens qui portent la parole, ce sont des gens bons de cœur. Ce sont des gens droits. Ce sont des gens qui font ce que Dieu veut. Ils font ce que Dieu veut. Ils sont corrects au travail. Ils sont honnêtes. Ce sont des gens bien. Ils portent la parole de Dieu. Ce sont des gens bien. Mais vous ne verrez pas remarquer qu'il y a un verset étrange. Le verset 20. Le verset 20 dit, le troisième jour de la naissance des pharaons, il fit un festin à tous ses serviteurs. Et il éleva la tête du chef des échansons et la tête du chef. Donne le texte à l'écran. Exode 40, verset 20. Il dit quoi? Le troisième jour, élever la tête, ça veut dire, il a bien parlé d'eux. Le jour de son anniversaire, il a rendu témoignage de l'échanson et du panetier. Il a dit, le porteur de pain, c'est un bon gars. J'élève sa tête. Et puis après, on l'a tué. Et les chansons aussi, on l'a célébré. Il y a des mystères dans la parole que vous devez comprendre. Ce que Dieu explique, c'est que quand tu... Et il faut continuer à marcher dans le droit. Parce que Dieu va élever ta tête. Tous ceux qui s'attachent à la parole, votre tête sera élevée. Le jour arrive, vous serez devant le trône de Dieu. Et va dire, parce que tu as gardé l'évangile, vaillant serviteur de Dieu. C'est pourquoi, quand vous lisez Apocalypse, la Bible dit, il y a beaucoup de martyrs qui sont au ciel en train de dire, jusqu'à quand vas-tu nous venger? Quelqu'un qui marche dans le droit de la parole, la méchanceté peut le tuer. Le mal triomphe du bien. Toute la Bible l'explique. Abel a été tué par Caïn. Abel était un homme de foi. Hébreux chapitre 11 dit, or je vous expliquais, la Bible dit, la foi vient de ce qu'on entend. Ce qu'on entend vient de la parole de Dieu. Donc Abel était un homme de la parole. Parce que pour qu'il ait la foi, il faut qu'il aime la parole. Parce que la foi vient de la parole. Donc Abel était un homme de parole, un homme de foi. Et il a pu apporter à Dieu des choses agréables. Quand vous marchez avec la parole de Dieu, vous plaisez à Dieu. Quand Dieu te dit prie, tu pries, Dieu aime ça. Quand Dieu te dit fais du bien à ton prochain, que tu obéis à la parole, Dieu aime ça. Tu es un panetier du roi. Amen. Quand Dieu te dit, lève-toi, va évangéliser, tu te lèves et tu obéis, tu en tiens porteur du pain. Ce que Dieu a dit, tu transportes la parole. Et tu sers le roi, tu sers Jésus sur la base de ses instructions. Que Dieu vous bénisse tous les panettiers. Que la grâce de Dieu soit avec vous. Que la faveur divine soit avec vous. J'aime préciser ce passage de verset 20 où il est dit, le roi a élevé à eux deux leur tête. C'est-à-dire, ce n'est pas enlevé, hein, il les a élevés. Il y a deux de mes filles, une de mes filles qui est venue me dire, il n'y a pas quelque chose. Elle dit, pasteur, quand on finit 2025, on me félicite pour le rendement de mon apport dans la banque dans laquelle je travaille. Meilleur agent. Meilleur. Ça fait deux personnes qui m'ont dit en 2025. Meilleur, meilleur, meilleur. Quelques temps après, on l'a renvoyé. Oui. J'ai dit, mais elle dit, c'est contradictoire. On me félicite toujours pour mes états. Et après, on me renvoie. Je ne comprenais pas. J'ai dit, mais ça ressemble à une injustice. Mais c'est ce que Dieu nous fait comprendre depuis tout le début du film. Que dans le jardin d'Éden, il y avait le fruit du bien et du mal. Le bien et le mal. Le fruit de la connaissance du bien et du mal. Le fruit interdit contient en lui du bien et contient en lui du mal. Mais Jésus dit, Dieu dit, si vous mangez le fruit du bien et du mal, vous allez mourir. C'est-à-dire que quelqu'un qui est bien finit toujours par être maîtrisé et tué par le mauvais du film. Si tu manges le fruit de la connaissance, si vous ne comprenez pas ça, vous n'allez pas comprendre les injustices que vous subissez. Et ça va vous tuer vous-même. Amen. Vous savez, il y a beaucoup d'entre vous, c'est pas que forcément, c'est pas la mort physique, hein, mais il y a beaucoup qui ont perdu leur travail parce qu'ils ne veulent pas se corrompre. Parce qu'ils sont honnêtes. Ils sont bien. Le boss dit, envoie. Il dit, monsieur, non. Fais. Il dit, c'est pas conforme. Ils se disent que parce qu'ils ont fait la justice, on va les garder. On les renvoie. Il y en a même comme en prison. Car le mal tue le bien. Caïn a tué Abel. Dieu a fini de célébrer Abel. Il dit, Abel, non, ton offrande me plaît. Oh Abel, oh Abel. Le lendemain, son frère l'a tué. Pourquoi celui que Dieu supporte est tué par celui que Dieu ne supporte pas? C'est ça qui est difficile. Si vous ne comprenez pas cela, vous allez rester avec le panetier dans la prison et beaucoup souffrir parce que c'est quelque chose de très difficile à comprendre. Comment je peux m'attacher à la parole et être à la merci du mal? Et le mal te manipule. Combien de gens ont été tués parce qu'ils sont partis construire au village pour aider leurs parents? On les a mangés en sorcellerie. Les villageois ont fait la fête parce qu'il a construit, il a commencé à construire l'école. Mais les mêmes qui ont souri là, oh, ce sont les mêmes qui ont mis un poison pour le tuer. Quelqu'un me suit? Et c'est une forme de... C'est comme une injustice en fait. Qui, les gens de bien finissent par être moralement atteints par le fait que le droit ne soit pas ce qui soit le plus vu et le plus célébré. Et que être, on a l'impression que être bien, c'est se appeler du malheur, des malheurs. Je vous ai dit, il y avait deux arbres dans le fruit, dans le jardin, pardon. L'arbre de la connaissance du bien et du mal et l'arbre de la vie. Je veux te parler de cet ingrédient-là qui donne la vie. Le vin est le symbole du Saint-Esprit. Le vin est le symbole du Saint-Esprit. Écoutez, Jésus a deux parties dans sa vie. La partie qu'il a vécue avant sa crucifixion et Jésus après sa résurrection. C'est deux Jésus. C'est le même Jésus, mais dans deux dimensions différentes. Le juste a été tué. Regardez, le jour où on allait crucifier Jésus, pour que Dieu nous fasse comprendre encore la leçon, on a demandé de faire le choix entre un braqueur et Jésus. On a dit, Barabbas ou Jésus? Barabbas est un braqueur qui est rentré dans leur maison, qui a volé leurs bijoux. Jésus, qu'est-ce qu'ils ont contre lui? Il a guéri les malades, il a ressuscité les morts, il a fait du bien aux gens. Un jour, ils avaient faim, il a multiplié la nourriture deux fois par deux fois. Donc, franchement, même si vous n'êtes pas d'accord avec sa doctrine, bon, au moins c'est un gars bien. Je dis, la foule a dit, tuez-le, laissez le voleur. Vous savez, dans la société, souvent les gens avec qui vous travaillez, ils vont vous féliciter pour votre côté. Quand on va vous remettre les médailles, vraiment, félicitations pour le service rendu. Mais quand les gens aiment le mal, quand eux-mêmes ils font le mal, ils aiment ceux qui leur ressemblent. Donc tu es gênant. Mais en même temps, c'est-à-dire que quand tu fais le bien, tu es gênant. Tu es gênant. Donc les gens, ils préfèrent un braqueur qui leur ressemble à quelqu'un dont la vie leur rappelle qu'ils ne sont pas bien. C'est-à-dire que les gens préfèrent qu'on leur... Ils préfèrent le mal à ce que quelqu'un ait une vie morale qui leur rappelle qu'eux, ils sont méchants et ils sont voleurs. C'est-à-dire que ils préfèrent collaborer avec des voleurs comme eux. Et quand ils voient le juste, parce que ta vie même est un rappel de leur corruption. Donc ils préfèrent oublier qu'ils sont mauvais et puis dire tout le monde est comme nous. Dans le pays là, nous sommes tous pareils. Donc pour que dans le pays on dit nous sommes tous pareils, il faut éliminer. Alors, beaucoup d'entre vous dans cette société sont victimes de ces choses-là. Et c'est très difficile pour nous de comprendre. Et on se dit, un jour, il va nous sauver. Un jour. Un jour. Mais dans un jour là, tu peux mourir dedans. Avant toi, beaucoup de justes sont morts. Les justes meurent. Les gens bien, on les tue. Je sais que quand, vous savez, quand Dieu commence à me parler de ça, je dis, je ne peux pas accepter. Il dit, mon fils, lis ta Bible. Je dis, le bien et le mal conduisent à la mort. Je dis, je ne veux pas accepter. Il dit, mais on a tué Jésus. On a tué Jésus. Qui est Jésus? Il est la parole faite chair. Donc Jésus-Christ, dans sa première partie de vie, là, c'est le panetier. Amen. Jésus est le panetier. Le panetier reste et meurt dans la prison. Mais Pharaon qui reprend Dieu dit oui. On dit il a élevé la tête du panetier aussi, non? Oui. Le jour où on a le tu lui dis, je me souviens. Ce monsieur, un homme qui m'a nourri pendant des années. On lui a fait une médaille à titre posthume. Merci. Parce que ça veut dire que le jour de son anniversaire, il a voulu célébrer ses cadres. Et il a cité, il s'est rappelé des bons services du panetier. Mais un jour, je ne sais pas qu'est-ce que le panetier a fait ce jour-là, ça ne l'a pas plu. Il dit, malgré tout ton bon voyage au service, bon, l'erreur que tu as faite là, on va te tuer pour ça. Et chanson, toi aussi tu as de bons et loyaux services. Toi aussi tu as fait le mal, mais je te pardonne ça, viens. Qu'est-ce que les deux ont fait? On ne comprend pas. Mais Dieu a écrit ça pour que nous tous nous comprenions que ceux qui transportent le pain de la parole restent dans la tombe. Et ils auront leur revanche au dernier jour. Non, ma fille, un jour, tu vas se souvenir et Dieu va te rendre justice. Amen. Dieu te rendra justice. Dieu te rendra justice. Mais maintenant, si tu ne veux pas attendre le dernier jour Quels sont ceux qui vont attendre le dernier jour? Quels sont ceux qui ne veulent pas attendre le dernier jour? Ce qui est sur ta tête, on va reconnaître tes bons et loyaux services, ton honnêteté, ta droiture. Les gens diront, nous avons eu un cadre dans cette boîte, un homme de droit. Tous les bons textes là, c'est lui qui a mis ça en place. Tout ce qui est là, c'est lui qui a mis ça en place. Mais le jour où on donne les médailles et puis on élève là, c'est pas ce gars là qui a fait. Et j'ai ça plein dans l'église ici. J'ai de nombreux cadres. À un moment donné, on dit, tu vois celui-là, c'est lui qui a écrit ceci pour le gouvernement. C'est lui qui a écrit cela. Tel projet qui est là, c'est les gens. Vous savez, les gens bien, ne cherchent pas à être vus. Ils travaillent. Ils travaillent. Maintenant, souvent, ceux qui cherchent à être vus, là. Alléluia. Qui voit de quoi je parle? Vous voyez. Ça va, non? Maintenant, Dieu, en fait, nous donne une révélation. Il nous donne une révélation. C'est le vin, c'est-à-dire le Saint-Esprit. C'est pourquoi il est dit dans le livre de Romains, chapitre 8. Ce que Dieu est en train de vouloir nous expliquer par là, c'est que aimez la parole. Aimez la parole. Elle va vous donner la vie. Mais la résurrection n'est pas donnée par la vie, par la parole. La parole est tuée par la vie, est tuée par la mort. Mais la résurrection triomphe de la mort. Et les chansons, lui, c'est la résurrection. C'est deux injustices, c'est deux problèmes. Mais le pain reste dans le tombeau. Le vin sort du tombeau. C'est ce que la Bible dit. Romains chapitre 8, verset 11. La Bible dit que Jésus, il a dit, hein, amen. Non, remonte au verset 10. Romains 8, 10. Il a dit quoi? Romains 8, 10. Voilà, comme Romains 8 dit. Tu as 11. Amen. Il a dit, ainsi, Christ est en vous, le corps, il est vrai, mort à cause du péché, mais l'esprit est vie à cause de la justice. Maintenant, le verset 11, demande le début du verset 11. Et si l'esprit, le Saint-Esprit, le vin, si l'esprit de celui qui a ressuscité Jésus d'entre les morts, Dieu nous fait comprendre que qui a ressuscité Jésus, ce n'est pas la parole, c'est l'Esprit Saint. Quand Jésus est mort, c'est l'Esprit qui a ressuscité Jésus d'entre les morts. Il dit, si l'esprit de celui qui a ressuscité Jésus d'entre les morts habite en vous, celui qui a ressuscité Christ d'entre les morts rendra aussi la vie. Vous comprenez? La parole donne la vie. Mais rendre la vie, là, ce n'est pas la parole. Il dit, rendra aussi la vie à vos corps. Avance dans le verset. À vos corps mortels, par son esprit. Dans la parole était la vie était la lumière des hommes. La parole donne la vie et c'est une bonne chose. Mais la vie est mortelle. Par contre, le Saint-Esprit redonne la vie. Et c'est tout dans l'Écriture parle de la vie de Christ. L'histoire de Joseph en prison. Les trois jours, c'est les trois jours du tombeau de Jésus. Que qu'est-ce qui va sortir du tombeau? Pas Jésus la parole, mais Jésus le Christ. Vous savez le nom Christ veut dire quoi? Christ veut dire oint, ça veut dire l'onction. En fait, Actes des Apôtres dit, là comme tout le monde le pense, la Bible dit que Dieu a fait Seigneur et Christ, ce Jésus que vous avez crucifié. Dieu a fait, tout le monde la référence, pardon. Dieu a fait Seigneur et Christ. Donc Christ là, quand on dit Jésus Christ, ce n'est pas un nom et un prénom. Et ce n'est pas non plus un nom composé. Amen. Que toute la maison d'Israël sache donc avec certitude que Dieu a fait Seigneur et Christ, ce Jésus que vous avez crucifié. Donc, on a crucifié Jésus, mais celui qui est revenu, c'est Dieu l'a fait Christ. Est-ce que vous me suivez? Ça veut dire Dieu l'a fait onction. Christ, ça veut dire oint. Jésus est mort. Christ est sorti du tombeau. Donc, Jésus, quand on dit le nom Jésus-Christ, c'est deux dimensions de la même personne. Amen. André, mon message est compliqué. Ce que je suis en train de vouloir dire à une personne, lis la Bible tout le temps, médite ce livre pour avoir la vie, mais pour ressusciter, pour passer les limites, pour triompher des injustices,
3: Il te faut le Saint-Esprit. Pas la parole. Les gens attachés à la parole, c'est une très bonne chose, mais ils sont vulnérables. Quand tu aimes la parole, la justice, tu vois, tu supportes pas l'injustice. Il y a des choses que tu... Donc ça te détruit dans l'âme. Tu as besoin que le Saint-Esprit vienne ramener la vie que la mort est en train de détruire. Tu comprends? Un homme qui est bon, la méchanceté risque de tuer ta bonté. Pour que ta bonté revive, c'est pas la lecture du texte. Vous savez, il y a des gens qui aimaient et puis ils ont peur. Leur amour est mort. Tu as beau lire, tu aimeras ton prochain, mais ton prochain t'a trop blessé. Donc, il y a deux prochains là, c'est compliqué. Ton amour est mort. Oh, ton amour ne doit pas rester dans le tombeau. C'est le Saint-Esprit, pas la lecture de la parole, mais le Saint-Esprit, la troisième personne de la Trinité. C'est le Saint-Esprit qui a redonné la vie à Jésus, la parole. Donc, Jésus-Christ, comme on l'appelle Jésus-Christ avant sa mort, ça c'est pareil. Mais il faut que vous compreniez que c'est la même personne dans deux états différents. Jésus, la partie Jésus de Jésus-Christ, c'est celui qui a été fait chair. La parole a été faite chair. Elle est venue parmi nous. Ça c'est Jésus. Quand il vivait sur la terre, il n'expliquait pas qu'il était aussi le Christ. C'est la raison pour laquelle, posant la question à Matthieu 16 aux disciples, qui dites-vous que je suis? Et Pierre a eu la révélation. Pierre dit, tu es le Christ. Et puis Jésus lui a dit, ça c'est une révélation. Ça veut dire que Jésus ne racontait pas à tout le monde le Christ, je suis le Christ. Il disait seulement, je suis Jésus, je suis Jésus, je suis Jésus. Maintenant Pierre a eu une révélation. Dieu a dit à Pierre, Jésus, votre maître avec qui vous marchez, il n'est pas seulement Jésus. Le nom Jésus signifie le sauveur. Jésus, ça signifie qui sauve. Christ, ça signifie onction. Amen. Donc, Jésus-Christ est le sauveur ou un? Alléluia. Amen. André, mon message est compliqué. Alléluia. D'abord, je vous parle dans le Seigneur. Sinon, ce que tu vis va finir par te tuer. Les choses que tu subis, ça va détruire la vie. Tu as besoin du Saint-Esprit pour avoir un autre souffle. Et sinon, tu vas t'épuiser dans l'espoir que un jour on reconnaîtra ton amour et tes bienfaits. On ne va pas reconnaître. Bien au contraire, on va finir avec toi. Le diable, on va te tuer. Sinon, un jour, ils vont savoir que c'est moi qui les ai aidés. Ils ne vont pas savoir. Même, ils savent ça déjà même. Mais c'est ce qui fait que tu les énerves. Parce qu'ils ne sont pas comme toi. Pourquoi toi tu es gentil comme ça? Pourquoi toi tu es bon? Pourquoi toi tu penses à tout le monde? Pourquoi c'est toi qui t'occupes de tout le monde? Tu ne peux pas être comme nous. Donc en même temps, ils élèvent ta tête, ils te célèbrent. Mais en même temps, tu es gênant dans l'atmosphère. Parce que tu es un rappel chronique de leur paresse, de leur lourdeur, de leur méchanceté, de leur incapacité. Tu es un message contradictoire à ce qu'ils sont. Donc, ils préfèrent laisser les Barabbas et tuer Jésus. Mais on ne peut pas tuer Christ. Amen. Qui est Christ? Donc, on a vu que... Alléluia. Amen. Acte dit, lorsque on a crucifié Jésus, Dieu l'a fait Christ. Est-ce qu'on a dit Acte 4? Dieu a fait Seigneur et Christ. Ce Jésus, pas Jésus-Christ, ce Jésus que vous avez crucifié. Donc quand il ressuscite là, le Jésus qu'on voit qui traverse les murs, qui apparaît dans tous les endroits, ce n'est plus Jésus, c'est le Christ. Mais c'est la même personne. Elle a été Jésus jusqu'à sa mort. Elle est devenue Christ à sa résurrection. Donc quand tu te rappelles Jésus-Christ, tu n'as pas fait d'erreur. Mais en fait, il faut réaliser l'importance de ces deux aspects de la même personne. Amen. Quand Pierre a eu la révélation de que Jésus est le Christ, Jésus lui a dit, sur ce rocher, je bâtirai mon église et les portes

Christ, Christ, Christ. Il y a un truc qui est dans ta vie, c'est que Jésus est en toi. En fait, Jésus-Christ est en toi. Mais tu ne sais pas que le Jésus qui est en toi, là, il est aussi le Christ. Toi, tu le vois seulement comme Jésus. Mais tu ne te rends pas compte que... Tu crois que Christ, là, c'est un nom composé. Quand on dit Jésus-Christ, comme on dit Jean-Christophe. Ou bien on dit quoi? Hein? Jean-Marie. C'est pas Jean-Marie. Quand on dit Jésus-Christ, là, c'est pas ça. Hein? Amen. Parce que quand on dit Jean-Marie, il n'est pas Jean et puis Marie. Non, c'est Jean-Marie. Le nom Jésus-Christ, ce n'est pas un nom composé. Ce n'est pas un nom. C'est deux états. Jésus a été crucifié. Christ n'est pas crucifiable. Christ écrase la mort, le diable. Et c'est ce que la parole nous fait comprendre. Quelqu'un est-il avec moi? Quelqu'un est-il avec moi? Amen. Nous sommes en train d'entrer dans la période où Dieu, par les messages qui vont suivre dimanche, veut nous faire connaître le Christ. Le Christ. Jésus, on n'a jamais fini de le connaître, Jésus. On a appris beaucoup de Jésus. Mais tu as besoin du Christ. C'est la même personne. Mais tu as besoin de prendre le temps d'apprécier, d'admirer. Qu'est-ce que Dieu t'a donné le jour où tu as dit, Seigneur, je te reçois dans ma vie. Tu n'as pas seulement reçu Jésus. Tu as reçu aussi le Christ. Mais ton Christ n'est pas encore libéré. Tu le confonds dans ta tête avec Jésus. Et tu n'arrives pas à dissocier les deux. Tu n'arrives pas à dissocier le panetier de l'échanson. Les deux semblent coller. Les deux vont ensemble, vont en prison en même temps. Les deux ont deux rêves qui se ressemblent en même temps. Dans les deux, il y a un rêve de 3 jours. Mais le panetier, les deux sont célébrés pour leur qualité. Mais le panetier reste. Les chansons sortent. Amen. Je ne désire que toi, Christ. Je ne désire que toi. Je ne désire que toi. Quelqu'un qui a soif du Christ s'élève la voix. Brianda salabra irakatarianda rabasoru brada. Assoiffé. Mon âme.

Nous sommes assoiffés. Alléluia. Alléluia. Amen. Ce passage aussi nous révèle une autre chose. La parole de Dieu répond à la faim spirituelle. Le Saint-Esprit qu'on appelle le Christ répond à la soif. Le panetier transporte le pain, c'est la faim. Les chansons transportent du liquide, c'est de la soif. Comment, pourquoi beaucoup de gens ne reçoivent pas le Saint-Esprit? Qui veut l'onction? Qui veut le Christ? Qui veut le Christ? Qui veut le Christ? Alléluia. Amen. Donc notez très bien que je n'ai pas

0: dit que la parole n'est pas bonne. Parce que bien au contraire, elle donne la vie. Mais il y a quelque chose d'autre que tu dois déployer. Il y a quelque chose d'autre que tu dois libérer. Ce qui fait la différence entre les justes qui subissent l'injustice jusqu'à leur mort et les justes qui passent au-dessus des injustices et qui dominent. Alléluia. Non seulement les chansons sont sorties de la prison, mais elle s'est assise à nouveau au sommet. Je vois l'onction de Dieu te faire sortir de la tombe et t'amener à t'asseoir au sommet. C'est le Saint-Esprit qui amène ce qu'on appelle la distinction divine. Il est celui-là qui brise les limitations. C'est le Saint-Esprit qui est celui qui accomplit le pérès. C'est le Saint-Esprit qui fait la brèche. C'est le Saint-Esprit. C'est le Saint-Esprit qui va te positionner là où tu n'as aucune idée. C'est le Saint-Esprit. C'est le Saint-Esprit. Dans l'histoire de Joseph, comment ça se manifeste? C'est les chansons. Le Saint-Esprit qui parle à Pharaon de Joseph. Et on va le voir la prochaine fois. Jésus dit, vous ne savez pas prier, mais l'Esprit Saint va intercéder pour vous. Vous savez ça? Qu'est-ce que c'est ça? Ce que je vais t'apprendre, c'est comment. Parce que quand tu manges la parole, toi-même tu pries. Quand Christ agit, toi-même tu ne pries plus. L'apôtre Paul était rentré dans cette dimension. C'est pourquoi il dit, si je vis, ce n'est plus moi qui vis. Il n'a pas dit c'est Jésus. Hein? Il dit c'est Christ qui vit en moi. Christ, Christ, Christ. C'est, en fait, c'est Jésus-Christ, c'est Jésus. Mais c'est le Jésus dans son autre face qui vit. Et il dit, ce n'est plus moi qui vis. Il explique, vous ne savez pas prier, mais l'Esprit intercède. C'est ce qui s'est passé. C'est les chansons qui a fait sortir, qui a parlé au Père. Et ça fait sortir. C'est les chansons, le Saint-Esprit. Quand tu es rempli du Saint-Esprit, tu es capable de faire sortir des types de prières. Quand l'apôtre Paul dit, si je vis, ce n'est plus moi qui vis. Et puis Paul nous explique, il dit, nous ne savons pas prier. Là, c'est Romains 8, verset. Il dit, nous ne savons pas prier, mais l'Esprit intercède. Vous savez, il y a des moments donnés, vous devez savoir taire la prière de ce que vous savez de la parole. Et laisser l'Esprit prendre le relais. Il t'informe que toi-même, tu ne sais pas prier. On dit, comment tu ne sais pas prier? On peut demander, il dit, tu ne sais pas faire. Il dit, non, j'ai besoin. Il dit, tu ne sais pas faire. Oh Dieu, j'ai besoin d'un travail. Il dit, tu ne sais pas demander. Parce que toi, ton travail, il est déjà mort. On l'a déjà enterré. Il te faut le vin. Il te faut le vin. Parce que si toi tu pries avec la parole, ça veut dire que quand tu pries avec la parole, tu vas avoir le travail. Mais si on a tué ton travail mystiquement, tu ne dois pas simplement prier avec la parole. Tu dois laisser le Saint-Esprit te pousser dans la prière. Vous allez arriver à une dimension. On va vivre des expériences dans cette salle. Avec l'Esprit de Dieu. C'est-à-dire, tu vas être surpris. Tu vas être surpris. C'est-à-dire que quand tu es comme ça, tu vas commencer, tu pries en langue, même en français. Et puis tu commences à entendre l'Esprit prier. C'est-à-dire, comment il prend un chemin et puis il dit des choses à Dieu. C'est pourquoi il dit, même si vous priez en langue, priez pour avoir l'interprétation. Parce que tu n'as aucun contrôle. Tu n'as aucun contrôle. Et c'est quelque chose d'impressionnant. Lorsque vous entrez dans cette dimension et vous allez y entrer, c'est quelque chose qui est là. La Bible dit quoi? Vous savez, la Bible dit, regardez, il dit, Jésus a dit lui-même, il est avantageux pour vous que je m'en aille. C'est mieux. On dit, non, toi Jésus, quand tu étais là, on a vu les Lazare, il dit, je t'ai dit, it's better for you. C'est mieux pour toi que le Saint-Esprit vienne. Laisse-moi partir. Tu vas voir de quoi je parle. Et il dit ceci, il va vous consoler. Le Saint-Esprit s'est guéri. Il dit, il vous conduira dans toute la vérité. Ça veut dire quoi? La Bible est la vérité. Mais c'est une vérité vaste. Mais le Saint-Esprit, quand il est rempli, Il y a ce que la Bible appelle dans le livre de Jean la vérité présente. C'est-à-dire, il t'envoie vers l'information de la vérité que tu dois connaître. Au moment donné, tu dois la connaître. Et la Bible dit, vous connaîtrez la vérité et la vérité vous affranchira. Mais la vérité, c'est tout un ensemble. La vérité, c'est Jésus-Christ. Mais quelle partie de Jésus va nous sauver? C'est le Saint-Esprit qui te fait naviguer dedans. C'est le Saint-Esprit. L'ensemble du livre qui est là vous apprend à mourir en vous pour laisser prendre le contrôle par le Saint-Esprit. Vous allez être surpris de voir son intelligence, sa sagesse. Je vous parlerai de ce que j'expliquais, ce qu'on appelle l'onction fraîche. Psaume 92, verset 11. Il dit, dans mon psaume 92, verset 11. Quelqu'un est avec moi? Ah non, donc verset 10, ça dépend des versions. Et tu me donnes la force du buffle. Et je suis arrosé avec une huile fraîche. L'huile, c'est l'onction. Si on dit qu'il y a une onction qui est fraîche, ça veut dire qu'il y a une onction qui a vieilli aussi. Si on dit qu'il y a onction fraîche, ça veut dire qu'il y a onction gojo. Il y a des gens qui ne réussissent pas à ressusciter parce qu'ils ont une onction gojo. C'est-à-dire que un père rassis, une onction rassis, une onction qui n'est. C'est-à-dire, le Saint, il m'arrose d'une huile fraîche. C'est frais. Un chrétien après un moment donné, c'est-à-dire qu'à un moment donné, tu as eu une expérience, il y a le Saint-Esprit. Mais ton expérience là, c'est du riz couché. C'est du riz couché. Ce que Dieu va te dire maintenant là, c'est comment on déclenche l'onction fraîche. L'onction fraîche. Parce que actuellement là, est-ce que tu sais que ton parler en langue là, c'est un riz couché? Ton parler en langue est un riz couché? Allez, on dit prier en langue. Rekata rabasababa. C'est pas frais, c'est pas frais, c'est pas frais. C'est pas frais, c'est pas frais. Alléluia. Une huile fraîche, ça veut dire un type d'onction qu'on n'a pas encore vu. C'est tout nouveau, tout neuf, tout beau. Oh, toi, maintenant tu marches là. On a déjà vu ce mood-là, le Saint-Esprit. Le Saint-Esprit frais, frais, frais. C'est pour ça, dans l'histoire, il a dit quoi? Regardez ce qu'il a dit. Les chansons, dans la vision, il a vu quoi? Il a vu qu'il servait du raisin frais. Il dit, j'ai vu les branches. J'ai pris le raisin et j'ai pressé. Donc, c'est du raisin tout frais sorti. Les chansons. Alléluia. Je sens l'onction fraîche. Alléluia. Mes fils, les chants, vous allez chanter quand on va adorer là. Ça sera frais. Les musiciens, l'onction va venir. L'onction, même, vous allez. Une onction fraîche. Écoutez, le plus souvent, on joue des chants qu'on a toujours joués. C'est pas frais. C'est pas frais. Écoutez, un chant a un temps de fraîcheur. À un moment donné, le même chant qui faisait descendre l'onction, si vous restez là-dedans, la salle devient monotone. On peut même prendre un vieux chant, mais quand l'onction arrive dans ta vie, mon fils, tu vas, et l'esprit va descendre sur toi. Il y a deux ou trois notes fraîches de basse que tu vas amener. Il y a trois petites notes dans le chant même, le même chant qui est ancien. C'est-à-dire que tu peux envoyer un vocal à l'intérieur qui change totalement l'atmosphère. C'est une onction fraîche. Amen. Alléluia. Quand tu es sous l'onction frère, c'est-à-dire que même ta compréhension de la parole s'est rafraîchie tout le temps. Les versets prennent une autre tournure. Sinon, par exemple, ceux qui sont des juifs, on a souvent dit, mais c'est-à-dire que l'esprit est capable d'aller te sortir un verset et puis rafraîchir la doctrine. Peut-être que tu regardes et tu dis, j'ai jamais entendu ça à cet esprit. Que le vin de l'échanson, en fait, c'était une image du Saint-Esprit et de. Même le panettier, je pensais que c'était un faux type. Oh, c'est pas parce que c'est un faux type. C'est parce que Dieu voulait nous expliquer que le pain reste en prison. C'est le vin frais qui fait sortir. Je vois une onction fraîche. Je vois une onction fraîche. Je vois une onction fraîche. Je vois une onction fraîche. Je vois une onction fraîche. Alors, si vous prenez le temps de lire la Bible, quand vous lisez la Bible, vous allez découvrir une chose. Que pourquoi les chrétiens ratent souvent l'onction fraîche? Parce que le plus souvent, ils prient pour avoir le Saint-Esprit. Or, le Saint-Esprit, tu vas venir, on doit prier. Ce n'est pas la prière. Ce n'est pas la prière. Jésus n'a pas dit aux disciples, restez à Jérusalem, priez jusqu'à ce que vous recevez le Saint-Esprit. Il n'a pas insisté sur la notion de la prière. Je vais vous expliquer deux choses. Il a expliqué sur la notion de l'attente. Il dit, restez là, attendez. Le Saint-Esprit, l'onction fraîche, s'attend. Mais ce n'est pas ça seulement. Il dit, quand vous lisez 1 Corinthiens 12, 1 Corinthiens 14, il parle du Saint-Esprit. Il dit ceci. Il dit pas. Il dit par exemple, recherchez l'amour, aspirez au Saint-Esprit. Pourquoi il ne dit pas recherchez l'amour et priez pour avoir le Saint-Esprit? Parce qu'en fait, c'est pas le fait que tu pries, oh, je veux le Saint-Esprit, qui fait venir le Saint-Esprit. C'est l'aspiration. Donc ton aspiration, là, ça peut traduire une forme de prière. Mais il y a une prière où on aspire. Et puis il y a des prières où ce n'est pas de l'aspiration. Le Saint-Esprit ne vient pas. Ce n'est pas parce que tu pries, oh, je veux le Saint-Esprit, je te veux. Non, non. C'est parce que le Saint-Esprit répond à la soif. Il ne répond pas à ta demande. En fait, il répond à, on peut le dire, il répond à une demande, mais il répond à une demande assoiffée, pas à une demande sans soif. Jean chapitre 7, verset 37, Jésus dit à ceux qui avaient soif, si quelqu'un a soif, Jésus s'écrit, si quelqu'un a soif, qu'il vienne après moi, des fleuves d'eau vive couleront de son sein. Verset 39, il dit cela du Saint-Esprit. Donc le Saint-Esprit est la réponse des assoiffés, de la soif. Beaucoup de gens n'ont pas soif. Vous savez pourquoi ils n'ont pas soif? Parce qu'ils ne comprennent pas. Ils se disent que nous avons la parole. Si je marche dans les textes, c'est suffisant. Ce n'est pas suffisant. Ce n'est pas suffisant. Parce que la parole te donne la vie, mais la vie peut être tuée. Je suis chrétien, je vis avec l'intégrité des textes. Ah, ce n'est pas aussi simple. On va te célébrer pour ton intégrité. Mais l'intégrité ne triomphe pas de certaines puissances de mal. Il te faut l'Esprit de Dieu. Et lui, tu n'as pas soif de lui. Tu n'as pas soif. Tu n'as pas soif. Tu pries pour l'avoir. Mais c'est une prière accessoire parmi tant d'autres. Quand on dit prions pour le Saint-Esprit, Rebakatala, remplis-nous, remplis-nous. Comme tout le monde a chanté, Esprit de Dieu, Esprit de Dieu. Donc on chante, remplis-moi. Il ne va pas te remplir. Mais tu n'as même pas soif même. Remplis-moi. C'est-à-dire, tu es dans la mélodie du chant. Le chant est beau, hein? Rempli de Dieu. Il voit que tu n'as pas soif. C'est pour ça le verbe qu'il utilise, c'est aspirer. Aspirer. Alors, l'aspiration est synonyme aussi. L'aspiration parle de la respiration. Pourquoi la Bible dit aspirer au don spirituel? Aspirer au Saint-Esprit. C'est pour te dire que vois le Saint-Esprit comme de l'air dont tu as absolument besoin pour vivre. C'est-à-dire que ne le vois pas comme étant un pain que tu peux manger quand tu as faim, puis quand tu n'as pas faim. Non. Que le Saint-Esprit pour toi devienne ta respiration. Parce que aspirer, ça peut être synonyme d'inspirer. Hein? C'est-à-dire que tu le fais rentrer en toi. Et quand ça sort, c'est puissance. C'est onction. Mais constamment, aspirer, faire entrer. Jésus compare le Saint-Esprit à du vent, c'est-à-dire à de l'air. Et l'aspiration, quelqu'un qui respire, il arrive à un moment donné où
1: Ce n'est pas, on ne respire pas par choix. Si on ne respire pas, on est mort. Mais quand on respire, qu'est-ce qui se passe? C'est la même chose. L'oxygène rentre, va dans le poumon. Quand le sang circule vers les poumons, il attrape l'air sur les globules rouges. Rentre dans le cœur qui propulse l'oxygène et qui donne la vie à tous les organes. Lorsqu'un seul organe n'a plus d'oxygène, le sang n'arrive plus à amener l'air, l'organe meurt. Et dit, il faut que tu sentes que le Saint-Esprit, il doit être dans tout, dans chaque aspect de ta vie. Si tu n'as pas ça, la chose va mourir. La chose n'a pas d'air. Elle manque de l'air. Un ministère sans Saint-Esprit meurt, n'a pas d'air. Un chant de louange, quelle que soit la beauté des paroles, sans le Saint-Esprit, ça ne fait pas vivre. C'est juste beau pour les oreilles. Mais lorsqu'un chant est chanté avec l'Esprit, lorsqu'une prédication respire le Saint-Esprit, elle donne la vie aux gens. Non, même pas. Elle donne la vie, c'est vrai. Mais elle ressuscite. Elle ressuscite. Oh, Saint-Esprit. C'est la raison pour laquelle c'est les chansons. Parce que lui parlait de liquide, du vin, c'est parler de soif. Parler de pain, c'est parler de faim. Parler du Saint-Esprit, c'est parler de soif. C'est parler d'aspiration. Alléluia. Chante avec moi ce chant. Terminé. C'était que je respire. Au début, c'était que je respire.

Tarian dan Rabab Radasla. Ta présence qui vit en moi. Que l'air que nous respirons, soupirons après le Saint-Esprit. Soupirons après le Saint-Esprit. Brianda se catariando rodaba. Je vois le Saint-Esprit, je vois l'Esprit de Dieu, je sens l'Esprit. Ta vie va changer. Tout cet enseignement, on va apprendre à communier avec le Saint-Esprit, avoir les dons du Saint-Esprit, manifester le Saint-Esprit, celui qui redonne vie dans tout ce que nous faisons. Est-ce que tu sens sa présence? Est-ce que tu sens qu'il est là? Est-ce que tu sens comment il se meut parmi nous? Rebra zakatinum lorus, prenda bradas lariandarraba bradas lariakibia.

0: Merci Jésus. À toi l'honneur, la gloire, la louange. Nous voulons t'acclamer, Saint-Esprit. Le Saint-Esprit est une personne. C'est la troisième présence de Dieu. Il n'est pas une puissance. Il est une personne qui transporte la puissance. Ah, regarde ce passage. J'ai terminé. Marc 16, 20. Marc 16. D'abord, Marc 16, 19. Tu vois les deux dimensions de Jésus. Marc 16, 19. Donne-moi le passage. Il dit, le Seigneur, après les avoir parlé, ah, c'est le Seigneur Jésus. Si vous lisez 2 Corinthiens 3, 18, 19, il est parlé du Seigneur Saint-Esprit. Il est dit ici, le Seigneur, après leur avoir parlé, fut enlevé au ciel et il s'assit à la droite de Dieu. Donc ça, c'est Jésus. Seigneur Jésus est monté au ciel. Et il s'en allait prêcher partout. Le Seigneur travaille avec eux. Ce deuxième Seigneur, c'est le Seigneur Saint-Esprit. Parce que le Seigneur Jésus, il est au ciel. Le Seigneur Saint-Esprit travaille avec eux. Mais c'est la même personne, n'est-ce pas? Ok? Et confirmait la parole par les miracles qui l'accompagnaient. L'accompagnait, c'est un L apostrophe. Donc, c'était les apôtres. Le Seigneur ne dit pas par les miracles qui les accompagnaient. Les miracles n'accompagnaient pas les apôtres. Les miracles, c'est elle, c'est pas les miracles les accompagnaient. Le Seigneur était avec eux, au pluriel. Ils s'en allaient, les apôtres s'en allaient, prêchaient partout. Le Seigneur travaillait avec eux et confirmait la parole par les miracles qui l'accompagnaient. Les miracles accompagnaient le Seigneur, la parole. Le Seigneur qui marchait avec eux. Alléluia. Alors, c'est pourquoi on appelle la troisième présence de Dieu lorsqu'elle est en train de marcher avec toi. Les miracles l'accompagnent. Les miracles l'accompagnent. Je déclare dans le nom de Jésus que le Seigneur Saint-Esprit te tient par la main et que vous marchez ensemble. Et les prodiges, les miracles, la transformation t'accompagnent. Bon l'accompagner. Bon l'accompagner. Que le Saint-Esprit marche toujours avec toi et qu'il t'accompagne avec ses prodiges, avec ses miracles. Les miracles accompagnent toujours le Saint-Esprit, le Seigneur Saint-Esprit et sa parole. Que Dieu vous bénisse abondamment.
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2: Les familles d'Omoro, Dépri et Niatoa, les familles Lépri et Sopi, la veuve Joanne d'Omoro, née Lépri, et ses enfants Mendy, Keren, Eyan et Lyon, vous annoncent le rappel à Dieu de leur fils, beau-fils, époux, père, le prophète des nations Jean-Marie d'Omoro, décès survenu le samedi 8 août 2026 aux États-Unis d'Amérique. Les familles éplorées partagent ces moments de deuil avec la grande famille de l'Église glorieuse internationale et du mouvement Joël 2:28, avec le corps pastoral et tous les frères et sœurs en Christ, ainsi qu'avec toutes les personnes en Côte d'Ivoire et à travers le monde qui l'ont aimé ou simplement connu. Le programme officiel des obsèques sera communiqué ultérieurement.
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Gobité. Jésus libère encore aujourd'hui. Viens prendre ta délivrance. 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Thème, progresser dans l'intimité du Saint-Esprit selon Jean 3, versets 1 à 8. Amène-moi dans la profondeur. Lieu, auditorium des résidences Klaman, Yamoussoukro, Kami Village, route Kafop. Les heures, atelier le matin de 10h à 13h, atelier le soir de 15h30 à 20h, prière de combat spirituel. 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Numéro contact WhatsApp 00336 28 93 77 93 00336 28 93 77 93. 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

pas le seul à qui il a fait du bien. Il a fait aussi pour des frères, pour des sœurs. Et il peut aussi le faire pour toi, toi qui m'écoutes en ce moment. Il peut affranchir ton cœur si malheureux, briser les chaînes qui te retiennent captif. 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Vas-y,

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Sa vie a été bouleversée. 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

Jésus. Tu ne regardes pas notre condition. Tu nous acceptes tels que nous sommes. Tu regardes la prostituée et tu dis, voici, elle sera ma sœur. Tu regardes le bandit et tu dis, voici mon fils. Tu regardes le brigand et tu dis, celui-ci sera un évangéliste. Alléluia.

0: de ce temps d'intimité avec mon Dieu pour t'inviter, mon bien-aimé. Si je l'ai trouvé, tu peux aussi le trouver. Ce bonheur que tu cherches tant se trouve en Jésus-Christ. Il te sauvera. Il te donnera une joie inexprimable. Et tes péchés seront effacés si tu l'acceptes aujourd'hui même.
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et pour présenter la chorale Sembi Ramoto. Dieu bénisse. Voilà, vous avez vu, hein, cher auditeur, je voudrais vous dire bonjour, merci de nous rejoindre. C'est cette ambiance-là qui va prévaloir, hein, le dimanche 6 septembre à partir de 16h. Mais quand on dit 16h, c'est le démarrage du concert, mais il est mieux d'être là déjà à partir de 14h. Hein. Quand on a fini le culte, on reste sur place, voilà, pour ne pas manquer les places. Il faut être là, je rappelle, dimanche 6 septembre à l'église des Assemblées de Dieu de Marcory, Temple de l'Espérance. Et c'est non loin de l'église méthodiste, voilà le Jourdain, hein, c'est donc au niveau du pont, du troisième pont, vous arrivez là, vous demandez à n'importe qui, on va vous indiquer donc l'église des Assemblées de Dieu de Marcory, Temple de l'Espérance. Alors, tout tourne autour eh bien, du thème que le Bureau National a voulu donc impulser à toutes les églises pour être dans la même vision, retour aux fondamentaux. Retour aux fondamentaux parce que c'est cela que la chorale va essayer de faire au travers les chants de victoire. Et j'ai dit dans le sport, si vous avez remarqué, on a dit il faut se munir de son chant de victoire ou des ailes de la foi. Les ailes de la foi, je note ici par exemple, hein, quand on dit retour aux fondamentaux, je vois ici par tous les saints glorifiés, Ruben Silence. Je note ici quel ami fidèle et tendre, qui a été écrit par Joseph Scriven. Ça, c'était autour des années 1800. Alors, l'histoire nous dit qu'il était à 2 semaines de se marier et puis il a perdu sa fiancée. Et donc, c'est lorsqu'il était en train de se morfondre que le Seigneur va lui dire que, eh bien, je suis ton meilleur ami. Et c'est comme ça qu'il écrit « Quel ami fidèle et tendre ». Donc, ça peut vous dire que quand on dit de retourner aux fondamentaux, c'est qu'on retourne à l'histoire de l'Église. Comment ceux qui ont commencé à louer Dieu là, comment ils ont commencé et quelle était leur source d'inspiration. Donc, c'est ce que Sembi Ramoto va s'efforcer à faire le dimanche 6. On vous invite à venir nombreux. Et puis, vous voyez, non, on ne paye même pas 5 francs, c'est gratuit. Donc, il faut être là pour qu'ensemble puissions célébrer le Seigneur. Et donc, on va donner toute la place à Sembi Ramoto de nous exécuter le premier chant qui sort aussi des ailes de la foi.

0: Voilà, ça c'est le retour aux fondamentaux. Voilà, gloire à Dieu, hein, c'est un vieux cantique, à Dieu soit la gloire. Et c'est, ça sera ça le dimanche 6, il faut être là pour expérimenter ces bonnes grâces. Voilà, la chorale Semiramoth est là, je vais donc présenter la délégation, du reste les responsables qui accompagnent la chorale. Ils sont tous, je rappelle, de l'église des Assemblées de Dieu de Makori, Temple de l'Espérance. Voilà. Alors, j'ai en face de moi, voilà, le diacre Kwame Anatole. Anatole, bonjour.
1: Bonjour, Dela.
0: Voilà, et puis à côté de lui, il y a le maître Kokounyon Begré. Voilà, le temps pour maître de s'installer. Et puis on va saluer aussi voilà, le responsable. Alors je rappelle que maître Kokounyon Begré est le responsable à l'organisation et le maître de cœur, c'est ça.
2: Bonjour, Mazi.
0: Voilà. Et puis le responsable donc à la formation musique et il est aussi celui qui est au niveau du clavier, responsable Brissoué Daniel. Voilà, sans oublier nos responsables qui sont en déplacement pour certaines raisons. On va les saluer, le premier responsable de la chorale, le diacre Adjoumani Rémy. Hein. Sans oublier le diacre Kofi Lazare. Bon, c'est comme ça, on est obligé, hein, c'est le protocole. Et puis on va saluer notre responsable, celui qui gère tout le département musique de cette église, l'ancien Oupo Alexandre. Bon, les anciens m'ont vu à l'église là, ils m'ont dit, tu vas là, il faut nous saluer. J'ai dit, merci, je vous salue tous, ça va prendre tout. Parce qu'ils sont nombreux, bon, ouais. Bon, ancien Oupo, on l'acclame, ancien Esson, ancien Gars, bon, ancien Caissier, ancien Billet, ancien Eba. Ancien Guigui, ancien. Et puis tout le diacre, c'est bon, non? Voilà. Ça, c'est les anciens. Maintenant, le premier responsable, le pasteur Éloigne Gaudens. Voilà. Je pense que je n'ai pas oublié quelqu'un. Hein? Bon, on va saluer aussi Maman Gaudens. Pas par là. Maman Gobissé. Voilà. Et puis nos mamans qui soutiennent beaucoup la radio. Elles sont tout le temps là. Elles apportent leur contribution financièrement et puis leurs prières, elles appellent aux émissions. Elles sont deux, comme ça. Je ne dis pas que vous ne le faites pas, hein, mais celles qui vraiment interviennent régulièrement, il s'agit de maman Nguessan Rosalie. Et puis notre mémé Poku Yvonne. Je crois que mémé Poku Yvonne, c'est une diaconesse, non? Voilà, c'est une diaconesse. Voilà. En tout cas, on est content de les recevoir. Alors, on va donc présenter la chorale Semiramoth. On va nous dire un peu comment ça a commencé, parce que je sais que l'église des Assemblées de Dieu de Makori, il y a beaucoup de groupes. Hein. Il y a le groupe musical, le groupe vocal, le groupe El Cana, il y a l'école du dimanche, il y a AOC, et puis il y a la chorale Semiramoth. On va donc brièvement présenter la chorale Semiramoth. Quand est-ce que ça a commencé? Voilà, diacre.
1: Oui,
0: il faut l'encourager, bonjour. C'est pas facile. Hein.
1: Bonjour. Auditeurs de Fréquence Vie, heureux de vous retrouver. Ça fait un bon bout de temps que je ne suis pas passé. Donc, je suis là aujourd'hui avec la chorale pour vous saluer. Bien, il faut dire déjà qu'il y avait une cellule au niveau de Makori dans les années 80.
0: Ouais.
1: Et c'est à 86 que le pasteur Aké avait été affecté au niveau de Makori. Et là, en tant que musicien et chanteur, il a mis sur pied déjà un groupe de louanges qu'on appelait groupe musical en son temps. Et au fur et à mesure, la chorale aussi va naître. Dans les années 91, par là. Et le premier responsable qui avait dirigé la chorale en son temps, c'était l'ancien Oupo Alexandre, qui est le président du comité musique aujourd'hui. Mm-hmm. Donc je représente aujourd'hui dans ce studio. Mm-hmm. Donc voilà un peu comment la chorale est venue à l'existence au niveau de Makori Espérance. Bon, plus tard qui est devenu Espérance. Mm-hmm. Sinon on disait Makori Champrou et puis Champrou Makori Centre et puis bon, le nom Espérance a été donné par la suite.
0: Voilà, voilà qui est clair. Donc autour des années 90, je rappelle que le pasteur Aké a été le tout premier pasteur affecté à Makori. Voilà, Makori Champrou, c'était en 1986. Bon, et le groupe musical est né, hein, les mamans Maman Esson, Maman Havane, Roger Goka qui est pasteur maintenant, mon ami Roger, dans la région de Daloa. Il y a eu Alexandre aussi qui était, bon, basiste d'avant, voilà, on connaît. Il faut l'encourager. Voilà. Voilà. Et puis il y avait mon ami que Dieu a rappelé, Kobei Achille, un grand guitariste. Vraiment, c'est une église qui a beaucoup progressé. Ils sont partis de Makori Champrou, ils se sont retrouvés là où passe le troisième pont maintenant actuellement. Et puis après, ils se sont retrouvés là où ils sont actuellement, au niveau de, on va dire, Makori, quartier Jean-Baptiste Bocquet, non?
1: Oui, voilà, c'est là, c'est en face. Oui.
0: En face de Jean-Baptiste Bocquet, non loin du pont, c'est là que l'église est. Alors, donc, on a présenté la chorale. Alors, qui a donné le nom Chemiramot? Qui a donné le nom Chemiramot? Est-ce que c'est le pasteur? Est-ce que c'est un ancien? D'où est venue l'idée Chemiramot? Alors, voilà. Ah, mais il faut, chaque fois qu'un maître se déplace, il faut l'encourager. C'est pas facile.
3: Alléluia.
0: Alors, notre combien, hein? Qui a donné le nom Chemiramot?
3: Bon, le nom de Chemiramot était donné par le père, Papa Gobissé. Un jour, un dimanche, il nous a appelé. Parce que nous-mêmes, on avait un nom. On avait pour vivre appelé la chorale Victoire. Mais Papa Gobissé, par l'Esprit de Dieu, il nous a donné ce nom, Chemiramot.
0: Alors, Chemiramot, ça veut dire quoi? Oui.
3: 1 Chronique 15, verset 16.
0: 1 Chronique 15. Vous connaissez l'histoire de 1 Chronique 15, hein?
3: Voilà.
0: Où on parle de l'organisation de ce ministère. 1 Chronique 15, verset 16. Voilà. Donc, Chemiramot veut dire quoi?
3: Chemiramot veut dire la hauteur.
0: La hauteur, voilà.
3: Voilà.
0: Alors, donc, je suis sûr que le dimanche 6, on prendra de la hauteur avec la chorale Chemiramot.
3: Amen, amen.
0: Voilà. Tout à l'heure, on va parler donc de l'événement. C'est ça pourquoi ils sont là, pour mobiliser tout le monde. Jack, c'est gratuit, hein, c'est ça?
1: Oui, entrée est libre, gratuit, comme on a l'habitude de le dire. Mm-hmm. Et j'en dois dire déjà qu'on demande à tous ceux qui ont déjà mis dans leur agenda d'être là. Mm-hmm. Je pense à partir de 14h, mm-hmm, c'est mieux d'être dans la salle.
0: 14h.
1: Parce que c'est une salle fermée, climatisée. Voilà. Il faut que vous soyez bien installés, voilà, pour vivre ce moment exceptionnel.
0: Mm-hmm. Ça va chauffer, hein? Alors, je vais parler avec Daniel. Daniel, viens au micro, l'autre micro. Et puis toi, ensuite, te mets là. Au micro, on va essayer d'échanger avec vous. Parce que tout à l'heure, quand on va vous donner la parole, ce sera pour chanter au moins 2 à 3 cantiques. Est-ce qu'on peut avoir une idée? Parce qu'il y a des gens qui écoutent, peut-être qu'ils ne sont pas trop chauds pour être au concert. Donc on a besoin de ce que vous allez dire. Peut-être que c'est ça qui va motiver quelqu'un. Alors, ce que je vais dire, voilà, c'est adressé à Daniel, voilà, à Cocognon et puis au diacre aussi, hein. Alors, je sais que ce n'est pas pour la première fois qu'on organise un tel événement, un concert à l'église. Je sais qu'il y a eu le groupe vocal, le groupe musical quand il y a Pentecôte, quand il y a Pâques. C'est une église qui est habituée au concert. C'est une grande église. C'est une vieille assemblée qui est habituée au concert, aux grandes cérémonies. Mais pour l'événement du dimanche 6, du dimanche prochain, là, c'est quoi? On va venir là. Qu'est-ce que vous nous proposez, hein? Vous nous proposez quoi? Ben, c'est vous qui êtes les techniciens, hein? Vous nous proposez quoi ce dimanche-là?
4: Alors, c'est avec une alacrité non dissimulée, uh-huh, que je remercie la radio de nous avoir accueillis ici, uh-huh, pour cette émission. Uh-huh. Alors, pour le dimanche, nous vous réservons pas de l'ordinaire, c'est de l'extraordinaire. C'est de l'extraordinaire parce que lorsque on retourne aux fondamentaux, mm-hmm, nous en tant que chorale, c'est d'exécuter des cantiques. Mm-hmm. Nous ne sommes pas les pasteurs pour prêcher. Mm-hmm. Nous pouvons véhiculer nos messages à travers des cantiques. Mm-hmm. Et ces cantiques-là, en tant que chorale, lorsqu'on retourne aux fondamentaux, ce sont nos chants de victoire, comme vous avez dit, sur les ailes de la foi, mm-hmm, ce sont nos vieux cantiques. Mm-hmm. Sinon, on a un répertoire bien chargé, hein, mm-hmm, mais on veut retenir aux fondamentaux avec nos chants de victoire. Et comment ça va se faire? C'est-à-dire, on va utiliser la rythmique de toute la Côte d'Ivoire. Mm-hmm. C'est-à-dire, par exemple, on peut exécuter un cantique qui, avec des rythmiques du nord, mm-hmm, avec des rythmiques de l'ouest, mm-hmm, du centre et du sud, mm-hmm, Voilà, je ne vous apprends rien.
5: Il ne faut pas tout dire voilà. Ici. Ils n'ont qu'à venir découvrir. Cognon, tu vas dire quelque chose?
4: Voilà.
5: D'accord. J'espère que vous serez habillés. Donc, ça, c'est la surprise. Vous serez habillés. Alors, vous ne serez pas seul. Vous avez invité, vous avez associé d'autres chorales, non, Cognon?
3: Oui. Notamment. Environ 3 chorales, plus la chorale, ça fait 4.
5: Oui.
3: La chorale Kenania de Port-Wet, Pomès.
5: Oui.
4: La chorale Béatitude. Et la chorale Philadelphie de Kumasi Centre.
5: Voilà. En tout cas, ça va jouer parce que je connais la capacité de la chorale du pasteur Lopo. Hein. Siad, c'est ça?
4: Oui.
5: C'est Siad, voilà. En tout cas, ils sont très forts. D'accord. Ça, c'est Coco dit ça. Alors, Diacre, je fais confiance à l'église. Mm-hmm. Il y aura 3 chorales. Mais est-ce qu'il y aura aussi la participation du groupe musical dont tu es le responsable?
1: Particulièrement, non.
5: Mm-hmm.
1: Parce qu'il faut donner la latitude aux chorales qui vont venir de s'exprimer.
5: C'est ça.
1: Et quand on sait que de 14h à 18h, pour ne pas prendre trop de temps, et il n'y a pas le temps matériel même pour permettre à tout cela de s'exprimer comme il se doit. Donc, cette fois-ci, l'organisation qui a été mise sur pied, c'est de laisser la chorale
5: chanter.
1: Sinon, les chorales chanter comme il le veut.
5: Est-ce que vous êtes prêts? Gloire à Dieu. Je sais que on est des hommes, on est sur la terre, on finit jamais d'être prêt. On sait jamais. Peut-être qu'il y a quelqu'un qui nous écoute, un frère peut-être qui a été converti à Marcory, ou bien qui était à Marcory mais pour des raisons de voyage, de travail, n'est plus là puisqu'on nous attend à l'international sur le net. Hein. Peut-être qu'il est dans un autre pays, il est en train de nous suivre. Peut-être qu'il veut faire un geste. Est-ce qu'il y a un contact qu'on peut laisser, si quelqu'un veut encourager, veut faire parler son cœur, est-ce qu'il y a un, on sait jamais où, est-ce qu'il y a un contact à laisser?
4: Effectivement, il y a le 07 08 55 08 43.
5: Encore?
4: 07 08 55 08 43.
5: Ok, je rappelle, hein, 07
3: 47
5: 47
3: 52
5: 52
3: 15
5: 98. Voilà. Alors, 07 47. Deux numéros, c'est bon. Peut-être 3, ils ne tiennent plus. 07 47 52 15 98. C'est mon et puis c'est Wave aussi, non?
4: Oui.
5: Voilà, il faut
4: préciser, il faut préciser qu'il faut ajouter le plus 225.
5: Voilà, plus 225 pour ceux qui sont hors de la Côte d'Ivoire. Voilà. Faites parler votre cœur. Vous aimez la chorale. Tout à l'heure, le diacre Anatole a parlé. Tu te retrouves, tu te rappelles comment les choses ont commencé et tu écoutes cette émission. Peut-être que tu ne pourras pas te déplacer, mais tu peux te déplacer autrement. Donc, il faut encourager la chorale pour dire que moi aussi, je suis de l'église, je suis passé par là, j'ai été converti là, j'ai passé tout mon temps là, peut-être que je me suis marié là. Donc, je suis content, je veux aussi contribuer à cette grande cérémonie. Donc, il faut réagir au 07 08 55 08 43 et au 07 47 52 15 98. Alors, Samir Ramad va nous proposer 2 cantiques. On a beaucoup parlé, hein. On va danser un peu. Je ne sais pas comment vous avez fait votre chronogramme là, mais moi j'impose. Voilà, on veut danser un peu.
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Voilà. Je vous ai dit, hein, pour ceux qui nous ont pris en marche depuis le début de cette émission, que les chants de victoire et les ailes de la foi, c'est les chants qui ont une histoire. Pour toi qui viens de nous prendre en marche, je te rappelle que le chant qui va être exécuté maintenant, le premier, on a dit l'histoire. Joseph Scriven. Et je voudrais que quand la chorale va chanter, tu te replonges dans l'esprit. Parce qu'un chant est une personne. Un chant a un esprit. C'est pourquoi quand quelqu'un dit, tu n'as pas chanté dans l'esprit du chant. L'esprit du chant, là, j'ai dit, Joseph Scriven, là, il a perdu sa fiancée à 2 semaines du mariage. Et il était tellement blessé qu'il a commencé à s'interroger. Le Seigneur lui a dit, hein, tu pleures ta fiancée, c'est vrai, tu l'aimes. Mais est-ce que tu l'aimes plus que moi? Est-ce qu'il y a un ami plus fidèle que moi? Ta femme, elle est plus fidèle que moi? Et c'est là qu'il a eu l'inspiration. Quel ami fidèle et tendre nous avons en Jésus-Christ. Il connaît nos défaillances, nos chutes de chaque jour. Il connaît nos problèmes. Il nous suit dans la mêlée. Il nous entoure de ses bras. Vous voyez, comme un père qui n'abandonne jamais ses enfants. À 2 semaines, il perd sa fiancée. C'est difficile, hein? Donc, quand tu vas écouter le chant, là, si tu traverses une situation difficile, mets-toi dans l'esprit du chant et puis rends-toi le 6 à l'église des assemblées de Dieu de Macori Temple de l'Espérance pour vivre avec nous ce chant-là. On va chanter à l'unisson et je suis sûr qu'en sortant de là, le Seigneur va répondre à ta préoccupation. On bénéficie donc de l'amitié d'un autre maître de cœur. Il est maître de cœur. C'est lui qui a formé la chorale de l'église des assemblées de Dieu le 12e avec le pasteur Mylène. Je voudrais qu'on acclame pour Maître Ebenezer. Maître Ebenezer. Voilà. Les maîtres là, ils sont jaloux, ils se connaissent. Je ne sais pas comment il a su la connexion. Donc il est venu pour nous saluer. Donc je laisse toute la place à la chorale Chebi Ramot pour nous exécuter deux chants dont Quel ami fidèle et tendre. C'est parti.

0: c'est bien, c'est bien, c'est bien. Vous savez, on n'a pas bien coordonné avec le pasteur Gaudens, que je voudrais qu'on applaudisse. Le pasteur Léon Gaudens. Mais ça sera pour une prochaine fois où nous allons parler de l'importance d'une chorale. Voilà, parce que c'est une méconnaissance de la musique que de faire croire dans nos églises que le groupe musical a plus d'importance qu'une chorale. C'est faux. C'est faux. C'est pas vrai. C'est faux. C'est pas vrai. Donc la chorale a son importance. Encouragez-moi quand même. Chorale, chorale. On parlera sous d'autres cieux. Ce que c'est qu'une chorale, voilà. Et parce qu'il y a une chorale et puis il y a un choral. Voilà, nous on fait une chorale. Nous on fait une chorale. Voilà. La chorale c'est important dans un culte. Malheureusement, on nous a confinés dans les funérailles. C'est pas vrai. C'est pas vrai. Oui, ça a été démontré. Quand on dit chorale, si on veut disséquer le mot chorale, chorale, pendant que je parle, on acclame chorégraphie. Voilà. Théâtre. Jeu de lumière. Donc quand les hommes parlent de ballet, ils ne savent pas de quoi ils parlent. Ça a commencé dans l'église. Ça a commencé. Et c'est une affaire de chorale. L'histoire dit que la chorale n'intervenait qu'en présence du clergé, dans les grandes cérémonies, dans les grandes manifestations. Ce n'est pas dans le funérailles seulement. Dans le culte, là, c'est la fête de la chorale. Et ce n'est pas notre Bénézé qui me dira le contraire. Les amis, on va écouter encore la chorale, mais je voudrais dire une chose. Tout à l'heure, le diacre m'a dit quelque chose de très important. Alors, diacre, tu m'as dit quelque chose à l'oreille, il faut dire ça devant tout le monde, parce que c'est de ta bouche, puisque tu es là,
1: oui,
0: pour représenter tout le conseil de l'église. Voilà, donc on t'écoute. Ouais.
1: Bon, je voudrais dire aux auditeurs de Fréquence Vie que l'événement a une certaine dimension. Dimension spirituelle, mais dimension humaine. Dans ce sens que le président, le président
0: du bureau
1: exécutif
0: national,
1: des Assemblées de Dieu a été invité et il nous promet être là en personne.
0: Voilà, ça c'est important.
1: Et donc, je pense que, vu tout ce qui est autour, il ne faut pas se faire rencontrer, raconter ce qui va se passer. Il faut être là.
0: Voilà, si vous entendez, c'est important. Hein, la chorale, on donne les voix et puis nous sommes. C'est ça, c'est les aléas du direct.
1: Oui.
0: Alors donc, le président du bureau national exécutif, le docteur Charles-Marie Condé, voilà, le docteur Charles-Marie Condé, Bondi Chamaco, il a confirmé sa présence, ça s'acclame. C'est le président. C'est le président. Il aime la musique. C'est le président, donc il sera là. Parce que c'est lui qui a impulsé la vision. Il a dit retour aux fondamentaux. Donc s'il a dit retour aux fondamentaux, il y a retour aux fondamentaux. Marco, il faut qu'il vienne. Pour dire que je suis d'accord avec ceux qui entrent dans ma vision. Donc on acclame le Seigneur pour ça. Voilà, président, merci beaucoup. Merci pour ta présence. Nous, on sera là. On sera là pour accompagner la chorale. On n'en parle pas. Mais nous, quand on est quelque part, j'espère qu'à la fin, il a chorale. On va manger, hein?
2: Ah oui.
0: Non, le chorale, moi, il y a confiance au chorale. On sera là. Alors donc, la chorale va nous chanter. Je veux qu'on chante deux chants. Ben, je veux qu'on chante puisqu'on parle. Oui, puisqu'on parle tous les jours. Il faut qu'on danse un peu. Voilà. Alors donc, le prochain chant que vous allez exécuter, c'est quoi? Mais tout à l'heure, il y a eu un chant que j'ai mis en ethnie, là. C'est après? Oh, faut faire vite, parce que le temps entre nous, on fait ce qu'on a plus de la moitié de notre temps. Ah, c'est vous êtes rassasié. C'est maintenant que vous voulez rester, non? On est en train de finir. Donc, maître, tu vas nous proposer deux cantiques. On écoute donc la chorale Chemiramoth des Assemblées de Dieu de Marcory, Temple de l'Espérance.

Cantique, je t'invite à prendre part à la grande rencontre du dimanche 6 septembre à partir de 14h. 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Il y aura d'autres chorales dont on nous invite. Venez avec un frère, avec un voisin, avec un collègue de service. Il n'y a rien à payer, ne vous en faites pas. 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Les contacts, peut-être que tu veux avoir de plus amples informations, 07 08 55 08. Je lis 07 08 55 08 43, 07 08 55 08 43, ou le 07 47

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0: Ok, Andros, c'est Samir Amot, on est content. Alors, Jack.
1: Oui.
0: Je pense que pour l'essentiel, tout a été dit. Hein. Je ne sais pas s'il y a un dernier appel à lancer ou bien venant ici. Il y a une autre sur laquelle tu veux insister, tu donnes l'occasion.
1: Voilà, je voudrais déjà vous remercier.
0: Il faut l'encourager.
1: La direction de Fréquence Vie. Mm-hmm. Et dit merci en tant que membre du bureau du comité musique Makori Espérance. Dit merci au nom de la chorale à notre premier responsable, Papa Godens, qui nous donne la possibilité. De nous exprimer, de montrer de quoi nous sommes capables devant le peuple de Dieu et permet à la chorale de tenir ce moment. Je sais qu'ils ont beaucoup de charges, mais ils ne cessent de nous accompagner dans ce projet-là. Je dis merci aussi à notre président, Alexandre Houpeau, pour ses efforts aussi. Merci aux anciens, Esson, Billy,
0: tous les anciens.
1: Ne vous fâchez pas, voilà. Merci aux diacres et autres. Nous voulons demander à toute la population, et notamment les chrétiens, de prendre d'assaut ces 6 à partir de 14 heures pour remplir ce temple. Le temple a une grande capacité d'au minimum 1000 places. Donc, je pense que pour ce temps, on n'a pas besoin de s'asseoir forcément. Donc, si tu n'as pas pu être parmi les 1000 premiers, il faut venir quand même. Et t'exprimer parce que ça serait un moment de hauteur. Comme le nom le dit, Shemiramot. Allez encore et encore. En tout cas, que Dieu vous bénisse.
0: En tout cas, merci beaucoup. Voilà. Merci à tous les responsables. Merci au pasteur, à tous les anciens qui nous ont fait confiance. La chorale, merci d'être venu. Merci beaucoup. Merci à vous. Maître, je ne sais pas s'il y a une dernière note. Tout a été dit. Hein? Daniel, est-ce qu'il y a un dernier mot?
2: Voilà. Comme on a dit, on peut voir
0: l'extraordinaire. Encouragez le maître, regardez que c'est facile.
2: On peut voir l'extraordinaire.
0: D'accord.
2: Il y a un petit truc, c'est-à-dire on aura du jamais vu. Une chorale d'enfants qui va exécuter au moins 2 cantiques.
0: Une chorale d'enfants, d'accord.
2: Oui, une chorale d'enfants, pas d'adolescents, hein, d'enfants. Ouais. Voilà, quand on va compter pour exécuter 2 cantiques, alors notre Seigneur, ce jour-là.
3: Bon, je voulais dire aussi que la sécurité sera garantie. La sécurité sera garantie.
0: D'accord.
3: La police.
2: Et la bouffe.
3: Voilà, la police, et la gendarmerie.
0: Le Seigneur est là même pour les hommes. Il faut garder le véhicule.
3: Voilà, garder le véhicule.
0: D'accord.
3: Tout le monde, service d'ordre, prière, tout le monde est présent à l'événement.
0: Voilà. Salut aussi à toute l'église, parce que c'est l'église. Ouais, c'est la chorale de l'église. Donc tous les frères, toutes les sœurs de l'église, vraiment que Dieu bénisse pour la confiance que vous avez placé en cette chorale. Voilà, on a terminé. On va vous laisser. Edouard, il y a possibilité. Hein, voilà. Alors, venez. Vous allez. On va terminer par ce cantique-là pour dire qu'on a eu beaucoup de plaisir à avoir présenté à Jésus en musique. Eh bien, la chorale Shemiramot de l'église des Assemblées de Dieu de Makori, Temple de l'Espérance. C'était là pour parler avec moi. Voilà, le diacre Kwame Anatole, le maître de chœur, voilà, Koukounion, Begré, et puis le responsable à la formation, Bressoué Daniel. Voilà, on a eu beaucoup de plaisir, sans oublier le premier responsable qui nous a contactés, premièrement, pour que cette émission ait lieu. Je parle du pasteur Elon Godens, et tout le conseil avec à sa tête l'ancien Houpeau Alexandre, le premier responsable du département musique, accompagné par l'un des membres de ce département-là, le frère Kwame Anatole, sans oublier mon ami et compagnon tous les jours. Il faut lui dire, salutations, Harvey, le diacre. En tout cas, merci de nous avoir suivis. Dieu nous bénisse. À dimanche.

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1: Merci d'être avec nous, que la paix de notre Dieu soit avec vous. Je suis très ravi d'être encore à votre compagnie. Je suis votre serviteur, le pasteur Ola, le premier responsable des églises, la mission évangélique, la montagne de délivrance. Soyez en remercié d'être avec nous et d'aimer la parole de Dieu, d'aimer ce qui est essentiel. Parce que nous voyons aujourd'hui que le christianisme a pratiquement pris un lot tourné qui n'est pas ce qui est véridique. Parce qu'aujourd'hui, la parole qui avait été dite dans le livre d'Amos commence à se réaliser. Ce qu'il dit, que dans les derniers temps, il y aura la famine de l'écoute de la parole. Il y aura la famine de l'écoute de la parole de Dieu. Amos chapitre 8, verset 11 au verset 12 dit « Voici les jours viennent, dit le Seigneur l'Éternel, où j'enverrai la famine dans le pays, non pas la disette du pain et de soif de la parole, et de, pas, non pas la disette du pain et la soif de l'eau, mais la faim et la soif d'entendre, la faim et la soif d'entendre les paroles de l'Éternel. La soif, la faim d'entendre les paroles de l'Éternel. Verset 12, ils iront alors errant d'une main à l'autre, de septentrion à l'Orient. Ils iront ça et là pour chercher la parole de l'Éternel et ils ne la trouveront pas. Et c'est ce que nous voyons aujourd'hui, que c'est difficile et c'est souvent rare d'entendre les paroles du royaume. Mais je bénis le Seigneur pour vous qui portez de la considération à la parole de Dieu, que vous voulez réellement entendre. Vous voulez non pas entendre les paroles des hommes, les paroles qui amènent à plusieurs personnes à s'intéresser à la vie de telle personne, à la vie de tel homme de Dieu, à la vie de telle église, à la vie de telle communauté, et où nous voulons juste entendre ce qui s'applique à notre cœur, qui nous donne des plaisirs. La Bible dit il y aura la famine, il y aura aussi la soif. Et l'apôtre Paul l'avait aussi bien dit dans 1 Timothée chapitre 4, à partir du verset 1, il dit, mais l'Esprit dit expressement que dans les derniers temps, quelques-uns abandonneront la foi. De quelle foi parlait-il ici, apôtre Paul? Trois choses. La foi pour les Israélites, dans le temps où apôtre Paul parlait, la foi veut dire l'obéissance à la volonté de Dieu, aux règles, aux instructions de Dieu, l'obéissance aux règles et les instructions de Dieu. Deuxième, la foi avait dit la confiance aux promesses de Dieu, la confiance aux principes de Dieu, la confiance

que beaucoup abandonnent l'obéissance, la pratique, croient en Dieu, mettent toute la confiance absolue à la promesse de Dieu, au précepte de Dieu, au principe de Dieu. Beaucoup abandonnent. Beaucoup le veulent à tout prix, prendre le chemin facile, prendre le chemin plus court, où on les dit, tu peux utiliser ce mouchoir pour devenir ça, tu peux utiliser les accents pour obtenir telle, telle chose, tu peux faire les mêmes choses que les féticheurs proposent à tous ceux qui les visitent. Et même la Bible dit que par l'hypocrisie des faux docteurs, aujourd'hui nous avons beaucoup de faux docteurs, portant la marque de la flétrissure dans leur propre conscience, ainsi de suite. Donc, dans les derniers temps, toutes ces choses ont commencé à avoir une expression incroyable. Ces choses évoluent sérieusement dans notre société. L'apôtre Paul avait répété encore dans 2 Timothée chapitre 3, et dit, verset 1, « Sache que dans les derniers jours ou les derniers temps, il y aura des temps difficiles. » Car les hommes seront égoïstes, amis de l'argent, fanfarons, hautains, blasphémateurs, rebelles à leurs parents, ingrats, irreligieux. Et beaucoup de choses avaient été mentionnées là-bas. Beaucoup de choses avaient été mentionnées là-bas. Même au verset 7 de Timothée chapitre 2, il dit, « Apprenons toujours et ne pouvons jamais arriver à la connaissance de la vérité. » Les hommes apprennent toujours, on le voit dans les écoles bibliques, dans les instituts bibliques, ils ont les diplômes, ils ont des certificats, on fait les fêtes, mais ils sont toujours dans la boisson, ces personnes sont toujours dans l'ivrognerie, dans la débauche, le caractère n'a pas changé, les vies ne changent pas. Il est important que nous comprenions que nous devons redoubler nos efforts. Mais Jésus-Christ nous a montré ce que nous devons faire et c'était une manière extraordinaire pour que chacun puisse savoir ce qu'il doit faire dans le temps où nous sommes. Dans le livre de Luc chapitre 6, regardons comment Jésus-Christ avait dit et le conseil qu'il nous avait donné. Luc chapitre 6, verset 46 au verset 49. Luc chapitre 6, verset 46 au verset 49. Et de pourquoi m'appelez-vous Seigneur, Seigneur? Et ne faites-vous pas ce que je dis. Pourquoi m'appelez-vous Seigneur, Seigneur, et ne faites-vous pas ce que je dis? Je vous montrerai à qui est semblable tout homme qui vient à moi, entend mes paroles et le met en pratique. Parce que c'est ce que nous devons faire. Nous venons à Jésus-Christ, la suite, nous devons entendre les paroles de Christ, non pas des paroles des hommes, non pas des paroles que nous désirons entendre, mais les paroles de Christ. Et après avoir entendu les paroles de Christ, il faut à tout prix le mettre en pratique. Parce qu'un homme qui écoute la parole, qui ne le met pas en pratique, ne peut jamais voir des grandes choses, ne peut jamais voir les œuvres du Seigneur se réaliser dans sa vie. Il est de notre responsabilité de venir à lui, entendre sa parole et mettre sa parole en pratique. Jacques chapitre 1, verset 22 dit, mettez en pratique la parole. Jacques chapitre 1 dit, après avoir écouté la parole, il dit, mettez en pratique la parole et ne vous bornez pas à écouter en vous trompant vous-même par de faux raisonnements. Car si quelqu'un écoute la parole et ne la met pas en pratique, il est semblable à un homme qui regarde dans un miroir son visage naturel et qui après s'être regardé s'en va et oublie aussitôt quel il était. Donc il est important d'écouter la parole, comme Jésus-Christ l'avait dit dans Luc chapitre 6, verset 46, il dit, pourquoi m'appelez-vous Seigneur, Seigneur, et ne faites-vous pas ce que je dis?

je vous montrerai à qui est semblable tout homme qui vient à moi, entend mes paroles et ensuite le met en pratique. Il est semblable à un homme qui, bâtissant une maison, a creusé profondément et a posé le fondement sur le roc. Voici ce que nous allons faire, que nous devons faire dans ce temps-ci où il y a la soif de la parole, il y a la famine de la parole, les hommes sont déstabilisés, les choses ne sont pas comme nous désirons qu'elles soient. Nous devons à tout prix, première chose, à venir à Jésus-Christ, écouter sa parole et le mettre en pratique. Et Christ montre comment nous devons le mettre en pratique. Il dit, il est semblable à un homme qui, bâtissant une maison, la vie se baptise. La vie en Dieu, en Jésus-Christ, se baptise. La vie en Christ, la vie du royaume, ce n'est pas juste aller dans une église, on prophétise qu'on sera la tête et non la queue, mais on a oublié que avant de devenir la tête, il faut commencer à partir du bas. Il faut que tu te construis comme une plante qui grandit progressivement jusqu'à ce qu'il devienne un arbre. Donc il faut d'abord que cet homme arrive à creuser. Celui qui veut bâtir doit d'abord creuser. Et il allait encore plus fort, il dit creuser profondément. Creuser d'abord, mais creuser profondément. C'est que ça se dit souvent, allons à l'eau profonde. Allons à l'eau profonde. Ce que nous voyons aujourd'hui est que beaucoup de chrétiens n'ont pas de profondeur. Beaucoup de chrétiens n'ont pas de profondeur. Jésus-Christ avait utilisé cet exemple dans le livre de Marc, chapitre 4, qu'il y a le semeur qui avait planté la parole. Mais quelque chose est arrivé à cette parole à cause de certaines difficultés que je vais vous lire. Regardons, il dit dans Marc chapitre 4, et qui dit ceci au verset 7, mais il dit, mais ils n'ont pas de racines en eux, et ils manquent de persistance, et dès que survient une tribulation ou une persécution à cause de la parole, ils y trouvent une occasion de chute. Il n'avait pas de profondeur en eux, il n'y avait pas de racines. La vie chrétienne productive est une vie où chacun cherche des racines, s'étend et qui grandit correctement. Dans le livre de Jérémie, regardons comment Jérémie l'avait aussi dit dans Jérémie chapitre 17, une vie doit être, une vie chrétienne demande une profondeur, une vie chrétienne demande des racines, une profondeur. Un homme de Dieu doit avoir la profondeur, un serviteur de Dieu doit avoir la profondeur, un croyant doit avoir la profondeur. Tous ceux qui ne veulent pas tomber, qui ne veulent pas faire des naufrages, qui ne veulent pas faire la chute, doit avoir des profondeurs. Jérémie chapitre 17 dit ceci au verset 7 et verset 8. Jérémie chapitre 17 verset 7 au verset 8 dit, béni soit l'homme qui se confie dans l'Éternel, et donc l'Éternel est l'espérance. Il est comme un arbre planté près des eaux, ensuite, et qui étend ses racines vers le courant. C'est-à-dire, cet homme est d'abord planté et il a étendu ses racines, la profondeur. Et qu'est-ce qu'il arrive? Il n'aperçoit point la chaleur quand elle vient, et son feuillage reste vert. Dans l'année de la sécheresse, il n'a point de crainte et il ne cesse de porter de fruits. Donc Jésus-Christ, dans Luc chapitre 6, avait donné ces choses. Il faut creuser profondément et pose les fondements sur le roc, pas sur le sable, pas une vie chrétienne superficielle, pas une vie chrétienne saisonnière, pas une vie chrétienne sans une base. Ça doit être une vie chrétienne posée sur le roc. Parce qu'il y a des choses qui arrivent à chaque chrétien. Il y a des choses qui arrivent aux croyants. Jésus-Christ va progresser au verset 48. Il dit, et une inondation est venue. Une inondation est venue. Et le torrent s'est jeté contre cette maison.
et le torrent s'est jeté contre cette maison sans pouvoir l'ébranler parce qu'elle était bien bâtie. Vous voyez la vie chrétienne, et il aura le vent, il aura le torrent, il aura l'inondation. L'autre version dit la pluie tombait, le vent s'établit, il y avait encore le torrent. Donc toutes ces choses arrivent pour les chrétiens. Mais la bonne chose, si cet chrétien avait déjà, si ce chrétien était un chrétien qui a bâti sa maison, qui a creusé profondément et qui a posé des fondements sur le roc, elle ne tombera pas. La maison ne tombera pas parce qu'elle était bien bâtie. Mais au verset 49, il dit, mais c'est lui qui entend et ne met pas en pratique. C'est lui qui entend, mais ne met pas en pratique, est semblable à un homme qui a bâti une maison sur la terre. C'est-à-dire, il n'avait pas creusé, il n'avait pas creusé profondément, il n'avait pas posé sur un roc, mais lui, il a posé le fondement juste sur la terre, sans fondement. Et le même phénomène qui est arrivé à celui qui a bien bâti sa maison, aussi il arrivera. Le torrent s'est jeté contre elle, aussitôt elle est tombée. Aussitôt, elle est tombée et la ruine de cette maison a été grande. Donc, je veux vous encourager, les amis, soyez des chrétiens solides, soyez des chrétiens qui est toujours à la recherche de l'entente de la parole de Dieu, qui est à la recherche de la compréhension de la parole de Dieu, et que vous bâtissez votre vie autour de la parole de Dieu, que vous creusez profondément, et vous bâtissez votre vie sur le roc. Vous aurez bien bâti et vous ne tomberez pas, vous ne tomberez pas au nom de Jésus-Christ. Permettez que je prie pour vous. Éternel notre Dieu, je prie pour tous ces bien-aimés qui nous suivent en ce moment, ceux qui fournissent des efforts de bâtir leur vie sur le roc, de bâtir leur vie solidement. Je prie que tu les aides. Je prie que tu te révèles à eux. Je prie que tu leur donnes la parole qu'il faut, que le cœur endurci soit brisé, que les faiblesses soient englouties, que la paresse spirituelle soit bannie au nom de Jésus-Christ. Je prie pour tous ceux qui fournissent fort mais qui n'arrivent pas à le faire. Seigneur, que la grâce leur soit accordée. Seigneur, je lève la voix, je prie pour quelqu'un qui vient d'arriver, fraîchement arrivé. Je prie qu'il ne soit pas emporté par ce qui emporte les autres, mais qu'il soit influencé par cette détermination, par cette décision de bien bâtir sa vie pour l'avenir et d'être solidement planté sur le roc au nom de Jésus-Christ. Amen. Soyez bénis abondamment. Toujours votre serviteur, le pasteur Olap, le premier responsable des églises, la mission évangélique, la montagne de délivrance. Et le tête de livre qui est dans la main de plusieurs personnes, les 310 prières prophétiques pour une liberté totale. Je suis très ravi de piloter cette émission, de vous apporter la parole de vie. Et si vous désirez nous contacter, si vous désirez d'être encadré, si vous désirez avoir des prières, et nous serons très heureux de vous écouter sur le 07 47 45 57 12 07 47 45 57 12 ou vous appelez aussi sur le numéro du secrétariat, le 07 08 68 76 16 07 08 68 76 16. Je veux que vous preniez juste une petite pause et nous allons partir pour l'enseignement d'aujourd'hui intitulé l'art de la communion avec Dieu, autrement dit l'art d'être seul avec Dieu. L'art d'être seul avec Dieu, ça va vous faire du bien.

0: seul avec Dieu. Dans le livre de Jean, chapitre 10, verset 22 au verset 30, nous allons apprendre l'art d'être seul avec Dieu. Amen.
1: Amen.
0: Jean chapitre 10,
1: John chapter 10,
0: verset 22,
1: verse 22
0: au verset 30.
1: To verse 30.
0: Et nous allons aussi voir Luc chapitre 1.
1: And we're going to read Luke chapter 1 also.
0: Luc chapitre 1.
1: Luke chapter 1.
0: Verset 31.
1: Verse 31.
0: Au verset 32.
1: To 32.
0: Nous allons apprendre la nécessité d'être seul avec Dieu.
1: We will learn the necessity of remain alone with God.
0: Et nous allons encore voir.
1: And we see also
0: Matthieu chapitre 19 verset 26.
1: Matthew chapter 19 verse 26.
0: Nous voulons amener chacun de vous.
1: We want to lead every one of you
0: à comprendre la puissance,
1: to understand the power
0: de la communion régulière avec Dieu.
1: Of the often fellowship with God.
0: Regular fellowship.
1: The regular fellowship with God.
0: La puissance de la communion régulière avec Dieu.
1: Regular fellowship with God.
0: Donc je vais lire Jean chapitre 10.
1: So I'll read John chapter 10.
0: Verset 22 ou verset 30.
1: Verse 22 to 30.
0: On célébrait à Jérusalem la fête de la dédicace, c'était l'hiver. Et Jésus se promenait dans le temple sous le portique de Salomon. Les Juifs l'entouraient et lui dirent: jusqu'à quand tiendras-tu notre esprit en suspens? En suspens, si tu es le Christ, dis-le nous franchement. Jésus leur répondit: je vous l'ai dit et vous ne croyez pas. Les œuvres que je fais au nom de mon Père rendent témoignage de moi. Mais vous ne croyez pas parce que vous n'êtes pas de mes brebis. Mes brebis entendent ma voix, je les connais et elles me suivent. Je les donne la vie éternelle et elles ne périront jamais. Et personne ne les ravira de ma main. Mon Père qui me les a donnés est plus grand que tous. Et personne ne peut les ravir de la main de mon Père. Verset 30, lisons ensemble tout le monde. 1, 2, 3. Moi et le Père, nous sommes un. Comment? Moi et le Père, nous sommes un. Cela parle de sa communion.
1: He's speaking about his fellowship
0: avec son Père.
1: With his father.
0: Les deux sont indivisibles. Alléluia. Ils sont un dans quoi?
1: They are
0: dans
1: one in what?
0: La communion.
1: They are one in fellowship.
0: Quelqu'un dit dans la communion.
1: Someone should say in
0: les
1: fellowship.
0: Deux sont tellement collés.
1: They are so attached to each of them.
0: Et ils sont dans la communion.
1: And they are in fellowship.
0: Donc nous allons encore voir Luc chapitre 1.
1: So we're going to Luke chapter 1.
0: Luc chapitre 1.
1: Luke chapter 1.
0: Verset 31, et voici, tu deviendras enceinte et tu affronteras un fils et tu lui donneras le nom de Jésus. Il sera grand et sera appelé fils du Très-Haut. Le Seigneur Dieu lui donnera le trône de David son père. Il régnera sur la maison de Jacob éternellement et son règne n'aura point de fin. Marie dit à l'ange: comment cela se fera-t-il puisque je ne connais point d'homme? L'ange lui répondit: le Saint-Esprit viendra sur toi et la puissance du Très-Haut te couvrira de son ombre. C'est pourquoi le Saint-Enfant qui naîtra de toi sera appelé Fils de Dieu. Voici, Élisabeth, ta parente, a conçu elle aussi un fils en sa vieillesse, et celle qui était appelée stérile est dans son sixième mois, car rien n'est impossible à Dieu. L'autre version dit: avec Dieu, rien n'est impossible. Alléluia. Avec Dieu, rien n'est impossible.
1: With God, nothing shall be impossible. Mean,
0: ayant la communion avec
1: having
0: Dieu,
1: the fellowship with God,
0: restez avec Dieu.
1: Remain
0: Alléluia.
1: With God.
0: Restez avec Dieu.
1: Remain with God.
0: Donc, il est important que nous évoluions.
1: So it's very important that we move on.
0: Et j'aimerais que vous notiez ceci.
1: And I want you to write this.
0: Nous sommes dans une époque dominée par le bruit.
1: We are in a time that are dominated by noise.
0: Les occupations et les sollicitations permanentes. Alléluia. Où les hommes n'ont plus le temps d'être avec Dieu.
1: Time to be with God.
0: Regarde ton ami, demande-lui, est-ce que tu étais avec Dieu dans cette journée?
1: Were you with God today?
0: Non, disons la vérité, est-ce qu'on était avec Dieu dans cette journée?
1: Were you with God today?
0: Qui a fait une heure du temps avec Dieu dans la journée?
1: Who spent 1 hour with God today?
0: Je n'ai pas vu les mains levées.
1: I'm not yet seeing your hand.
0: Qui a fait 2 heures?
1: Who did 2 hours?
0: Ça baisse un peu. Qui a fait 3 heures avec Dieu? 3 heures. C'est réduit à combien? 1, 2. Amen. Qui a fait 4 heures? Donc, si nous enlevons 3 heures
1: so if you remit 3
0: de 24
1: hours,
0: heures, ça reste combien?
1: From 24 hours.
0: De 24 heures, nous stressons 3 heures, ça reste combien d'heures? Hein? Donc vous passez ça avec qui?
1: So this 21 hours, who are you spending it with?
0: Avec vous?
1: Are you spending it with yourself?
0: Avec les hommes?
1: With
0: ou avec le diable?
1: Or with the devil?
0: Alléluia.
1: Alléluia.
0: Donc nous sommes dans un monde.
1: So we are in a world
0: où l'homme ne passe plus des temps avec Dieu. Alléluia.
1: Alléluia.
0: Mais dans le livre de Marc chapitre 1 verset 35.
1: But in the book of Mark chapter 1 verse 35.
0: Marc chapitre 1 verset 35.
1: Mark chapter 1 verse 35.
0: Notre Seigneur Jésus-Christ.
1: Our Lord Jesus Christ.
0: Qui était plus occupé que nous.
1: That was more busy than us.
0: Qui croyait qu'il était plus occupé que nous.
1: Who believed that he was more occupied than us.
0: Je n'ai pas vu votre main.
1: I'm not seeing your hand.
0: Jésus-Christ était plus occupé
1: Jesus
0: que nous.
1: Was more occupied than us.
0: Parce qu'il était la star.
1: Because he was a star.
0: N'est-ce pas? Tout le monde voulait le voir.
1: Everybody wanted to see him.
0: Tout le monde veut rester avec
1: Everyone
0: lui.
1: Want to stay with him.
0: On invitait partout.
1: We were inviting
0: il
1: him
0: était
1: everywhere.
0: Tellement occupé.
1: He was so busy.
0: Mais il a dit, mon père et moi,
1: he said, my father and I,
0: nous sommes comment?
1: Nous sommes un.
0: Maintenant, regardons dans le témoignage qui a été rendu de lui dans Marc chapitre 1 verset 35.
1: In Mark chapter 1 verse 35.
0: Marc chapitre 1 verset 35.
1: Mark chapter 1 35.
0: Vous y êtes? Il dit vers le matin. Quand? C'est le matin ou bien vers le
1: Is
0: matin?
1: Is it in the morning or?
0: Il savait, Jésus-Christ savait qu'il serait
1: Jesus
0: occupé
1: knew he will be busy
0: dans la journée.
1: During the day.
0: Mais vers le matin.
1: So in the morning.
0: Pendant qu'il faisait encore très sombre, il se leva et sortit pour aller dans un lieu désert. Et puis il faisait quoi là-bas? Où il pria. Alléluia.
1: Alléluia.
0: Tant bien qu'il était très occupé,
1: even though he was busy, very busy,
0: il faisait 3 choses.
1: He was doing
0: notez ces 3 choses, nous allons les analyser. Première chose, Jésus-Christ
1: them.
0: Avait pour habitude de se lever.
1: Used to wake up.
0: Vers le matin, il se leva. Alléluia.
1: Early in the morning, you wake up.
0: Selon vous et moi, qu'est-ce
1: According
0: qu'on fait vers le matin?
1: What are we doing in the morning?
0: Vous ne me répondez pas.
1: I'm not hearing you.
0: Ah, qu'est-ce qu'on fait vers le matin? On dort.
1: You'll be sleeping.
0: Le sommeil est doux. N'est-ce pas?
1: The sleep is sweet.
0: Le sommeil est doux. Parce qu'on est allé au lit à 1h du matin.
1: Because we went to bed late.
0: À minuit.
1: At midnight, 1 o'clock.
0: On est tenté de regarder un bon film.
1: We're watching a very good movie.
0: On est très occupé avec
1: We're
0: TikTok.
1: Very busy with TikTok.
0: On cause, surtout quand on est en fiançailles.
1: We'll be discussing, especially when we are.
0: Bon, vous ne me répondez pas, hein? On cause jusqu'à 2h du matin. Mais Jésus-Christ, vers le matin,
1: Christ,
0: il faisait quoi?
1: Almost in the morning,
0: il se leva.
1: Woke up.
0: Parce qu'il est très important.
1: Because it's very important.
0: Donc, notez ça, se leva veut dire
1: il
0: donnait de la priorité à sa communion.
1: Was giving priority to his fellowship.
0: Il donna de la priorité
1: was giving priority
0: à sa communion
1: fellowship.
0: Avec Dieu.
1: His fellowship with God.
0: Il donna de la priorité,
1: he
0: la priorité
1: priority
0: à sa communion avec son
1: to
0: Père.
1: His fellowship with his father.
0: ce qui l'importait plus que tout,
1: what
0: c'était sa communion avec, avec Dieu. C'est-à-dire la première chose que Jésus-Christ faisait chaque jour, c'est sa communion avec Dieu. Parce qu'il connaissait l'importance de cette communion. Alléluia.
1: Alléluia.
0: Nous allons tous devenir puissants. Hein?
1: We are going to be powerful.
0: Et si nous mettons ces choses en pratique.
1: Only if you practice those things.
0: Parce que la seule chose qui peut amener Dieu à d'être avec nous, c'est la communion.
1: Is the fellowship.
0: Vous êtes avec moi?
1: Are you with me?
0: La seule chose qui maintient Dieu avec nous, c'est la communion.
1: Is fellowship.
0: Est-ce qu'il peut y avoir une femme?
1: Can we have a woman?
0: Qui ne parle pas avec son mari pendant une semaine.
1: For a week.
0: Et puis les deux sont en paix.
1: And
0: ça existe.
1: Them are in peace.
0: Vous ne me répondez pas.
1: You're not talking to me.
0: Elle et son mari disent, Marie,
1: she and her husband, she'll say, you, my
0: je
1: husband,
0: te donne garant. Hein? Je
1: you.
0: Suis très occupé. Je vais t'informer que
1: I
0: je suis très occupé pendant une semaine.
1: For a week.
0: On ne parlera pas.
1: We'll not talk.
0: Et puis trois jours après,
1: and 3 days later,
0: il envoie SMS.
1: You will send a message.
0: J'ai besoin de 200 000.
1: I need 200,000.
0: Est-ce que Marie l'avait envoyé?
1: Would the husband send the money?
0: Ah? Sans la communion,
1: without fellowship,
0: on n'est pas ensemble.
1: We are not together.
0: Sans la communion,
1: without fellowship,
0: les chrétiens ne sont pas ensemble avec Dieu.
1: Christians are not together with
0: Dieu ne
1: God.
0: Peut jamais être utile
1: God
0: à quelqu'un qui n'est pas en communion avec lui.
1: No fellowship with
0: Donc
1: him.
0: Deuxième chose,
1: so second thing,
0: Jésus alla dans un désert. Regarde là-bas,
1: Jesus
0: verset 35. De Marc chapitre 1, vers
1: verse
0: le matin,
1: one,
0: pendant qu'il faisait encore très sombre, il s'éleva et sortit pour aller dans un lieu désert. Alléluia.
1: Alléluia.
0: Il alla dans un lieu désert. Qu'est-ce
1: he
0: que cela veut dire? Jésus-Christ recherchait toujours un environnement. Il cherchait toujours un environnement où rien ne pouvait détourner son attention. Jésus-Christ recherchait toujours un environnement où rien ne pouvait détourner son attention. Rien ne pouvait détourner son attention. Il recherchait ça.
1: He was looking for a solitary place.
0: Aujourd'hui, souvent, on s'élève
1: today we wake up
0: pour prier.
1: To pray.
0: Mais notre portable détourne notre attention.
1: But
0: vrai ou faux?
1: Take our attention.
0: Vous ne dites pas amen.
1: You are not saying amen.
0: Parce qu'il y a des chrétiens qui prient.
1: Because today there are Christians that
0: et
1: pray,
0: à la fois,
1: and at the same time,
0: ils regardent TikTok.
1: They will be watching TikTok.
0: Ils regardent qui a envoyé un message.
1: They will be checking their phone to see who sent
0: moi
1: them
0: même,
1: a message.
0: Moi-même, ça me fatigue souvent.
1: Me, sometimes it disturbs me.
0: Parce que quand je prie,
1: because when I pray,
0: je prie avec la musique.
1: I pray with music.
0: Les musiques inspirantes.
1: Inspired music.
0: Alléluia.
1: Alléluia.
0: Donc quand je joue la musique,
1: so when I'm playing the music,
0: j'ai besoin d'une connexion internet,
1: I need
0: n'est-ce pas?
1: Internet connection.
0: Pour que je puisse la jouer à partir de
1: so
0: YouTube.
1: That I'll be playing
0: donc je ne peux
1: YouTube.
0: Pas empêcher tout ce qui est WhatsApp
1: so
0: et
1: I
0: tout ça.
1: Stop the WhatsApp.
0: Et c'est où tu entends souvent
1: come.
0: Quand aujourd'hui par exemple.
1: And
0: quand je
1: for
0: priais,
1: example, today when I was praying,
0: j'étais autour de 11h.
1: I was around 11 o'clock
0: depuis le matin.
1: Since morning,
0: donc vers 10h45.
1: So around 10:45.
0: Où je sais que Dieu veut réellement me parler fort.
1: I know God want to speak to me. I was feeling it.
0: Trois appels sont rentrés à la fois.
1: Three calls came at the same time.
0: Brrr, brrr, brrr. Et puis il y a un qui a insisté, insisté, insisté.
1: And one was insisting.
0: Oh, très tôt le matin à 6h, quand j'ai commencé la prière à 6h, quelqu'un m'avait informé qu'il y a l'un de mes fils qui est sous oxygène et qui est en train de mourir. Et on m'a dit qu'ils sont en train d'aller à l'hôpital et que je les porte en prière. Donc j'étais en train de prier pour qu'il ne meure pas. Donc pour moi, n'importe quel appel qui vient, est-ce que vous êtes avec moi?
1: Are you with me?
0: Ça vient de l'hôpital.
1: It comes from the hospital.
0: Et j'étais obligé de décrocher.
1: So I was obliged to pick the call.
0: À 10h50.
1: At 10:50.
0: Et quand j'ai décroché, allô,
1: when
0: allô,
1: I'm
0: allô.
1: Saying hello,
0: c'est quelqu'un qui a dit, hey, oui, papa, hola, bonjour.
1: Daddy, hola, good morning.
0: C'est juste pour vous saluer.
1: It's just to greet you.
0: levé 10 heures 55, l'autre a sonné encore. Et je pensais toujours que c'était de l'hôpital. Oui, papa, j'ai cherché à vous raconter. Est-ce que je peux venir vous voir aujourd'hui? C'est très urgent. Je dis, ok, viens à 16 heures. Et il s'est ramené ici à 17h30. J'étais tellement fâché, je ne vais pas le recevoir. Parce qu'il a failli gâter ma prière.
1: Destroy my prayer.
0: Ça c'est moi.
1: This is me.
0: Mais pour toi.
1: By your own.
0: Regarde quelqu'un dit pour toi.
1: Look at someone and tell him.
0: J'ai pas entendu dire pour toi.
1: For you.
0: Donc Jésus-Christ partait dans un lieu de
1: sœur.
0: N'est-ce pas? Parce qu'il cherchait un environnement où il n'aura pas de la distraction. Créez autour de vous des environnements où il n'y a pas de distraction. Tu ne peux pas prier devant une télévision. Tu ne peux pas.
1: You cannot.
0: Tu dois t'éloigner.
1: You must depart yourself.
0: Alléluia.
1: Alléluia.
0: Parce que vous allez voir dans notre enseignement,
1: you know, in our teaching,
0: quand l'on prie
1: when a man
0: à Dieu,
1: he prays to God,
0: il parle à Dieu,
1: he's speaking to
0: qu'est-ce
1: God.
0: Que Dieu doit faire en retour?
1: What God should do
0: si
1: in
0: tu
1: return,
0: pries
1: if you pray,
0: et que tu n'as rien entendu,
1: and you heard nothing,
0: c'est que tu n'as pas prié.
1: It means you did not pray.
0: Troisième chose, premier, Jésus s'est levé. Deuxième, Jésus allait dans un lieu désert. Et troisième chose, Jésus priait.
1: Jesus prayed.
0: Jésus fait quoi? Priait.
1: Jesus prayed.
0: Jésus priait veut dire Jésus-Christ s'alimentait.
1: Jesus was feeding himself.
0: De la puissance surnaturelle ou de la provision surnaturelle.
1: He was feeding himself from the supernatural.
0: Jésus Christ priait veut dire il s'alimentait de la puissance surnaturelle ou des ressources surnaturelles ou des provisions surnaturelles. La prière pour les païens est de demander quelque chose à Dieu. Ça, ce sont des païens. Alléluia.
1: Alléluia.
0: Parce que la Bible dit,
1: because the Bible said,
0: votre Père céleste,
1: your heavenly Father,
0: ce que vous en avez comment
1: knows
0: besoin
1: that you need it.
0: De ces choses,
1: you
0: de quoi manger,
1: things,
0: de quoi
1: what
0: boire,
1: to eat, what
0: de
1: to
0: quoi
1: drink,
0: se vêtir.
1: What to
0: il sait. Donc, un chrétien qui dit,
1: so,
0: je prie un pasteur là, et quelle est ta prière?
1: So,
0: je suis en train de prier pour mon visa. Je suis en train de prier pour mon mariage.
1: My marriage.
0: Si Dieu veut que tu voyages,
1: God wants you to travel,
0: est-ce qu'il ne va pas mettre tout en place?
1: God isn't him that will put everything in place for
0: si
1: you.
0: Dieu veut que tu te
1: if
0: maries,
1: God wants you to get married,
0: est-ce qu'il ne va pas te donner une bonne femme ou bien un bon mari? Seigneur, donne-moi Marie, Seigneur, donne-moi. Ça, ce sont des prières des païens.
1: Give me a good husband.
0: Dis, ce sont des païens qui les recherchent. Car votre Père céleste, ce que vous en avez besoin. Mais pour vous, ne recherchez pas. Ce sont des païens qui recherchent. Vous cherchez le royaume et la justice de Dieu. Alléluia.
1: Alléluia.
0: Donc prier,
1: so
0: c'est
1: pray,
0: de s'alimenter
1: is to supply yourself
0: de la puissance naturelle,
1: supernatural
0: des
1: power,
0: ressources surnaturelles,
1: supernatural resources,
0: des provisions surnaturelles.
1: Supernatural provision.
0: Un homme très spirituel.
1: A very spiritual man.
0: Quand Dieu avait ouvert les fenêtres du
1: when
0: ciel
1: God opened the windows of heaven,
0: et que Dieu lui avait dit, monsieur,
1: and God told me, Mr. Man,
0: que veux-tu,
1: what did you
0: Salomon,
1: want, Solomon?
0: Salomon dit,
1: Solomon said,
0: je vais être alimenté de la sagesse surnaturelle,
1: wisdom,
0: de l'intelligence surnaturelle. Je ne veux pas la mort de mes ennemis.
1: The death of my enemies.
0: Je ne veux pas la richesse.
1: I don't want riches.
0: Je ne veux pas la grandeur.
1: I don't want greatness.
0: Mais je veux être alimenté de la sagesse surnaturelle.
1: From the supernatural wisdom.
0: Et Dieu dit, non, tu
1: And
0: comprends.
1: God said, you understand everything.
0: Même ce que tu n'as pas
1: Even
0: demandé,
1: what you did not ask for,
0: nous allons te donner.
1: We shall give it.
0: Donc, notez ceci dans votre esprit. Non, pas dans votre cahier, vous avez déjà noté. C'est que quand un croyant prie, il s'alimente de la puissance naturelle. Il s'alimente des ressources célestes. Il s'alimente des prévisions surnaturelles. Colossiens chapitre 3, verset 1 et 2. Il dit, si vous êtes réellement ressuscité, amen.
1: Amen.
0: Recherchez les choses de l'en haut. Affectionnez-vous des choses de l'en haut et non celles qui sont sur la terre. Donc notez ceci.
1: So write this.
0: D'être seul avec Dieu veut
1: to
0: dire
1: be alone with God means
0: d'être rempli par Dieu,
1: to be filled with, by God,
0: transformé par Dieu,
1: transformed by God,
0: et envoyé par Dieu,
1: and sent by God.
0: D'être seul
1: to be alone
0: avec Dieu
1: with God
0: veut dire d'être rempli de Dieu.
1: Means to be filled with, by God.
0: D'être rempli de Dieu.
1: With God,
0: transformé par Dieu
1: by God,
0: et envoyé par Dieu.
1: And to be sent by God.
0: Les chrétiens d'aujourd'hui sont faibles, ils sont malmenés, ils sont distraits, ils sont découragés, ils sont tout ça.
1: They have every kind of problem.
0: Parce que ce qu'ils demandent
1: what they ask
0: ne concerne pas Dieu.
1: Does not concern God.
0: Ce qu'ils demandent là,
1: what they ask,
0: les païens aussi demandent ça.
1: Pagan also asks it.
0: Quand les païens vont chez
1: when
0: les marabouts, qu'est-ce qu'ils demandent là-bas? La
1: why
0: sagesse?
1: Are they asking there? Is it wisdom?
0: Vous ne me répondez pas?
1: You don't answer
0: quand
1: me.
0: Les païens vont chez les marabouts, est-ce qu'ils demandent l'intelligence?
1: Will they ask for intelligence?
0: Ils demandent quoi?
1: They'll ask for what?
0: Quoi encore? Qu'est-ce qu'ils demandent? Le voyage, la mort de leurs
1: ennemis.
0: Ils demandent l'emploi.
1: They ask for job.
0: Et quand aussi chrétien vient à l'église pour demander la même chose, c'est que lui et les païens ne sont pas les mêmes. Il est important que nous changeons nos prières. J'entends amen de quelqu'un.
1: Can I hear your amen?
0: Que nous changeons les éléments de nos prières.
1: The elements
0: quand je prie,
1: when I pray,
0: je prie que Dieu me transforme.
1: I pray for God to transform me.
0: Je prie que je sois
1: I
0: rempli
1: pray
0: de
1: for
0: Dieu.
1: Me to be filled with God.
0: C'est pourquoi quand Jésus-Christ monte
1: Jesus Christ was going,
0: pour aller prier,
1: going to pray,
0: il est rempli de Dieu.
1: He's filled with God.
0: Il est tout le temps rempli
1: He's
0: de Dieu.
1: Always filled with God.
0: Alléluia.
1: Alléluia.
0: Regardons ça.
1: Let
0: verset 35, vous êtes avec moi toujours. Matthieu chapitre 1, verset 35. Vers le matin. Marc, pardonnez, chapitre 1, Marc, chapitre 1, verset 35. Marc, vers le matin, pendant qu'il faisait encore très sombre, il se leva et sortit pour aller dans un lieu désert où il pria. Simon et ceux qui étaient avec lui se mirent à sa recherche. Et quand il lui trouva, il lui dit, tout, fais quoi? Te cherche. Tout, te cherche.
1: Amen.
0: Je prie que tout te
1: I
0: cherchera.
1: Everything, everything Alléluia. Will for you.
0: Tout, pas seulement des hommes.
1: Everything, not only men.
0: Même l'argent le cherchait.
1: Even money was looking for him.
0: La grandeur le cherchait.
1: Greatness was looking for him.
0: L'élévation le cherchait.
1: A placement was
0: il
1: looking for him.
0: Il était le plus connu.
1: He was the
0: Jésus-Christ
1: famous.
0: Était
1: he was the most
0: le plus connu.
1: He was the most
0: il n'y avait
1: famous.
0: Pas une star comme
1: he
0: lui.
1: Have no star like him.
0: Alléluia.
1: Alléluia.
0: Il n'était dans aucun parti politique.
1: You were in no
0: mais il était
1: part,
0: connu par tous les rois.
1: By all the kings.
0: Alléluia.
1: Alléluia.
0: Je prie que Dieu te ramène dans le
1: God
0: désert.
1: Will send you in the
0: je dis, je prie
1: place.
0: Que Dieu t'amène dans le désert.
1: That God will send you back in the solitary
0: donc être
1: place.
0: Seul,
1: because being alone,
0: c'est d'être rempli de Dieu,
1: it's been filled with God,
0: transformé par
1: transformed by
0: Dieu
1: God.
0: Et envoyé.
1: And sent by God.
0: Et nous allons voir
1: and we're going to see,
0: pour mieux comprendre qu'est-ce que ça veut dire
1: to understand well,
0: le lieu secret.
1: The secret place.
0: Amen.
1: Amen.
0: Que veut dire le lieu secret?
1: What mean the secret place?
0: Ça dit que veut dire aller le lieu secret de Jésus-Christ, c'était le désert, n'est-ce pas? Lui
1: place.
0: Se retirait et il partait dans le lieu
1: secret place.
0: Cela ne dit pas que vous allez sortir dans
1: it
0: votre maison chaque matin et puis vous allez partir dans une forêt.
1: You go in a forest.
0: Et si vous partez, quand il fait sombre, vous pouvez être mordu par un serpent.
1: A snake can bite you.
0: Mon lieu secret,
1: my secret place,
0: c'est dans ma maison.
1: Is in my house.
0: C'est dans ma chambre.
1: Is in my room.
0: Dans ma maison, dans ma chambre.
1: In my house, in my room.
0: Dès que je me réveille,
1: immediately I wake up,
0: je commence à prier.
1: I'll start praying.
0: Et dès que je ferme mes yeux,
1: when I close my eye,
0: je ne vois plus personne.
1: I don't see anybody.
0: Ou bien c'est pas un lieu secret,
1: is
0: ça?
1: Is it not a secret place for?
0: Et souvent ça peut me prendre 3 heures du temps, 4 heures du temps, 5 heures du temps, souvent 7 heures du temps, où je n'ai aucun conseiller avec ma chérie. Quelqu'un que j'aime beaucoup.
1: Someone that I love so much.
0: On ne se parle pas.
1: We'll not talk.
0: Souvent il se promène, elle aussi, elle commence pour elle.
1: She will start her own.
0: Et quand elle est dans son lieu secret,
1: when she's in a secret place,
0: moi ça me gêne.
1: Me, it disturbs me.
0: Parce que je veux causer avec elle.
1: Because I want to talk with her.
0: Les hommes sont tout le temps égoïstes.
1: Men are always selfish.
0: Amen.
1: Amen.
0: Est-ce que vous avez une fois vu ça?
1: Have you ever seen it?
0: Vous qui êtes mariés.
1: You that are married.
0: Dès que ton mari commence à prier,
1: immediately your husband will start
0: toi,
1: praying.
0: La femme,
1: you the woman,
0: tu as peur de lui parler.
1: You are afraid to talk to
0: vrai
1: him.
0: Ou faux?
1: Is it true?
0: Tu fais attention de ne pas le déranger. C'est pas toujours
1: you
0: le même mari.
1: Is it not your same
0: oh, vous ne me répondez pas.
1: Don't
0: vos maris ne prient pas.
1: Oh, your husband are not praying.
0: C'est que vos maris ne prient pas.
1: It means your husband are not praying.
0: Amen. Vos maris. La seule personne qui vient me déranger quand
1: the
0: je prie,
1: that can disturb me when I'm praying,
0: c'est ma dernière fille.
1: It's my,
0: quand je prie, elle a sa manière
1: born.
0: De venir.
1: When I'm praying, she has a way to come.
0: Et puis elle fait comme ça.
1: And she will do like this.
0: Et je regarde comme ça.
1: And when I look at her,
0: et puis elle dit, ah, c'est cabrou, gourou, gourou, gourou, gourou, gourou. Et puis elle dit, dans ton petit sac. Et je comprends ça.
1: And
0: donc, quand je sais qu'elle doit venir,
1: so when I know
0: je laisse la provision
1: come,
0: à sa maman à la veille.
1: She will need to her mother.
0: Parce que tu veux ou tu ne veux pas,
1: because if you want or not,
0: et puis Dieu ne va
1: come.
0: Rien faire.
1: And God will do
0: parce
1: nothing.
0: Qu'il dit, laisse venir à moi.
1: Because he said, bless
0: les enfants, car c'est à eux le royaume des cieux.
1: It's for them the kingdom of God.
0: Donc, notez ceci.
1: So write this.
0: Matthieu chapitre 6, verset 6.
1: Oh,
0: je prie que tu le monde comprenne
1: ça. Everyone will understand this.
0: Matthieu chapitre 6,
1: Matthieu chapitre 6,
0: verset 6.
1: Verse 6.
0: S'il y a l'une des plus grandes prières que je fais,
1: if there is one of the greatest prayer I've
0: et
1: made,
0: que chaque membre de cette église commence à voir
1: les
0: fruits.
1: Church should start seeing
0: les fruits
1: the
0: que
1: fruit,
0: l'homme gagne,
1: the fruit that a man can gain,
0: à partir de lieu secret,
1: from the secret place,
0: d'être avec Dieu,
1: to be with God,
0: veut dire d'être dans le lieu secret,
1: means to be in a secret place.
0: D'être avec Dieu veut
1: be
0: dire d'être
1: God
0: dans le lieu
1: be in the secret place.
0: Tout se règle là-bas.
1: Everything is resolved there.
0: Tout se règle là-bas.
1: Everything is resolved there.
0: Matthieu chapitre 6,
1: Matthieu chapitre 6,
0: verset 6.
1: Verse 6.
0: Mais quand tu pries, vous y êtes? Entre dans ta chambre, ferme ta porte et prie ton père qui est où? Qui est là. Oh, j'aime ça. Il est où?
1: Which is
0: est-ce
1: where?
0: Qu'il peut être dans un autre endroit que
1: can
0: là-bas?
1: Be in another place than
0: ça,
1: there?
0: C'est sa maison.
1: This is his house.
0: Qui est là?
1: Is there?
0: Où? Dans le lieu secret. Il est là-bas.
1: In this
0: il n'a pas d'autre endroit
1: there's
0: que là-bas.
1: No place out of there.
0: Je cherche Dieu.
1: I'm looking for God.
0: Il ne se trouve pas quelque part.
1: It's not anywhere.
0: Sa demeure,
1: his dwelling
0: c'est le lieu secret.
1: Secret place.
0: Et regardons comment
1: and
0: ça a été dit par un psalmiste dans Psaume 91. On va revenir dans Matthieu 6. Psaume 91.
1: Psalm 91.
0: Si Dieu peut nous permettre d'être là-bas tout le temps.
1: God can permit us to be there.
0: Vous savez, c'est
1: time.
0: Le seul endroit
1: you know,
0: que c'est difficile de rester là-bas.
1: To stay.
0: Ah! C'est difficile.
1: It's difficult.
0: On peut être partout.
1: We can be everywhere.
0: Mais d'être dans le lieu secret au quotidien, c'est pas facile.
1: It's not easy.
0: C'est pourquoi le psalmiste dit,
1: that's why the psalmist said,
0: une heure
1: one hour
0: dans sa quoi? Sa présence, dans ses pavis, vaut mieux que mille ailleurs. Une heure seulement.
1: One
0: chaque
1: hour,
0: jour.
1: Just one hour every day.
0: Psaume 91,
1: Psalm 91,
0: verset 1.
1: Verse 1.
0: Vous y êtes?
1: Are you there?
0: Il dit, c'est lui qui demeure sous l'abri du très haut repose à l'ombre du Tout-Puissant. Ça, c'est la version lui seconde. L'autre version dit, en anglais, lis anglais pour moi.
1: He that dwells in the secret place.
0: In the secret place. C'est lui qui demeure dans le lieu secret.
1: He that dwells in the secret place. Of
0: dans
1: the
0: le lieu secret de Dieu très haut. C'est lui qui demeure dans le lieu secret.
1: He that dwells in the secret place.
0: Parce que c'est là-bas il demeure.
1: Because it's over there he dwells.
0: Alléluia.
1: Alléluia.
0: C'est là-bas il demeure.
1: It's over there
0: he
1: dwells.
0: Jour, un homme avait dit à Dieu.
1: One day one man told God.
0: Moïse.
1: Moses.
0: Il dit, regardons ça, je prie que je trouve cette partie. OK. Exode chapitre 33.
1: Exodus 33.
0: Exode chapitre 33.
1: Exodus 33.
0: Je prie que Dieu t'active là-bas.
1: I pray God will attract you there.
0: Amen.
1: Amen.
0: Il y a un cantique en anglais.
1: There is a song in English.
0: Ils n'ont pas encore traduit ça en français, mais je prie que les Axel pourront le faire, Madame Alou. Alléluia.
1: Il
0: dit, my song every day, Father, draw me nearer, draw me nearer, nearer to thee. My song every day. Il dit, mon chant tous les jours est que tu m'attires plus proche à toi. Attire-moi plus proche à toi tous les jours. Il y avait un moment où j'ai fait cette prière. J'ai
1: It's
0: dit
1: a moment
0: au Seigneur,
1: I have this prayer, telling the Lord,
0: ne m'attire pas seulement proche à toi.
1: Attract me closer to you.
0: Attache-moi.
1: Attach me.
0: Là où tu es.
1: Where you are.
0: Et il m'a répondu.
1: And he answered me.
0: Attache-moi là-bas. Parce que c'est le seul endroit où
1: Because
0: on n'a pas envie
1: the
0: d'aller.
1: Only place where we don't want to go.
0: Qui est d'accord avec moi?
1: Do you agree with me?
0: Quand on sent qu'on doit aller
1: when
0: là-bas, notre cœur est gâté.
1: We must go there, we are angry already.
0: Oh, vous n'êtes pas avec moi.
1: Oh, you're not with me.
0: Dès qu'on sent que le Saint-Esprit dit, tu dois prier,
1: dit, ah, said you should pray, ah,
0: encore.
1: Again.
0: Encore, encore.
1: Again.
0: C'est comme on veut aller nous tuer là-bas.
1: It's as if they want
0: oh,
1: to kill us
0: notre
1: there.
0: Vie, notre
1: we
0: victoire est là-bas.
1: Life and our victory.
0: Alléluia.
1: Alléluia.
0: Exode 33.
1: Exodus 33.
0: Regarde ce qui avait été dit.
1: Let's read what was said.
0: Verset
1: there.
0: 17. À partir du verset 17, l'Éternel dit à Moïse, j'ai ferai ce que tu me demandes, car tu as trouvé grâce à mes yeux, et je te connais par ton nom. Moïse dit, fais-moi voir ta gloire. L'Éternel répondit, je ferai passer devant toi toute ma bonté, et je proclamerai devant toi le nom de l'Éternel. Je fais grâce à qui je fais grâce, et miséricorde à qui je fais miséricorde. L'Éternel dit, tu ne pourras pas voir ma face, car l'homme ne peut me voir et vivre. L'Éternel dit, est-ce qu'on peut lire ensemble verset 23,
1: yes,
0: verset 21,
1: verse 1, 2,
0: 3. L'Éternel dit,
1: said,
0: voici un lieu près de moi, tu te tiendras sur le
1: upon a rock.
0: Voici un lieu comment près de moi, c'est où on appelle le lieu secret.
1: This is a secret place.
0: Si tu peux te tenir là-bas.
1: If you can stand there.
0: Si tu peux te tenir là-bas.
1: If you can stand there.
0: Tu peux te tenir là-bas.
1: If you can stand there.
0: Dans ce lieu secret là.
1: In this secret place.
0: Si tu peux rentrer là-bas.
1: If you can enter there.
0: Et au verset 22,
1: in verse 22,
0: il dit, quand ma gloire passera, je te mettrai dans un creux du rocher. Quand ma gloire passera, je te mettrai dans un creux du rocher et je te couvrirai de ma main jusqu'à ce que j'ai passé. Le lieu secret.
1: The secret place.
0: Si tu peux rester là-bas, tu
1: If
0: verras
1: you can
0: Dieu.
1: Stay there, you see God.
0: J'ai dit tu verras Dieu.
1: I said you see God.
0: Tu expérimenteras
1: you
0: Dieu.
1: Will experience God.
0: Tu vivras Dieu.
1: You will live God.
0: C'est difficile d'aller
1: It's
0: là-bas.
1: Difficult to go there.
0: C'est difficile de
1: It's
0: rester là-bas.
1: To remain
0: Mais
1: there.
0: C'est là
1: But it's there
0: que Dieu t'attend.
1: That God is waiting for you.
0: Hallelujah.
1: Hallelujah.
0: Matthieu chapitre 6, on retourne là-bas.
1: Matthieu chapitre 6, let's go back there.
0: Matthieu chapitre 6, verset 6.
1: Matthieu chapitre 6, verse 6.
0: La vie de quelqu'un va commencer à changer progressivement.
1: The life of someone will change.
0: Les paroles de Dieu sont authentiques.
1: The word of God are authentic.
0: Ce qu'il dit,
1: what he said,
0: il le fait.
1: He will do it.
0: Matthieu 6, verset 6,
1: il
0: dit, mais quand tu pries, entre dans ta chambre, ferme ta porte et prie ton Père qui est là, dans le lieu secret. Et ton Père qui voit où? Il voit dans le secret, te le rendra dans le public. Qui te voit dans le lieu secret,
1: the one that sees
0: te le
1: you
0: rendra
1: in the
0: dans le public.
1: Shall reward you in the public.
0: J'aime
1: in
0: le lieu secret.
1: You.
0: C'est
1: I
0: où je désire.
1: Place.
0: David dit,
1: David said,
0: il dit, je désire ardemment d'être dans le lieu secret. Il dit, si
1: place.
0: Simplement je peux être dans le lieu secret, je sais que je remporterai la
1: I
0: victoire.
1: Know I
0: Alléluia.
1: Alléluia.
0: Notez ceci.
1: Write it.
0: Ça va nous aider.
1: It's going to help.
0: La prière.
1: Prayer.
0: Dans le lieu secret.
1: In a secret place.
0: Est une rencontre avec la divinité.
1: Is a meeting with the divinity.
0: La prière.
1: Prayer.
0: Dans le lieu secret.
1: In a secret place.
0: Est une rencontre avec la divinité.
1: With the divinity.
0: Parce que la divinité
1: dignity,
0: se trouve dans le lieu secret.
1: Is in the secret place.
0: Et si quelqu'un peut oser aller
1: there,
0: là-bas,
1: there,
0: tu rencontreras
1: you will meet
0: les chérubins et les séraphins. Tu rencontreras
1: you will meet
0: les quatre êtres vivants.
1: The four
0: tu rencontreras les 24, les 24 veillards.
1: Meet the 24 elders.
0: Si tu peux rester là-bas, personne
1: there.
0: Ne peut demeurer
1: no
0: là-bas sur une période. Et ressortir comme il était. C'est pas possible.
1: It's not possible.
0: Parce que Dieu est
1: Because
0: là-bas.
1: God is there.
0: Et là où Dieu est,
1: and where God
0: toute
1: is,
0: la main céleste réside là-bas.
1: Army dwells there.
0: Alléluia.
1: Alléluia.
0: Notez ceci.
1: Write this.
0: Le lieu secret développe l'intimité avec Dieu.
1: Develop an intimacy with God.
0: Le lieu secret développe l'intimité avec Dieu. Le lieu secret développe l'intimité avec Dieu. Il produit aussi la profondeur dans la vie des croyants.
1: In the life of the believers.
0: Le lieu secret produit la profondeur dans la vie des croyants.
1: In the life of the believers.
0: Parce que dans le lieu secret,
1: because in the secret place,
0: il y a sept choses que tu auras gratuitement.
1: There are seven things that you have for free.
0: Si tu vas là-bas.
1: If you go there.
0: Sept choses.
1: Seven things.
0: La première chose.
1: The first one.
0: Tu seras brisé.
1: You'll be broken.
0: Dans le lieu secret, tu
1: in
0: seras
1: secret
0: brisé.
1: In a secret place, you are going to be broken.
0: Parce que dans le lieu secret,
1: because in a secret place,
0: Dieu révèle toi à toi.
1: God will reveal yourself to yourself.
0: Dieu va te révéler
1: God
0: la vraie personne que tu es
1: first,
0: dans le lieu secret.
1: That you are in your secret place.
0: Parce que dans le lieu secret,
1: in the secret place,
0: la chair meurt.
1: Your flesh will die.
0: Vous le savez.
1: You yourself, you know
0: ce qui reste un peu là-bas.
1: Those that stay there sometimes.
0: Comme ceux qui ont fait 3 heures aujourd'hui.
1: Like the one that spent 3 hours today.
0: Votre premier 30 minutes
1: your
0: n'était pas facile.
1: Wasn't easy.
0: N'est-ce pas? Premier 30 minutes, vous
1: the
0: voulez arrêter, vous voulez même quitter
1: stop,
0: là-bas.
1: Yeah,
0: vous avez quelque
1: there.
0: Chose de plus important à faire. Alléluia.
1: Alléluia.
0: Et quand vous arrivez à une heure du
1: and
0: temps,
1: you reach 1 hour,
0: vous voyez que quelque chose se passe
1: you
0: en vous.
1: Feel like something is happening
0: et le temps
1: yourself.
0: Que vous arrivez à 3 heures, il y a une joie qui vous
1: there
0: anime, vrai ou faux. Une joie.
1: There is a joy around you.
0: Et dans le lieu secret,
1: in a secret place,
0: quand tu pries,
1: when you pray,
0: Dieu te dit que tu es orgueilleux.
1: God will tell you that you are too proud.
0: Dieu te révèle tout ce qui est mauvais en toi.
1: That is bad in you.
0: Tout ce que tu as commis comme erreur qui t'empêche de voir sa gloire,
1: you to see his glory,
0: il va te montrer ça.
1: He will show you there.
0: Dieu ne juge pas
1: God
0: l'homme
1: will not judge you
0: dans le lieu secret,
1: in a secret place.
0: Mais Dieu montre à l'homme
1: God will show you
0: ce qui fait obstacle,
1: what make an obstacle
0: à sa vie.
1: To his life.
0: Je répète, Dieu ne juge pas, Dieu
1: God
0: ne condamne personne dans le lieu secret,
1: secret place,
0: mais il te révèle ce qui
1: you,
0: te bloque.
1: What is disturbing you? What is making an obstacle?
2: te dit voici ce que tu devais faire, voici ce que tu n'avais pas fait, voici le péché que tu as commis, voici ce que tu vas. Il va te révéler tout dans le lieu secret parce que c'est Dieu. Devant lui, il n'y a pas d'obscurité. Tout est clair. Et plus tu pries, plus tu es éclairé. Et ce qui est bon, quand il te révèle ce qui est anormal, en même temps, il te donne la capacité de le corriger dans le lieu secret.
0: Dans le lieu secret.
2: C'est pourquoi il est très avantageux que nous partons là-bas. Très utile que nous partons là-bas. Que nous demeurons là-bas. Que nous demeurons là-bas. Il n'y a aucun homme qui rentre dans le lieu secret, qui demeure dans le lieu secret, que Dieu ne va pas le révéler. Des choses à changer. Quelle que soit ta grandeur, il y a toujours quelque chose que tu dois changer.
1: There is nothing you should change.
2: Quelle que soit ta grandeur,
1: no matter your greatness,
2: Dieu peut te dire que tu as partagé ma gloire.
1: God can tell you that you share my glory as a pastor,
2: dans le lieu secret.
1: In a secret place.
2: Que quand tu prêchais et que tu rendais témoignage, tu avais rendu le témoignage comme c'est toi qui avais fait ça.
1: You are the one that did it.
2: Et dans le lieu secret, tu
1: and
2: seras étonné
1: place,
2: que ce sont des petites choses.
1: Small things.
2: Que tu devais corriger.
1: That you should correct.
2: Le lieu secret.
1: The secret place.
2: Est l'endroit où l'homme devient mature.
1: Place where a man become mature.
2: Parce que ce qu'aucun homme
1: because
2: ne peut te dire,
1: no man can tell you,
2: Dieu te le dira avec amour
1: with love
2: dans le lieu secret.
1: In a secret
2: n'oublie
1: place.
2: Pas ça.
1: Don't forget
2: ce que personne ne peut te
1: what
2: dire,
1: no
2: ton mari ne peut pas le
1: your
2: dire, ta femme ne peut pas
1: your
2: le dire, même ton pasteur ne peut pas le dire. Même s'il te dit, il ne va pas te dire ça dans toute sa profondeur. Mais dans le lieu secret,
1: secret place,
2: Dieu va te dire avec amour,
1: with
2: avec
1: love,
2: une clarté,
1: with
2: avec une force.
1: Clarity and in strength.
2: Que Dieu nous ramène dans le
1: God
2: lieu secret.
1: Bring us back in the secret place.
2: J'ai dit que Dieu nous ramène
1: God
2: dans le lieu secret.
1: Back to the secret place.
2: Alléluia.
1: Alléluia.
2: C'est l'endroit
1: is a place
2: où l'intimité se développe.
1: Where intimacy is developed.
2: C'est l'endroit
1: there is a place
2: où l'homme, où Dieu donne la profondeur. Alors, notez ça aussi.
1: Write it.
2: C'est l'endroit
1: is a place
2: où Dieu guérit l'âme
1: where
2: de
1: God
2: l'homme.
1: Will heal the soul of a man.
2: C'est l'endroit où Dieu guérit
1: the
2: l'âme de l'homme.
1: Where God will heal the soul
2: if,
1: of
2: ça
1: a
2: va
1: man.
2: Arriver un moment
1: it will reach a time
2: où tu pries,
1: you pray,
2: et tu commences à pleurer.
1: And you start sharing tears.
2: Tu commences à pleurer, pas parce que quelqu'un te prêche. Mais c'est juste parce que tu arrives à un niveau où Dieu lui-même te prend dans ses bras.
1: God himself is holding you in his arm.
2: Il te prend dans ses bras.
1: Hold you in his arm.
2: Et il commence à te dire,
1: and you start telling
2: les hommes t'ont condamné, mais moi, je suis en train de chercher comment je vais t'aider.
1: For the way to help you.
2: Parce que l'homme condamne,
1: because
2: Dieu ne condamne pas.
1: Condemn,
2: Dieu cherche à nous aider.
1: God
2: Dieu sait que ce n'est pas par notre force.
1: God
2: il ne nous a pas appelés pour que nous utilisions nos forces pour vivre. Il nous a appelés pour que lui-même nous aide. C'est pourquoi l'apôtre Paul dit,
1: Paul
2: je suis celui que je suis,
1: I am the one
2: not
1: that I
2: par
1: am,
2: ma, non pas par ma force,
1: by my strength,
2: mais par la grâce de
1: by
2: Dieu.
1: The grace of God.
2: Et cette grâce s'obtient dans le lieu secret.
1: In the secret place.
2: Dans le lieu secret.

0: Abba.
1: He's waiting for you.
0: Il connaît tes faiblesses.
1: He knows your weakness.
0: Il connaît tes larmes. Il connaît
1: tears.
0: Ton humiliation. Il sait que tu as fourni tous tes efforts, mais tes efforts ne produisent pas ce que tu veux. Mais il veut t'aider.
1: So he want to help you.
0: Allons-y là-bas.
1: Let's go there.
0: Hébreux chapitre 4.
1: Hébreux chapitre 4.
0: Regardons comment ça a été dit par Hébreux.
1: Let's see how Hebrew said it.
0: Si l'on peut simplement partir dans le lieu secret, l'impossibilité devient toujours possible. La condamnation des hommes devient la justification de Dieu dans le lieu secret. Hébreux chapitre 4, verset 16. Hébreux chapitre 4, verset 16. Il dit, approchons-nous donc avec assurance du trône de la grâce. Je préfère lire à partir du verset 14. À partir du verset 14.
1: I'll read from verse 14.
0: Il dit, ainsi, puisque nous avons un grand souverain sacrificateur qui a traversé les cieux, Jésus, fils de Dieu, demeurons fermes dans la foi que nous professons, car nous n'avons pas un souverain sacrificateur qui ne puisse compatir à nos faiblesses. Il connaît nos faiblesses.
1: He knows our feelings.
0: N'est-ce
1: pas?
0: Il ne nous combat pas parce que nous sommes faibles.
1: He's not fighting us.
0: Il ne nous condamne pas à cause des fruits de nos faiblesses.
1: Because of the fruit of
0: mais
1: our
0: il
1: weakness.
0: Veut se compatir avec nous. Il se compatit avec nous dans nos faiblesses. Maintenant, regardons.
1: Weakness.
0: Il dit qu'il ne puisse compatir à nos faiblesses. Au contraire, il a été tenté comme nous en toutes choses. Il y a combien de choses?
1: In how many things?
0: Il a été tenté. Donc
1: he
0: lui, il connaît.
1: So he knows.
0: Jésus-Christ connaît.
1: Jesus Christ knows.
0: Le pouvoir de la tentation.
1: The power of
0: parce que lui-même avait été tenté.
1: Because he himself was tempted.
0: Et la seule chose qui l'avait aidé, c'est parce que lui et son père, ils sont un.
1: They are one.
0: Et qui a aidé Jésus-Christ,
1: and
0: c'est son
1: Jesus
0: père.
1: Christ is his father.
0: C'est son père qui l'a aidé. C'est lui qui pouvait pécher comme toi et moi. Il pouvait commettre des erreurs comme toi et moi. Mais lui et son père, ils sont un. Et c'est pourquoi chaque matin, vers le matin, il partait dans les lieux secrets. Il partait dans les lieux secrets. Et c'est pourquoi il t'invite dans ce lieu secret. J'ai dit, il t'invite dans ce lieu secret. Il dit, il a été tenté comme nous en toutes choses, sans commettre du péché. Maintenant, au verset 16, approchons-nous donc avec assurance du trône de la grâce. Ça, c'est le lieu secret.
1: This is a secret place.
0: Afin d'obtenir miséricorde et trouver grâce pour être secouru dans nos besoins. Approchons-nous dans le lieu secret. La bonne nouvelle, il nous attend
1: the
0: là-bas.
1: Good news is that the Lord is waiting for us there.
0: J'ai dit, il nous attend
1: I
0: là-bas.
1: He's waiting for us there.
0: Et je déclare à quelqu'un, il
1: and
0: t'attend là-bas.
1: Someone is waiting for
0: il
1: you
0: connaît
1: there.
0: Tous tes problèmes.
1: He knows all your problems.
0: Il sait que tu ne sais plus
1: he
0: où aller.
1: That you know where
0: il sait
1: go.
0: Que tu es malade.
1: He knows that you are sick.
0: Il sait que tu es sans force.
1: He knows that you have no strength.
0: Il sait qu'il y a des difficultés.
1: He knows that you have difficulties.
0: Il sait qu'il y a des difficultés.
1: He knows that you have difficulties.
0: Mais il dit, approchons-nous.
1: But he said,
0: regardons, nous allons nous arrêter ici aujourd'hui dans le livre des Psaumes. Dans le livre des Psaumes 144. Un homme s'est approché à ce lieu secret parce que c'était là-bas sa maison. Cet homme s'appelle David. Il c'était sa maison.
1: This secret place was his
0: il se posait la question
1: so
0: sans Dieu.
1: Without God,
0: qui nous sauvera? Si ce n'était pas Dieu,
1: if it wasn't
0: il dit les hommes, il dit les hommes auront nous engloutis vivants. N'est-ce pas? Il dit si c'est pas Dieu, si l'Éternel ne nous protégea pas. C'est pourquoi sa maison,
1: that's
0: sa demeure a été
1: place,
0: toujours le lieu secret. Regardons dans Psaume 144 ce que David avait dit.
1: What David said.
0: Et j'invite tout le monde
1: I invite everyone
0: à ce lieu secret.
1: In the secret place.
0: Chaque jour,
1: every day,
0: avant de faire quoi que ce soit,
1: you do anything,
0: chaque matin,
1: every morning,
0: même si c'est 15 minutes,
1: even if it's 15
0: même
1: minutes,
0: si c'est 30 minutes,
1: even if it's 30 minutes
0: commence.
1: Start.
0: Il t'attend là-bas chaque jour.
1: He's waiting for you there.
0: Dis-lui bonjour chaque
1: say
0: matin.
1: To him, thank you.
0: Glorifie-le chaque matin.
1: Him
0: dis-lui, c'est toi seul qui peux m'aider.
1: Parle-lui
0: tout ce que tu traverses chaque
1: him,
0: matin.

0: demande son aide chaque matin. Il est là. Il est là. Il est là.
1: Psaume 144
0: de David. Béni soit l'Éternel, mon rocher, qui exerce mes mains au combat, mes doigts à la bataille. Mon bienfaiteur est ma forteresse, ma haute retraite et mon libérateur. Mon bouclier, c'est lui qui est mon refuge, qui m'a assujetti, mon peuple. Éternel, qu'est-ce que l'homme pour que tu le connaisses? Le fils de l'homme pour que tu prennes garde à lui. L'homme est semblable à un souffle. Ses jours sont comme l'homme qui passe. Éternel, abaisse tes yeux et descends. Touche les montagnes et qu'elles soient fumantes. Fais briller les éclairs et disperse mes ennemis. Lance tes flèches et mets-les en déroute. Étends tes mains d'en haut, délivre-moi et sauve-moi des grands eaux, de la mer des fils de l'étranger. Donc la bouche profère la fausseté et donc la droite est une droite mensongère. Oh Dieu, je te chanterai un cantique nouveau. Je te célébrerai sous le luth à 10 cordes. Toi qui donnes le salut au roi, qui sauve du glaive maîtrier David ton serviteur. Délivre-moi et sauve-moi de la main des fils de l'étranger. Donc la bouche profère la fausseté et donc la droite est une droite mensongère. Nos fils sont comme des plantes qui croissent dans leur jeunesse. Nos fils sont comme les colons sculptés qui font l'ornement des palais. Nos greniers sont pleins, regorgeant de toute espèce de provisions. Nos troupeaux se multiplient par milliers, par 10 000 000 dans nos campagnes. Nos génies sont fécondes, point de décence, point de captivité, point de cris dans nos rues. Heureux le peuple pour qu'il en est ainsi, heureux le peuple dont l'Éternel est le Dieu. Alléluia. Allons chaque jour.
1: So let's go every day.
0: Dans le lieu secret.
1: In the secret place.
0: Réduisons le temps que nous passons
1: let's
0: devant la télévision.
1: The time that we spend before TV.
0: Réduisons le
1: let's
0: temps que nous passons devant portable.
1: Spend before our phones.
0: Ajoutons ce temps.
1: Let's add this time.
0: Dans le temps que nous passons devant Dieu.
1: In the time that we are spending with God.
0: Le diable nous distrait.
1: The devil will distract us.
0: Parce que le diable connaît
1: because
0: son secret.
1: The devil knows the secret.
0: Parce que lui-même était là-bas avant.
1: He was there before.
0: Le diable est puissant.
1: The devil is powerful.
0: Parce qu'il était le chérubin protecteur qui marchait au milieu des pierres étincelantes.
1: The shining stone.
0: C'est pourquoi il est puissant.
1: That's why he's powerful.
0: Tant bien qu'il avait été rechassé du ciel et qu'il est jeté sur la terre parce qu'il avait demeuré dans la présence de Dieu pendant de longtemps.
1: So long time.
0: C'est pourquoi il est encore puissant.
1: That's why he's still powerful.
0: Il sait.
1: He knows.
0: C'est pourquoi il te décourage.
1: That's why he will discourage you.
0: Il te donne toutes sortes de distractions.
1: Kind of distraction.
0: Il veut que tu continues de
1: he
0: réfléchir
1: to continue to think,
0: sur tes problèmes.
1: To think on your problems.
0: Et Jésus-Christ a dit,
1: Jesus Christ
0: qui
1: said,
0: parmi vous,
1: who among you,
0: par vos soucis,
1: through your worries,
0: peut ajouter un coudé
1: add
0: à votre taille?
1: A second, a height to your
0: il dit, ne vous inquiétez de
1: he
0: rien,
1: said, worry for nothing,
0: mais en toutes choses, faites connaître vos besoins à Dieu, par des supplications et par des actions de grâce. Allons-y là-bas.
1: So let's go there.
0: Efforçons-nous.
1: Let's force ourselves.
0: Efforçons-nous.
1: Let's force ourselves.
0: Je me souviens quand j'avais commencé à prier.
1: I remember when I started
0: ce matin,
1: praying this morning.
0: Et qu'ils ont appelé.
1: And they called me.
0: Que ce homme-là,
1: that this young man,
0: c'est une affaire d'infection pulmonaire.
1: Is
0: il y avait caillot, et qu'il sentait de monter, il y a toutes possibilités.
1: There's all kind of possibilities.
0: Qu'ils sont en train de les transporter par ambulance.
1: Sending him in the ambulance.
0: Et j'entends fion, d'ambulance. Et puis Dieu m'a dit,
1: and God told me,
0: il ne mourra pas.
1: He will not die.
0: Et maman était un peu agitée.
1: And mommy was scared.
0: Et maman dit,
1: mommy said,
0: Allons-y, j'ai dit non.
1: Let's go. I said no.
0: Si nous partons là-bas,
1: if we go there,
0: on ne pourra pas prier.
1: We will not be able to pray there.
0: Vous n'êtes pas avec moi.
1: Are you not with me?
0: Parce que quand tu vois quelqu'un qui
1: because
0: t'est très cher,
1: see someone that you love so
0: qui est tenté de lutter avec la mort,
1: struggling with
0: mais tu ne peux pas prier.
1: You cannot pray.
0: Émotionnellement, tu seras attaqué.
1: Emotionally, you will be down.
0: J'ai dit à maman, come on,
1: so I told mommy, let's calm down
0: et prions.
1: And let's pray here.
0: Parce que souvent,
1: because sometimes,
0: les circonstances de
1: the
0: la
1: circumstances
0: vie
1: of life
0: vont vous déstabiliser.
1: Will destabilize you.
0: La seule chose qui
1: the
0: stabilise
1: only thing that will stabilize
0: les circonstances de
1: the
0: la
1: circumstances
0: vie,
1: of life
0: c'est ta présence dans le lieu secret.
1: Your presence in the secret place.
0: C'est ta présence.
1: Is your presence.
0: Rien ne doit te retirer.
1: Nothing should withdraw you from
0: des affaires
1: there.
0: Ne doivent pas te retirer.
1: Your affairs should not withdraw you.
0: Parce que souvent,
1: c'est
0: quand tu veux bien prier que les gens vont t'appeler pour un rendez-vous.
1: For a meeting, for business.
0: Et la Bible dit c'est lui qui bâtit sans
1: God,
0: Dieu.
1: The Bible says the one that build without God build in vain.
0: Restez d'abord.
1: Stay.
0: Ravitaillez-vous.
1: Supply yourself.
0: Entendez bien.
1: Hear very well.
0: Ce que Dieu dit.
1: What God is saying.
0: À chaque fois qu'il y a des difficultés autour de moi, des
1: challenges,
0: la seule chose que je veux entendre.
1: The only things I want to hear.
0: Qu'est-ce que Dieu dit?
1: What is God saying about it?
0: Donc je reste dans sa présence.
1: So I will stay in His presence.
0: Pour entendre.
1: To hear.
0: Ce qu'il dit.
1: What He's saying.
0: Et dès que je réussis à entendre,
1: immediately I succeed in hearing,
0: je me moque de la situation.
1: I will laugh at the situation.
0: Parce que Dieu connaît tout.
1: Because God knows everything.
0: Et rien ne peut se passer
1: and nothing can happen
0: sans son approbation.
1: Without His approbation.
0: Restons dans les lieux secrets.
1: Stay in a secret place.
0: Regarde ton ami, dis reste.
1: Look at your friend and say, stay.
0: J'ai pas entendu ta voix, reste.
1: Remain.
0: Il ne faudrait pas qu'il y ait une journée que tu rates ça.
1: You should not miss a day.
0: Et tu peux équilibrer ça chaque
1: and
0: jour.
1: And you can balance it every day.
0: Quelqu'un m'avait dit.
1: Someone told me that.
0: Et dit, papa, moi,
1: daddy,
0: je voulais faire 5 heures par
1: yeah,
0: jour.
1: I wanted to spend 5 hours.
0: J'ai dit comme qui?
1: I said like who?
0: Et puis comme toi?
1: He said like you.
0: J'ai dit ah.
1: I said
0: le temps que moi j'ai fait ministère.
1: The time I was doing my ministry.
0: Tu n'es pas encore né.
1: You wasn't born.
0: Donc c'est une affaire de longue
1: so
0: date.
1: It's a matter of long date.
0: Si tu as fait une heure.
1: If you have 1 hour.
0: Au fait, c'est ce que Jésus-Christ a demandé.
1: In fact, this is what Jesus Christ asked.
0: Il dit juste une heure.
1: It's just 1 hour.
0: N'est-ce pas? Il dit prier.
1: He said pray.
0: Une heure.
1: 1 hour.
0: Pour ne pas que vous tombiez dans
1: so
0: la
1: fall
0: tentation.
1: In temptation.
0: Juste une heure.
1: Just 1 hour.
0: Quand tu parles dans 7 heures.
1: When you go into 7 hours,
0: c'est que la pluie doit tomber.
1: It means rain must fall.
0: Et je ne sais pas si on se comprend.
1: I don't know if I'm talking to you.
0: Et quand tu passes dans 3 heures,
1: when you go to 3 hours,
0: c'est qu'on veut te crucifier.
1: It means you want someone want to crucify
0: et il faut la force pour faire face.
1: So you need strength to face.
0: Une heure.
1: 1 hour.
0: Une heure.
1: 1 hour.
0: J'ai dit combien de temps?
1: I said.
0: J'ai pas entendu.
1: I'm not hearing you.
0: Parce que tu peux faire 7 heures.
1: Because you can do 7 hours.
0: Une fois dans le mois.
1: Once in the month.
0: Et puis après ça, tu es
1: and
0: en coma.
1: That, you go into coma.
0: Oh, on ne se comprend pas.
1: You don't hear me.
0: Ça dit, tu as fait courir
1: pour
0: prier. Parce que souvent, écoutez-moi, souvent, la force,
1: the strength,
0: vous priez, ça vient souvent.
1: To pray, it comes sometimes.
0: Oh, vous n'êtes pas d'accord avec
1: oh,
0: moi.
1: You don't agree with me.
0: Souvent, tu te réveilles
1: sometimes
0: comme ça.
1: You wake up like
0: c'est
1: this,
0: comme on t'a piqué.
1: It's as if they give you injection.
0: Ça monte. Avant de se rendre compte, tu as frappé fort.
1: And before you realize, you spend
0: mais le lendemain,
1: by the next day,
0: tu commences à
1: ça démarre pas.
0: Oh, la prière efficace et fervente, c'est ce que
1: and
0: tu fais régulièrement.
1: Is what you do regularly.
0: La prière efficace et fervente est ce qu'on fait. Comment régulièrement si c'est 30 minutes que tu arrives à faire du lundi au dimanche
1: to Sunday,
0: cela est plus puissant que tes 7 heures
1: than your 7 hours.
0: Parce que dans 7 heures tu as
1: hours,
0: chauffé le fer
1: you hit the
0: le
1: iron.
0: Fer rouge
1: the iron is red.
0: Et le matin,
1: and in the morning,
0: le fer est déglacé.
1: The iron is already cold.
0: Et puis ça reste comme ça pour la prochaine fois.
1: Cold for the next time.
0: Mais si 30 minutes,
1: but if 30 minutes,
0: le fer est un peu chaud,
1: the
0: mais ce n'est pas rouge.
1: Still hot, but it's not red.
0: Il y a des cafards qui ne vont pas venir.
1: Cockroach cannot be on it.
0: C'est pourquoi David est calme là-dessus.
1: That's why David is calm on it.
0: Une

0: Tu démarres ça et puis tu finis ça. Tu vas voir que quand tu fais une heure là,
1: quand
0: tu sors,
1: you know that when you get out of this one hour,
0: audacieux, n'est-ce pas? Mais quand tu n'as rien fait là,
1: and when you have done nothing,
0: quand tu sors, chaque fois que tu entends que quelqu'un est mort, tu dis,
1: you hear that when you hear that someone is dead,
0: il est mort à quel âge?
1: You ask the age.
0: Parce que tu penses que tu es la prochaine personne.
1: Because you think you are the next person.
0: Mais quand ta vie de prière est équilibrée,
1: tu es
0: audacieux comme un lion.
1: Like
0: commencez à partir de quand?
1: Start from today.
0: À partir de quand? On peut prier la nuit.
1: We can pray in the night.
0: Surtout quand tu n'as pas envie de dormir là.
1: Especially when you don't want to sleep.
0: Tu sais pas ce que Dieu veut.
1: You don't know what God wants.
0: Quand le sommeil ne vient
1: when
0: pas.
1: Sleep is not coming.
0: On fait quoi?
1: We do what?
0: On t'attire.
1: C'est pas que...
0: Et puis, certains parmi vous, quand vous voulez prier, vous voulez trembler comme les chapons de moto là.
1: Like...
0: C'est là que vous pensez qu'on prie.
1: You think that's how we pray?
0: Non.
1: Shakabro
0: kasinda kalia brada. Sheto kapora de sanda kaba. Il y a certains aussi qui disent que quand ils prient, donc,
1: ça a gâté
0: sa prière. Non. Quand je prie,
1: when I pray,
0: et je fais 2 heures,
1: and I spend 2 hours,
0: et puis sommeil vient,
1: and the sleeping
0: je ne lutte pas avec.
1: I don't struggle with
0: je m'en vais.
1: I'll go.
0: Non. Je dors. Maintenant, quand
1: yes,
0: je dors,
1: I will sleep and
0: est-ce que je suis toujours dans sa présence?
1: Am I still in his presence?
0: Oui. Yes. Il m'a donné le repos dans
1: he
0: sa présence.
1: He gave me rest in his presence.
0: C'est là même, ça rafraîchit mon corps.
1: There, my body.
0: Parce qu'il est là, il veille sous moi. Maintenant, quand je reviens,
1: tu
0: vois, c'est après 45 minutes,
1: sometimes it's after 45 minutes
0: que je reviens.
1: And I will come
0: ça
1: back.
0: Devient plus fort.
1: I'll become more powerful.
0: Et je vais ajouter 45 minutes là à la fin.
1: Now, add this 45 minutes
0: pour dire au diable, tu es bête.
1: Tell the devil you
0: alléluia. Qu'il va commencer à partir d'aujourd'hui.
1: Who starts from today?
0: Alors lève-toi, va dire à 5 personnes, dis je t'attire dans le lieu secret. Dis-lui, allons-y dans le lieu secret.
1: Tell him, let's go.
0: Vas-y, allons-y dans le lieu secret.
1: Tell him, let's go.
0: Allons dans le lieu secret. Allons dans le lieu secret.
1: Let's go in a secret place.
0: Allons dans le lieu secret. Allons dans le lieu secret. Je vais continuer la prochaine fois parce qu'il y a encore beaucoup de choses.
1: Next time because there are so many things.
0: On reste debout, il y a encore beaucoup de choses à enseigner.
1: There are so many things to teach you.
0: Dans le lieu secret.
1: Let's go in a secret place.
0: Dans le lieu secret.
1: Let's go in a secret
0: on reste debout et n'écrivez pas.
1: Please don't write
0: dans
1: it.
0: Le lieu secret.
1: In a secret place.
0: C'est dans le lieu qu'on apprend.
1: It's a place where we learn.
0: À faire taire les voix négatives.
1: How to shut up the
0: comment triompher sous les voix négatives. C'est dans
1: les
0: lieux secrets qu'on apprend ça.
1: Dans
0: le lieu secret,
1: in a secret place,
0: on est inscrit dans l'école de la transformation.
1: You are registered in the school of transformation.
0: Dans l'école de la transformation.
1: In the school of transformation.
0: Vous allez voir ceux qui me connaissent un peu.
1: See people that knows me,
0: je ne vais jamais juger quelqu'un
1: I will never judge someone
0: ou condamner quelqu'un.
1: Or condemn somebody.
0: Les choses que les autres n'acceptent pas,
1: of things that people will never accept,
0: moi j'accepte.
1: Me, I will accept them.
0: Souvent les gens pensent que je suis bête.
1: Sometimes people think that I'm stupid.
0: Mais ceux qui me connaissaient avant comme pasteur Jacqueline,
1: that knows me before, like Pastor Jacqueline,
0: ils savent qu'on ne me touche pas.
1: They know that we don't touch me.
0: Oh bien pasteur Jacqueline, tu me touches, je vais te mordre et
1: if
0: broyer.
1: If you touch me, I'll bite you and break your bones.
0: Maintenant si tu m'as blessé,
1: now if you wound me,
0: je vais crier pour dire oh merci.
1: Now if you wound me, I will just shout.
0: Ça c'est le lieu secret.
1: This is a secret place.
0: Le lieu secret.
1: The secret place
0: est le lieu où tu auras la force pour opérer dans le public.
1: Is a place where you will have the strength to operate in the public.
0: Vous n'avez pas compris?
1: You don't understand.
0: La force pour opérer dans le
1: public.
0: Amen.
1: Amen.
0: Aujourd'hui vous pouvez me voir.
1: Today you can see me.
0: J'avais vu ça le dimanche dernier.
1: I saw it last Sunday.
0: Où j'ai prêché dans un endroit ouvert dans un stade.
1: Open place in a stadium.
0: Je n'ai pas descendu de la chaise.
1: I did not come down.
0: Tu étais avec moi, non? J'étais sur le podium.
1: I was on the stage.
0: Et puis je déclarais que l'Esprit de Dieu visite.
1: Et
0: les gens sont touchés, les gens font acrobatie, les gens criaient. C'est à partir
1: de
0: lieux secrets. J'étais tellement calme.
1: I was so calm.
0: J'étais calme.
1: I was so calm.
0: Mais quand je vois un pasteur,
1: but when I see a pastor
0: qui crie,
1: that shouts,
0: qui fait acrobatie,
1: that made all kind of drama,
0: qui pousse tout le monde,
1: that push everyone,
0: la force que tu utilises dans le public, là, c'est ce que tu devais utiliser dans le lieu. Il y a beaucoup de choses à apprendre.
1: There are so many things to learn.
0: Dans le lieu secret.
1: In the secret place.
0: On devient sage.
1: You become wise.
0: Dans le lieu secret.
1: In the secret place.
0: Si je vois quelqu'un qui a la haine,
1: if I see someone that have hatred,
0: qui ne pardonne pas les gens,
1: no forgiving people,
0: je sais qu'il n'est pas dans le lieu secret.
1: I know he's not in the secret place.
0: Je sais.
1: I know.
0: Quelqu'un à qui on ne peut pas s'approcher,
1: someone to whom we cannot go close,
0: n'est pas dans le lieu secret.
1: Is not in the secret place.
0: Il est dans un autre lieu.
1: He's in some other place.
0: Parce que dans le lieu secret,
1: because the secret place,
0: on te fera comprendre que tu n'es rien.
1: You will know that you are nothing.
0: Dans le lieu secret.
1: In the secret place.
0: Et Dieu va nous aider.
1: And God will help us.
0: Et c'est dans le lieu secret qu'on reçoit
1: des instructions.
0: And it's in the secret
1: place that we receive instruction.
0: Même c'est dans le lieu secret,
1: it's even in the secret place,
0: qu'on nous révèle notre avenir.
1: That will reveal to us our future.
0: Qu'on nous révèle notre
1: that
0: avenir.
1: That will reveal to us our future.
0: Il y a beaucoup de choses.
1: There are so many things.
0: Ce que je dois faire.
1: What I should do.
0: Dans les prochains 25 ans.
1: In the next 25 years.
0: J'ai déjà reçu tout dans le lieu secret.
1: I've received everything in the secret place.
0: J'ai reçu et j'ai.
1: I receive
0: j'ai
1: and
0: reçu
1: I,
0: non pas seulement l'image, j'ai
1: know,
0: reçu
1: image,
0: même
1: received,
0: la confirmation et comment tout va se faire dans le lieu secret.
1: And how it will be done in the secret
0: oui.
1: place. Yes.
0: Tout ce que tu dois devenir.
1: Everything you should become.
0: Et je vous dis ceci.
1: And I tell you this.
0: Dieu ne parle pas aux hommes.
1: God is not speaking to men.
0: Des choses importantes.
1: Of important things.
0: En dehors du lieu secret.
1: Out of the secret place.
0: Parce que lui, il est où?
1: Because he is where?
0: Est-ce qu'il est dans la rue qu'on marche?
1: Is he in the street where we are walking?
0: C'est dans le lieu secret.
1: Is in the secret place.
0: Qui te parlera de son projet?
1: That will talk to you about his project.
0: Lève les mains, dis Seigneur, attire-moi dans le lieu secret.
1: Lift up your hand and say, Lord, draw me close to the secret place.
0: Et maintiens-moi dans le lieu secret.
1: And maintain me in the secret place.
0: Fais en sorte que je ne sortirai plus jamais.
1: Make sure I will not leave the secret place.
0: Du lieu secret.
1: Never
0: que
1: leave
0: le lieu secret,
1: secret
0: soit ma demeure.
1: Let the secret place be my dwelling.
0: Tous les jours de ma vie.
1: All the days of my life.
0: À partir d'aujourd'hui.
1: From today.
0: Que je prenne.
1: I should take.
0: Plaisir. À rester dans le lieu secret. Au nom de Jésus. Amen. Que Dieu vous bénisse.

0: Merci de nous avoir suivis. Juste vous rappeler que nous sommes très heureux que vous étiez avec nous dans cette émission. Je suis votre serviteur, le pasteur Ola, le premier responsable des églises, la mission évangélique, la montagne des délivrances, et l'auteur du livre, les 310 prières prophétiques pour une liberté totale. Je serai très ravi de recevoir vos appels et de voir dans quelle mesure nous pouvons vous accompagner dans votre foi chrétienne. Vous pouvez nous appeler sur le 07 08 68 76 16. 07 08 68 76 16 ou le 07 47 45 57 12. 07 07 47 45 57 12. Que Dieu vous bénisse et on sera ensemble encore la semaine prochaine. Shalom.
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1: Je vous salue tous dans le puissant nom de notre Seigneur et Sauveur Jésus-Christ. Soyez bénis et que la bonne main de l'Éternel vous fasse du bien. Je suis votre serviteur, le révérend prophète Hervé Datro, et je viens pour continuer le message que nous avons commencé à partager depuis la dernière fois. Alors, ce message dont le thème est intitulé « Contrôle de l'esprit de famille ». Et pour en parler, nous avons pris Matthieu 19, versets 5 à 8, et 1 Timothée 5, versets 8 à. Nous avions commencé par présenter l'esprit de famille, ce qu'il est, la manière dont il se manifeste. Et à partir de Matthieu 19, versets 5 à 8, ce texte-là qui nous fait savoir que le Seigneur qui nous a visités est venu pour déployer un certain témoignage qui est en rapport avec la situation ou le témoignage ou la vie, comme on le dit, conjugale. Le Seigneur pouvait dire que l'homme est appelé à quitter son père et sa mère, s'attacher à sa femme, les deux formeront une seule chair. C'est surtout sur la notion de l'homme qui quitte son père et sa mère, l'homme donc qui se soustrait de la cellule nucléaire familiale pour bâtir lui-même son foyer, pour bâtir sa propre vie. C'est une exigence parce qu'il faut qu'il en soit ainsi pour que, bien évidemment, l'humanité puisse se déployer, que la vie puisse se faire et que, bien évidemment, l'homme puisse donc aller vers d'autres dimensions de grâce, de bénédiction et de réalisation. Et donc, ce fait nous amène à comprendre que la séparation doit avoir lieu. Mais ça n'a pas toujours été le cas. Et pourquoi ça n'a pas été le cas? Il y a beaucoup de raisons. Mais nous avons ressorti un élément, c'est celui-là, qui est donc celui du contrôle de l'esprit de famille. Le contrôle de l'esprit de famille. Et le contrôle de l'esprit de famille, il agit fortement sur la vie des hommes. Et le tableau qui ressort, c'est que sur le plan conjugal, sur le plan bien sûr de l'attachement à sa propre maison, il y a des faiblesses qu'on a pu faire ressortir et on a pu toucher. Donc, le fait même que celui qui est victime du contrôle de l'esprit de famille, il va inféoder sa famille à, bien sûr, la famille biologique, à la famille d'où il est issu. Et sa famille elle-même n'a pas une existence en tant que telle. Elle ne se déploie pas. Elle vit simplement au travers de la famille biologique d'où il est, dont il est originaire. Il n'a pas de décision réelle à lui. Il ne fait que prolonger ce qui est décidé dans la grande famille. C'est le tableau comme ça de personnes qui ont cet attachement fort, excessif, alors qu'ils sont mariés. Et ça détruit le foyer. Des femmes mariées, mais qui sont encore très attachées à leur maman, à leur papa, à leur famille. Des hommes mariés, mais qui sont encore très attachés à leur mère, très attachés à leur père, très attachés à leur famille. Nous ne disons pas ici qu'il faut, bien sûr, rejeter la famille parce qu'on est marié, mais il faut faire l'équilibre. Il y a ce qu'on donne au foyer, il y a ce qu'on donne à ses parents, il y a ce qu'on donne à sa maison, il y a ce qu'on donne à sa famille. Il y a ce qu'on donne à la famille nucléaire, il y a ce qu'on donne, bien évidemment, à la famille biologique d'où on est issu. Il y a ce qui est pour toi, pour ta femme, tes enfants, et il y a ce qui est pour tes neveux, tes nièces, tes cousins, tes oncles, ton papa, ta maman, tout ce que tu peux, tes grands-pères, tes aïeuls, tout ce que tu peux imaginer. Et donc, il ne faut pas faire d'amalgame. Et quand il y a des amalgames, et ces amalgames sont flagrants et sont excessifs, l'esprit de contrôle, l'esprit de femme, l'esprit de contrôle familial n'est pas bien souvent loin. Dans cette deuxième partie, nous continuons de présenter le témoignage de cet esprit-là dans la vie sociale. Et bien sûr, nous allons mettre en relief quelques conséquences pour terminer par l'exigence de la séparation. Alors, toujours sur le témoignage, sur le plan conjugal, c'est vrai, mais également sur le plan social. sur le plan social, sur le plan social dans la société, celui qui est manipulé par l'esprit de famille ne met pas en priorité lui-même sa famille. Il met toujours en priorité la famille d'où il est issu. Tu es d'une famille, ta femme aussi est venue d'une autre famille, mais tu privilégies toujours toi, ta famille, au détriment de la famille que vous avez formée à deux, et bien sûr au détriment naturellement de la famille de ton épouse ou de ton mari. Il y a des personnes comme cela. Tous les projets qu'ils vont mettre en œuvre, c'est d'abord pour leur famille, la famille de son père, la famille d'où il vient, la maison d'où il vient, la maison philologique d'où il est issu. Quand il s'agit de construire,

comment on appelle cela, du contrôle, de la manipulation de l'esprit de famille, c'est que la famille, sa propre famille même du monsieur ne lui dit rien. Il préfère être dans une maison en location. Tu loues une grosse villa de 800 000, de 700 000, de 1 million. Et tu construis une villa où tu loges tes parents au village, où tu loges tes oncles, où tu loges tes tantes. Tu construis, mais toi-même, tu es en location. C'est incongru. Et ce n'est pas normal. Ce n'est pas normal. Et ça, ça ne dit rien. Et ça, ça ne te choque pas. Tout ce que tu as, c'est d'abord pour investir dans la réalisation des autres. Tu prends tout le monde, tu les mets à l'aise, mais tes propres enfants, tu les négliges. Ta propre femme, tu la négliges. Ça, c'est l'esprit de contrôle familial. Il te dit que tu es d'abord pour la famille. Et le reste, on ne s'en fout à la limite. On ne s'en occupe pas, ça n'a pas de valeur. Et donc, tu es focalisé. Dans tous tes investissements, c'est ta famille, c'est tes parents, c'est tes parents, c'est tes parents, c'est tes parents. Ce n'est pas mauvais, en somme, dans le principe d'aider les parents. Mais quand on le fait au détriment, il faut bien me comprendre, tu n'es pas dit de ne pas aider tes parents. Il faut le faire, mais pas au détriment de ta propre famille, pas au détriment de tes enfants, pas au détriment de ta femme, pas au détriment de ta maison. Ta maison ne doit pas subir toute ta générosité que tu manifestes dans ta famille là-bas. Ta maison ne doit pas en pâtir, parce que ce qui est pour la famille est pour la famille. Ce qui est dans ta maison, c'est pour toi. Et ça, il faut aussi que ce soit compris. On est donc porté sur tous les projets de réalisation de la famille. On est plus préoccupé par ça que par toi-même. Tu as payé le concours de telle personne, comme on le dit. Payer le concours, c'est-à-dire payer pour que la personne se forme pour aller passer le concours, pour être plus clair, pour être plus exact dans le voilà. Tu vas financer des concours des uns et des autres. Tu vas mettre l'argent dans tout ce qui concerne les uns et les autres dans la famille. Mais quand on va demander que toi-même tu payes une école privée pour ton propre enfant, non, il n'y a pas l'argent. Quand on va demander que tu accordes un petit confort à ta maison pour que les enfants soient dans un minimum d'aisance, que toi-même tu sois un peu à l'aise, non, il n'y a pas l'argent. Quand on va demander qu'il y ait telle chose que tu fasses parce que ça peut faire du bien à ta maison, non, il n'y a pas l'argent. Mais donc on te dit que dans la famille, pour la famille, on a besoin de ça. Oui, il y a les millions qui sortent. Là où tu dois sortir 100 000 francs pour ta maison, il n'y a pas l'argent. Mais dans la même période, le même jour, quand il s'agit de l'autre côté, oui, 2 millions, 3 millions, beaucoup d'argent sortent. Alors, c'est la manipulation. Alors, c'est l'esprit de contrôle. Je me rappelle de ce que une dame a acheté une chaussure. La chaussure, elle m'a dit c'était quoi, je ne sais plus. Mais une chaussure, une paire de chaussures de, je crois, 13 000, quelque chose comme ça, pour son fils. Sa mère à elle, s'est fâchée. Pourquoi tu achètes une chaussure de 13 000 francs pour ton fils, alors que tu as tes soeurs qui sont là, dont tu as besoin de t'occuper, en qui tu dois investir, dont tu dois faire ceci, pour qui tu dois faire cela. Alors que tu as tes frères, pour qui tu dois faire ceci, tu dois faire cela. C'est-à-dire que le petit confort qu'elle va donner à son enfant, c'est un problème. L'esprit de contrôle de la famille est là. Il y a des familles comme cela. Pour avoir été, ceux qui t'ont fait, sur le plan social, se disent qu'ils ont la primeur de l'exploitation de ta réussite. Et pour eux, tant qu'ils ne sont pas, tu ne les as pas amenés à un certain niveau de confort, tu ne dois pas toi aussi te réaliser. Tu ne dois pas toi aussi te réaliser. Un jeune homme est allé dire à sa mère, je veux me marier. Elle a dit, il n'y a pas de problème, mais si tu veux te marier, je suis bien d'accord, tout homme doit appeler à se marier, mais avant de te marier, comme c'est moi qui t'ai fait, comme c'est moi qui t'ai financé, comme c'est moi qui ai fait ceci, qui ai fait cela, j'exige que tu me sortes, comment on appelle cela, une maison de tel standing, dans tel quartier. C'est-à-dire que quand on regarde, ça veut dire que l'enfant va travailler toute sa vie pour construire cette maison. Parce que si tu dois payer un terrain de 100 millions et tu dois construire une maison de 200 millions, ce n'est pas aujourd'hui que tu vas commencer. Avec le salaire que le gars a, ce n'est pas évident. C'est une manière de dire que tant que tu n'as pas fini de t'occuper de moi, ne parle même pas de mariage. Mais ce

0: de comportement qu'une maman peut avoir, c'est l'esprit de contrôle familial qui injecte ça en elle et qui manipule cette femme qui même ne sait pas et qui fait ces choses-là. Parce que la famille te dit, c'est l'esprit de famille dit, c'est lui qui t'a adoré, c'est lui qu'on a adoré, c'est lui qu'on a, comment on appelle cela, à qui on a fait des libations. Et donc, à la limite, c'est lui-même qui a tout mis en place pour que tu deviennes ce que tu es devenu. Et donc, ce que tu as doit être à la disposition de la famille. Et tu ne dois pas t'affranchir de lui, le démon de la famille, mais tu dois toujours revenir lui faire allégeance, lui faire tes offrandes, lui faire des adorations, ceci et cela. Et donc, quand cet élément-là doit être rompu par le mariage, parce que le mariage autonomise, le mariage rend indépendant, le mariage affranchit de l'autel. Donc, quand ce mariage doit arriver, il faut alors que lui, il récupère tout. Et alors, ça devient bien évidemment un problème et une attaque et des difficultés. L'esprit de famille socialement va te mettre dans des projets. Va te mettre dans des projets, mais ce ne seront jamais des projets où toi tu gagnes réellement. Mais c'est des projets où c'est beaucoup plus les membres de la famille qui gagnent. Le monsieur, il a un peu de moyens, il fait une école. Quand vous regardez dans l'école, c'est son cousin, c'est sa nièce, c'est son oncle, c'est son grand-père qui a été retraité. Vieux comptable retraité, c'est lui qui a assis, qu'on a ramené encore pour gérer la comptabilité de l'école. Bon, juste comme cela, hein, c'est juste un exemple. Qu'on a ramené pour le faire asseoir là. Donc, toute là, sa structure est truffée, est remplie de parents. Et un matin, il est étonné de faire faillite. Il est étonné que les choses ne marchent pas. Mais c'est l'esprit de la famille qui fait que on est porté sur ce genre de choses. Quand il a une opportunité, quand il a une possibilité, c'est d'abord et principalement la grande famille, au détriment même de lui-même, ses enfants, c'est de ça que je veux parler, au détriment de lui-même, sa famille. Il est prêt à faire tout. Il est prêt à avoir des générosités, des largesses incroyables. Il achète une voiture, 0 km, il donne à sa cousine, il donne à sa soeur, il donne à ses frères des voitures. Mais sa propre femme qui est là, cette propre femme-là, elle doit se débrouiller avec les taxis communaux pour aller au service. Et ça ne lui dit rien. Ça ne lui dit absolument rien. Parce que son esprit est totalement focalisé sur tout ce qui concerne sa famille. Il y a des personnes qui ne vivent famille. Ils respirent famille. Ils dorment famille. Ils mangent famille. Cher ami, tu es possédé par le démon qui règne dans la maison de ton père ou de ta mère. Tu as besoin d'être délivré pour que ta maison aussi puisse en profiter. Il y a eu comme cela un cas où le monsieur, quand la dame venait m'approcher, on était à la librairie Life, dans le temps, ceux qui ont fait le programme à la librairie Life savent de quoi nous parlons, et donc au plateau, et la dame venait, mais son mari donnait tout, tout et tout et tout à sa famille. Au point que lui-même, il n'avait rien. Au point que lui-même, il souffrait. Mais quand la famille lui dit, on a tel besoin, il court dans tous les sens. Il était même comme un esclave de la famille. Il était un individu, comment je peux le qualifier, et contrôlé par la famille. Il mettait les neveux et les nièces dans des écoles privées de grande renommée, mais ses propres enfants étaient dans des écoles publiques. Et ses enfants marchent pratiquement pour aller à l'école. Les autres étaient dans un confort. C'était vraiment. C'est-à-dire, il faut être spirituellement possédé et aveugle pour ne pas comprendre et voir ces choses-là. Je lui ai dit, mais ton mari n'est pas dans des choses normales. Ce n'est même pas normal. Il faut prier. Il y a des situations, c'est le combat. Et la prière a porté. Un jour, il est assis au salon. Et il regarde ses enfants. Et c'est comme s'il sort d'un grand cauchemar. Et il regarde ses enfants. Il regarde ses enfants. Sa femme, mais qu'est-ce qui se passe? Il dit, mais tu regardes les enfants. Il y a un problème. Il dit, non, mais je me rends compte qu'aucun de mes enfants n'est en Europe. Aucun de mes enfants n'est programmé dans une bonne école. Mais tous mes neveux, toutes mes nièces, même mes petits, et tous, je mets tout mon monde à l'aise. Mais je ne fais rien pour moi-même. Je ne fais rien pour ma maison. Mais Il a commencé. Mais c'est quoi ça? Mais qu'est-ce qui se passe? En fait, le voile venait de se déchirer. L'esprit de famille venait de tomber. La manipulation venait d'être brisée. Le contrôle venait d'être fracassé. Et je prie que cela soit ainsi. Je suis d'accord que tu envoies l'enfant de ta soeur en Europe. Mais n'oublie pas que ton enfant aussi peut aller en Europe. Je suis d'accord que tu fasses du bien à tes parents. Mais n'oublie pas que dans ta propre maison, tu as fait du bien. N'oublie pas que dans ta propre maison, tu as fait du bien. Je suis d'accord que tu bâtisses, que tu construises. Mais il faut que tu le fasses pour toi-même et pour ta maison aussi. Parce que l'histoire dans nos familles nous ont toujours montré. L'histoire dans nos familles, de manière très brutale quelquefois, nous a toujours montré que c'est ceux qui sont sortis de toi qui vont porter ton cercueil. Ça, je le dis en passant. Mais je ne dis pas que je condamne, bien sûr, ceux qui aident. Il faut que je sois clair là-dessus. Aidons dans nos familles. Mais d'abord, Dieu dit, ta famille biologique, ta femme et ta famille d'abord. Ta femme et tes enfants d'abord. Et tu pourras aider aussi. Tu pourras aider. Et il faut même aider les autres. Il est important d'aider dans sa famille. Mais pas au détriment. Quand tu aides au détriment de ta famille, c'est là que c'est démoniaque. C'est là que c'est mauvais. Je vais continuer en disant ceci. Sur le plan social, il est important que celui qui, ou alors l'une des choses qu'on peut constater également social pour l'individu qui est sous contrôle, comment j'appelle cela, c'est sous contrôle de l'esprit de famille, il a de la générosité facile et il est sensible à tout ce qui concerne sa famille. Mais pour sa femme, c'est là qu'il devient très calculateur. Je veux être clair. Il peut faire un crédit à sa femme de 1 million, de 2 millions, mais à sa soeur, à son oncle, là-bas, il n'y a pas de crédit. On donne et puis même on demande est-ce que ça suffit. Mais pour sa propre femme, c'est crédit. On peut faire même la guerre parce qu'elle n'a pas remboursé le crédit. Attends. Mais l'autre côté, on s'en fout. En fait, celui qui est victime de l'esprit de famille ne tient même pas compte de l'importance d'avoir des investissements pour la famille. Il ne tient pas compte de l'importance d'avoir des comptes bancaires pour les enfants. Celui qui a l'esprit de famille, qui est possédé et contrôlé par l'esprit de la famille, qui règne dans la famille, on ne le verra pas ouvrir un compte bancaire pour les enfants. On ne verra pas facilement alimenter le compte bancaire, le compte d'investissement commun. On ne le verra pas se mettre en peine ou en souci parce que tel projet familial qu'on a à deux piétine. Mais il suffit qu'on dise que l'autre côté, dans la famille là-bas, on a besoin, par exemple, sur le cinquième immeuble qu'il a construit, on a besoin de renouveler, de changer les carreaux. Parce que les carreaux ne plaisent plus. Automatiquement, ça se fait. Mais pour lui-même, il ne le fera pas. Parce que l'esprit de famille l'a conditionné à toujours et à exclusivement investir d'abord dans sa propre famille. Bien-aimés, comprenons que ce genre d'attitude existe. Ce genre d'attitude existe par le contrôle de l'esprit de famille. Et c'est encore plus fort chez certains individus qui sont spirituellement mariés dans la famille. Il y a des personnes pour qui l'esprit de famille programme des mariages en famille. Parce que l'esprit de famille peut programmer des mariages en famille, de telle sorte que la personne ne soit plus capable spirituellement de se nier avec une autre entité. Il y a des hommes qui sont mariés dans leur famille déjà spirituellement, mariés à leur sœur, mariés à leur cousine, mariés à leur mère, mariés à leur père. Et oui, ça existe. Et une fois que c'est comme cela, vous devenez la femme qui vient, le mari qui vient, tu deviens une cible de la famille et il y a des guerres ouvertes qui sont engagées. Des guerres ouvertes qui sont engagé. Parce qu'il s'agit de contrôler l'individu. Il y a des familles. Il y a une dame, spirituellement. Sa mère l'a mariée. Et sa mère l'a mariée spirituellement pour ne pas qu'un autre homme puisse la prendre. Et cette femme mariée spirituellement, sur elle, une grâce de prospérité s'est levée. Mais cette grâce de prospérité, c'est pour sa famille. Elle ne fait que donner à sa famille. Mais c'est un être humain et qui a des désirs. Et à chaque fois qu'elle contracte une relation avec un homme, ça se gâte et puis l'homme s'en va. Et cette dame, on a échangé. Je lui ai fait comprendre. Je lui ai dit, tu es la poule aux œufs d'or de la famille et surtout de ta mère. Mais il y a un contrat spirituel qui doit être brisé. Si tu veux être tranquille dans un foyer, cet aspect doit être réglé. Parce que tant qu'elle ne t'a pas utilisé pour positionner tous ses enfants pour se réaliser comme elle veut, tu ne pourras rien faire pour qui que ce soit d'autre. Mais ce n'est pas elle-même, c'est l'esprit qu'elle adore qui est dans la maison là. C'est ça qui fait que tu es ainsi utilisé. Et donc, tu es comme la personne qui travaille pour la famille. Toi là, tu es établi pour travailler pour la maison. Ton travail là, c'est pour tes frères, tes soeurs, ta maman, ton papa. Ce n'est pas pour un mari, un homme qui va venir te prendre et puis tu vas le mettre à l'aise. Ce n'est pas ça. Tu as été programmé par l'esprit qui est dans la maison pour que toi, tu serves à ces choses-là. Mais la prière est bonne. Et nous avons continué de parler à Dieu, de prier. Et jusqu'à ce que, à quelque temps, elle m'annonce qu'elle s'était, elle s'était mariée. Et j'ai béni Dieu pour sa vie. Mais je lui ai dit, sois vigilant. Sois vigilante. Parce que ce genre de situation, ils vont chercher toujours à mettre un chagrin dans ton foyer. Bref. Mais je veux dire ceci. L'Éternel nous donne la grâce de bien regarder ces choses et de ne pas nous laisser surprendre. Parce que ce sont des choses qui ont des conséquences terribles et des conséquences graves. Ce genre de situation, l'esprit de famille, l'esprit le contrôle familial entraîne des manipulations sur le foyer. Ça entraîne des conflits et des problèmes. Ça ouvre la porte à la sorcellerie. Tu deviens l'objet de la sorcellerie familiale. Parce que derrière chaque hôtel familial qui travaille se trouve la sorcellerie. Donc la sorcellerie va te bloquer, va t'empêcher d'avoir des enfants, va t'empêcher de te marier pour que toi, ton argent puisse soigner, puisse entretenir, puisse nourrir, puisse aider toutes ces personnes-là. Souvent, tu rentres dans des maisons, le monsieur même, il ne sait pas où il va s'asseoir. La dame même ne sait pas où elle va s'asseoir. Parce qu'ils ont rempli la maison. Et les gens même de la maison sont défraîchis. Ils sont amaigris. Mais les autres qui sont venus, ils sont gros, ils sont en surpoids, ils sont heureux, ils sont plus pimpants que les gens qui souffrent pour la maison. Ça, c'est la manipulation et le contrôle du démon de famille. Le démon de famille nous plonge dans ce genre de choses et au soir de ta vie. Parce que quand tu as vécu ce genre de choses, tu finis toujours mal. La conséquence, c'est de finir dans la pauvreté, de finir dans l'humiliation, de finir dans les moqueries. Beaucoup de parents ont porté les familles, mais à la fin, la famille les a détruits. La famille les a tués. Beaucoup de personnes se sont érigées en sacrifice pour la réussite de tous les membres de la famille. Mais à la fin, les personnes qui ont fait ça ont terminé dans l'humiliation totale. L'esprit de famille t'exploite. L'esprit de famille te prend comme le sacrifié de la maison. L'esprit de famille te prend comme celui qui va être exploité, exploité à l'infini, exploité malheureusement. Et tu ne seras absolument plus rien à la fin. Beaucoup de personnes ont terminé sans maison, mais ils ont donné des maisons à des gens. Ils ont terminé dans la misère, mais ils ont ils ont aidé à porter la gloire de cette personne, de beaucoup de personnes. Beaucoup de gens ont été utilisés, manipulés par l'esprit de famille qui les a maintenus même dans la vie de débauche. Oh, j'ai connu un monsieur, une grande autorité, un homme qui était puissant, mais il n'arrivait pas à se marier. Il n'arrivait pas à se marier. et ils ne pouvaient même plus faire d'enfants parce qu'ils ont bloqué ses entrailles. La sorcellerie, mais c'est lui qui finançait les études de lui là, de ceci, qui donnait ici, qui donnait là. Et il a regardé un matin, il a compris qu'il y avait une manipulation grave sur sa vie. Et les situations qui doivent conduire à la révolte. Et il faut regarder très bien. Il faut regarder très bien. Si ta vie n'est pas le fruit d'une manipulation, des gens qui n'arrivent pas à se maintenir dans le foyer, qui n'arrivent pas à avoir des enfants, qui n'arrivent pas à réaliser, qui n'arrivent pas à avoir un certain niveau de confort, qui n'arrivent pas à bâtir des projets viables, mais qui sont tout le temps déversés et investis dans tout ce qui est famille. Non, cher ami, il y a des choses qu'il faut arrêter. Il y a des personnes qui ont été abusées, spoliées, vidées. Et quand finalement, à un moment donné, la personne ne peut plus supporter, c'est la mort qui s'ensuit. Il y a des personnes, malheureusement, qui ont été brillantes, qui ont eu de bons postes, qui avaient des possibilités, mais quelqu'un vient. Quand la personne veut la marier, ça se gâte. Et elle vit seule. Elle est isolée. Pour qu'elle soit mieux manipulée, je prie que cela s'arrête au nom puissant de Jésus-Christ. Sortir de la maison familiale est une exigence. Pour le chrétien, c'est une exigence. C'est pour ça que le chrétien, le premier grand défi que nous rencontrons dans l'assumation de notre foi, c'est l'esprit de famille. C'est l'esprit de famille. C'est pour ça que le Seigneur a prévenu. Et le Seigneur a prévenu très clairement en disant qu'il n'est pas venu pour qu'il y ait la paix, qu'il n'est pas venu pour que les choses soient calmes et tranquilles, mais il est venu pour qu'il y ait cette guerre. Et cette guerre-là, on va l'assumer. On va l'assumer. Il est venu avec l'épée. Il est venu avec cette épée. Et cette épée-là, c'est l'épée de la division, l'épée de la séparation, l'épée qui vient casser la manipulation. Ça ne veut pas dire qu'il est venu pour qu'il y ait les palabres entre les parents et nous. Mais il est venu pour que les manipulations s'arrêtent. Il est venu pour que nous aussi nous connaissions notre épanouissement. Oui, lisons Matthieu 10, verset 34 à 38, comme je l'avais déjà lu. Il dit, ne croyez pas que je sois venu apporter la paix sur la terre. Je ne suis pas venu apporter la paix, mais l'épée. Car je suis venu mettre la division entre l'homme et son père, entre la fille et sa mère, entre la belle-fille et sa belle-mère. Et l'homme aura pour ennemi les gens de sa maison. L'homme aura pour ennemi les gens de sa maison. Il dit, je suis venu dire à quelqu'un que ta maison là, l'esprit qui est dans la maison là, ça te détruit. L'esprit qui est dans la maison là fait que tu ne te maries pas. L'esprit qui est dans la maison là fait que tu n'arrives pas à coucher. Ton problème, ce n'est pas que tu es stérile, mais les démons de la maison disent que si tu as des enfants, tu ne vas pas t'occuper des enfants des autres. Si tu es marié, on ne pourra plus te contrôler. On ne pourra plus t'influencer parce qu'un mari fera écran, il fera blocage. Il vient dire, si tu as une femme qui a un bon caractère et qui est très ambitieuse, tu vas les abandonner parce qu'elle va t'engager dans les projets de construction. Tu sais, quand tu as tenté de construire pour toi-même, où tu vas enlever l'argent pour distribuer, pour gaspiller. Et quand tu as une femme sage qui te pousse à construire, mais forcément, ça va faire des problèmes. Parce que quand ils vont venir pour dire, on veut 100 000, on veut 2 000, on veut 3 millions... Il n'y en a pas parce que tu as engagé sur un projet. On va dire que sa femme est mauvaise. Et ça va créer des problèmes et des palabres. Pour édifier tout ça, on t'a mis dans le célibat. Il faut comprendre que le Seigneur dit, il est venu pour que l'épée soit descendue sur l'autel de la caporalisation, de la manipulation. Tu sortiras du contrôle de l'esprit de famille. Dieu le fait. Et il a fait avec Abraham. Quand Abraham devait avoir sa délivrance en Genèse 12, il lui a dit, Abraham, il faut sortir de cette famille. Sors de ce territoire, sors de cette patrie, sors de cette famille. Autrement dit, c'est pas toi de ce que ton père a adoré. C'est pas toi de l'autel qui est contrôlé dans la famille et dans la maison. Abraham est sorti. Un temps arrive où l'homme doit sortir de la maison. La maison ne doit plus te contrôler. La maison ne doit plus t'influencer. La première porte que Dieu donne pour sortir de la maison, c'est la porte du mariage. C'est pour cela que le mariage est très, et très, et très combattu. Parce que le mariage fait sortir de l'esprit, du contrôle de l'autel de la famille. Parce que le mariage fait sortir de la maison du père et tu bâtis ta propre maison et tu as le droit d'établir ton propre autel, l'autel du Seigneur Jésus-Christ dans ta maison, d'avoir ta propre religion, d'avoir ton propre Dieu, d'avoir ta propre relation spirituelle qui est celle donc que tu bâtis avec Jésus-Christ. Quand tu es marié, tu as le droit spirituellement à cela. Mais tant que tu n'es pas encore marié et tu restes sous la couverture de ton père, sous la couverture de ta mère, sous la couverture de ta famille, tant que tu es femme et que tu n'es pas encore mariée, tu es encore sous l'autorité familiale. Mais quand tu te maries, il y a quelque chose qui se casse. Et ce qui se casse affaiblit l'esprit qui est dans la famille. C'est pourquoi je suis venu te dire qu'il faut bien évidemment, que tu prennes soin de tes parents. La Bible est claire là-dessus. Et je m'en vais chuter et terminer avec ça. 1 Timothée 5, verset 8, nous le dit clairement. Parce que ce n'est pas, je ne suis pas dans un encouragement à diviser les familles ou à dresser les uns contre les autres. Moi-même, je fais ce que je peux et je ferai toujours ce que je peux pour mes frères, mes soeurs, mes parents, mes amis, pour ma famille. Ce que je peux en tout cas. Mais la première chose que je dois faire, c'est de ça que je vais parler ici maintenant. 1 Timothée 5, verset 8. 1 Timothée 5, dans les consignes qui sont données, il dit ici, très rapidement, je le note, si quelqu'un n'a pas soin des siens, et principalement de ceux de sa famille, il a renié la foi, et il est pire qu'un infidèle. S'il n'a pas soin, tu dois prendre soin des membres de ta famille, tu dois prendre soin de ton père, prendre soin de ta mère, tes frères et soeurs, tu dois prendre soin d'eux. C'est une obligation. C'est un devoir familial. Mais prendre soin d'eux ne dit pas que tu dois renier ou tu dois nier à ta famille ce à quoi ta famille a droit. Il y a ce que tu dois et tu es obligé de donner à ta famille. Et il y a ce que tu dois donner à tes parents. Il y a ce que tu dois donner à tes nièces, à tes neveux. Et il y a ce que tu dois donner à tes propres enfants. Il y a ce que tu dois donner à ta femme. Et est-ce que tu dois donner à tes soeurs, à tes frères? Est-ce que tu dois donner à ta maison? Et est-ce que tu dois donner à la maison familiale? Quand tout ce que tu donnes à la maison familiale détruit ce que tu dois donner à ta propre maison, c'est là qu'il y a problème. Et il faut comprendre ça clairement. Lorsque ta maison familiale prend tout et que ta propre maison biologique, ta propre maison nucléaire ne reçoit rien, il y a problème. Et c'est ça que nous n'encourageons pas. Et c'est pour ça que nous voulons prier. Pour que la sorcellerie qui est derrière et qui manipule et qui influence les foyers soit brisée au nom de Jésus. Soit détruite au nom de Jésus. Pour que le contrôle sur tes finances, le contrôle sur tes projets, le contrôle sur ta vie conjugale, le contrôle même sur ton choix de conjoint. Parce que ça s'en va jusqu'à choisir ton conjoint. Ça décide qui tu maries, qui tu ne dois pas marier. Et la famille te dit, on veut telle femme, mais celle-là, on ne veut pas. Ou alors la famille te dit, ta femme, nous, on ne la veut pas. Et l'esprit de famille qui est derrière fait qu'on chasse ta femme qui peut t'aider à réussir. Et on te donne une femme qui va t'enfoncer, qui va te détruire, qui va faire qu'ils pourront mieux te contrôler. Je refuse ça pour toi au nom de Jésus. Que l'éternel Dieu te donne la victoire. Que tout esprit de contrôle soit brisé et vaincu dans le nom de Jésus. Que celui qui manipule ton mari soit brisé. Que celui qui manipule ta femme soit brisé. Que l'autel de famille qui manipulait ta maison soit cassé, soit anéanti, soit ruiné, soit vaincu au nom puissant de Jésus-Christ de Nazareth. Tu aideras ta famille, tu aideras tes parents, mais tu réussiras parce que tu aideras ta maison, tu bâtiras ta maison, tes enfants prospéreront, ta femme prospérera, toi-même tu prospéreras, tu termineras bien tes jours, tu ne termineras pas dans la honte, dans l'humiliation, parce que tu auras tout donné à la famille, mais tu termineras avec la bénédiction de Dieu, Dieu qui bénit ceux qui aident leur famille, ceux qui soutiennent leur famille. La sorcellerie ne te manipulera pas. La sorcellerie ne manipulera pas ta femme. Il y a des foyers en difficulté parce que la femme est tout le temps partie au village, tout le temps partie en famille, tout le temps parti. Il y a des familles où le monsieur n'est jamais là. Tout le temps en famille, tout le temps au village, tout ton village. Ce n'est pas mauvais d'aller au village. Ce n'est pas mauvais d'aller en famille. Mais que ça ne se fasse pas par excès, au détriment de ce qu'on doit donner à sa femme, à ses enfants et à sa maison. Tel que tu aimes être en famille, mais sois aussi avec ta femme. Tel que tu aimes tes parents, mais ta famille aussi, tes enfants aussi ont besoin de toi. Bien-aimé, que l'éternel Dieu te bénisse. Que la grâce de Dieu soit avec toi. Que la bonne main de l'éternel soit avec toi et que Jésus soit glorifié. Que le célibat dans lequel on t'a mis pour mieux te manipuler soit brisé. Que la stérilité qu'ils t'ont infligée pour que tu t'occupes de tous leurs enfants. Parce qu'ils font enfants. Leurs enfants même font enfants. Et même, et puis ils font partout. Et c'est toi qui prends. Et c'est toi qui choses. Tu leur donnes, tu vas les enlever en prison. Tu vas les enlever au commissariat. Tu vas leur donner là. Tous les malheurs te les envoient. Et tu es obligé d'accepter. Je refuse cette vie-là au nom puissant de Jésus-Christ pour toi. Et je refuse cette vie-là dans le nom de Jésus. Que tous ces malheurs qu'on t'envoie pour t'appauvrir soient brisés dans le nom puissant de Jésus. Que cette servitude, cet esclavage familial soit brisé dans ta vie au nom de Jésus. Et que l'éternel Dieu te bénisse. Tu réussiras. Tu réussiras. Tu feras ton devoir vis-à-vis de la famille. Tu feras ton devoir vis-à-vis de ton père, ta mère, tes frères, tes soeurs. Et tu accompliras également ton devoir vis-à-vis de ta femme et de tes enfants. Que Dieu te bénisse. Que Dieu soit avec toi. Que Dieu te favorise. Et que l'éternel soit glorifié. C'était votre serviteur, le révérend prophète Hervé Datrou. Puisse l'éternel continuer de vous faire du bien. Pour ceux qui veulent encore plus échanger, je suis disposé. Pour ceux qui veulent apporter des offrandes, pour supporter notre ministère, pour nous aider au niveau de la radio, pour nous aider dans les conférences que nous avons un peu partout dans le monde, vous pouvez nous apporter votre soutien. Ce ne serait que faire avancer l'œuvre du Seigneur. Dieu vous bénisse. Restez dans la victoire et que l'esprit de la famille ne vous influence plus jamais. Tu es sorti de cette maison et ta maison est bâtie au nom de Jésus. Amen.
1: Ce message est donné par le prophète Hervé Datrou de la mission évangélique Christ Lumière des Nations. Contact 07 08 70 30 70. Bonne suite de programme.

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Le souffle de vie qu'ils ont encore. Et c'est une grâce. Bien-aimé, si tu es dans cette situation que tu entends ce cantique, chante avec ton cœur, avec ton âme, ou ferme juste les yeux et écoute cette mélodie. Et quel que soit le mal qui te ronge, tu reçois ta guérison au nom de Jésus-Christ.

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2: Les familles d'Oumoro, Dépri et Niatoua, les familles Lépri et Sopi, la veuve Joanne d'Oumoro, née Lépri, et ses enfants Mendy, Keren, Eyan et Lyon, vous annoncent le rappel à Dieu de leur fils, beau-fils, époux, père, le prophète des nations Jean-Marie d'Oumoro, décès survenu le samedi 8 août 2026 aux États-Unis d'Amérique. Les familles éplorées partagent ces moments de deuil avec la grande famille de l'Église glorieuse internationale et du mouvement Joël 2:28, avec le corps pastoral et tous les frères et sœurs en Christ, ainsi qu'avec toutes les personnes en Côte d'Ivoire et à travers le monde qui l'ont aimé ou simplement connu. Le programme officiel des obsèques sera communiqué ultérieurement.
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0: il dit, vous ne pouvez pas aller là où je vais.
1: Jésus leur dit,
2: vous êtes d'en bas et moi je suis d'en haut. Vous appartenez à ce monde et moi, je n'appartiens pas à ce monde. C'est pourquoi je vous ai dit, vous allez mourir dans vos péchés. Oui, vous allez mourir dans vos péchés si vous ne croyez pas que moi, je suis.
1: Il lui demande,
3: qui es-tu?
1: Jésus leur répond,
2: depuis le début, je vous le dis. J'ai beaucoup de choses à dire sur vous et beaucoup à juger. Mais celui qui m'a envoyé dit la vérité, et ce que j'ai appris de lui, je le dis au monde.
1: Ils ne comprennent pas qu'il leur parle du Père. Alors Jésus leur dit,
2: quand vous placerez le Fils de l'homme en haut, vous saurez que moi, je suis. Vous saurez que je ne fais rien par moi-même, mais je dis ce que le Père m'a enseigné. Celui qui m'a envoyé est avec moi. Il ne m'a pas laissé seul, parce que je fais toujours ce qui lui plaît.
1: Au moment où Jésus dit cela, beaucoup de gens croient en lui. Jésus dit aux Juifs qui ont cru en lui,
2: si vous restez fidèles à mes paroles, vous serez vraiment mes disciples. Vous connaîtrez la vérité et la vérité vous rendra libre.
1: Ils lui disent,
4: nous sommes de la famille d'Abraham et nous n'avons jamais été esclaves de personne. Comment peux-tu nous dire, vous deviendrez libre?
1: Jésus leur répond,
2: oui, je vous le dis, c'est la vérité. Tous ceux qui font des péchés sont esclaves du péché. L'esclave ne reste pas toujours dans la famille. Le fils, lui, reste dans la famille pour toujours. Donc, si le fils vous rend libre, vous serez vraiment libre. Je sais que vous êtes de la famille d'Abraham, mais vous cherchez à me faire mourir parce que vous n'acceptez pas mes paroles. Moi, je dis ce que j'ai vu chez mon père. Mais vous faites ce que vous avez appris de votre père.
1: Ils lui répondent,
3: notre père, c'est Abraham.
1: Jésus leur dit,
2: si vous étiez les enfants d'Abraham, vous feriez comme Abraham. Moi, je vous ai dit la vérité que j'ai apprise de Dieu. Pourtant, maintenant, vous cherchez à me faire mourir. Abraham n'a pas fait cela. Vous faites comme votre père.
1: Ils lui répondent,
5: nous ne sommes pas des enfants illégitimes. Nous avons un seul père, c'est Dieu.
1: Jésus leur dit,
2: si Dieu était votre père, vous m'aimeriez. En effet, je suis venu de Dieu et je suis ici à cause de lui. Ce n'est pas moi qui ai décidé de venir, mais c'est Dieu qui m'a envoyé. Vous ne comprenez pas ce que je dis. Pourquoi? Parce que vous ne pouvez pas écouter mes paroles.
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Et c'est une grâce. Bien-aimé, si tu es dans cette situation, que tu entends ce cantique.

dit Jésus-Christ. Lève-toi et marche, car Jésus te fait grâce maintenant.

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1: On va se tenir debout. Nous allons prier. Je vais prier pour la parole. Élevons les mains puis vers le ciel. Je prie. Père, aie pitié de nous. Ce matin, donne-nous la grâce de comprendre la fondation de la vraie adoration. La fondation de la vraie adoration. La fondation de la vraie adoration. Merci Seigneur. Amen. Je voudrais que nous allions rapidement dans Jean chapitre 3. Nous allons voir dans quelques versets la fondation de la vraie adoration. Sur quoi repose la vraie adoration? Sur quoi repose la vraie adoration? Écoutez-moi, si la fondation n'est pas posée, il serait difficile que la maison soit construite. Si la fondation n'est pas bien posée, la maison ne tiendra pas. Alléluia! Il faut que la maison soit bien posée, la fondation soit bien posée pour que la maison soit bien bâtie. Alors, pour que notre adoration soit celle que Dieu veut, pour que notre adoration soit vivante, soit puissante et que Dieu soit réjoui de notre adoration, nous devons avoir la fondation, la base qui permet à cette adoration-là de monter et de monter très haut dans le ciel. Allons-y dans Jean chapitre 3, à partir du verset 1er. Mais il y eut un homme d'entre les pharisiens nommé Nicodème, un chef des Juifs, qui vint lui auprès de Jésus de nuit et lui dit: Rabbi, maître, nous savons que tu es un docteur venu de Dieu, car personne ne peut faire ces miracles que tu fais si Dieu n'est avec lui. Verset 3, Jésus lui répondit: en vérité, je te le dis, ou ainsi parle l'Éternel, si un homme ne naît de nouveau, il ne peut voir le royaume de Dieu. Si un homme ne naît de nouveau, il ne peut voir le royaume de Dieu. Mes amis, mes frères et sœurs, il n'y a pas de véritable adoration sans une véritable expérience de la nouvelle naissance. Il n'y a pas de véritable adoration sans la nouvelle naissance. Ton adoration s'appuie sur une véritable expérience de cœur et d'esprit que la Bible appelle la nouvelle naissance. Jésus dit: tu ne verras même pas le royaume de Dieu si tu n'es pas né de nouveau. Personne, qu'il soit pasteur, de la famille d'un pasteur, qu'il soit diacre, de la famille d'un diacre, qu'il soit ancien, de la famille d'un ancien, ne peut voir le royaume de Dieu s'il n'a pas expérimenté ce que Jésus appelle la nouvelle naissance. La nouvelle naissance est très importante. Jésus dit: en vérité, je te le dis, si un homme, n'importe quel homme, religieux ou pas religieux, païen ou pas païen d'origine, ne passe pas l'expérience de la nouvelle naissance, il ne peut voir le royaume de Dieu. Pour voir le royaume de Dieu, il faut d'abord naître de nouveau. Nicodème lui dit: comment un homme, il ne comprend pas ce concept de nouvelle naissance, comment un homme peut-il encore naître quand il est déjà vieux? Et c'est tout à fait normal, c'est la question qu'il pose, est logique. Peut-il entrer dans le sein de sa mère et naître? Il pensait que Jésus parlait d'une naissance naturelle. Il dit: quoi? Tu nous demandes quelque chose d'impossible? Moi, vieux comme ça, je vais retourner dans le ventre de ma maman, ce n'est pas possible. Jésus répondit, en vérité, je te le dis, Jésus va approfondir, il va préciser, il va clarifier. Si un homme ne naît d'eau et d'esprit, il ne peut entrer dans le royaume de Dieu. Si un homme ne naît d'eau et d'esprit, il ne peut entrer dans le royaume de Dieu. Ce qui est né de la chair est chair. Ce qui est né de l'esprit de Dieu est esprit. De la même façon que vous êtes né d'une maman qui est chair, d'un être humain qui est de chair, père et mère, vous êtes né physiquement. Vous avez besoin de naître une deuxième fois, mais de façon spirituelle, par un miracle que produit en vous le Saint-Esprit, pour pouvoir entrer dans le royaume de Dieu. Si vous n'avez qu'une seule naissance dans votre vie, c'est-à-dire la naissance naturelle, vous n'entrerez pas dans le royaume de Dieu. Le royaume de Dieu est...
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1: La mission évangélique Le Réobot, avec à sa tête l'évangéliste Dr Paul Gbebe, organise une retraite spirituelle chaque jeudi en 15 pour tous ceux qui sont fatigués et chargés selon Matthieu 11, verset 28. 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
2: Les familles Doumoro, Dépri et Niatoua, les familles Lépri et Sopi, la veuve Joanne Doumoro née Lépri et ses enfants Mendy, Keren, Eyan et Lyon vous annoncent le rappel à Dieu de leur fils, beau-fils, époux, père, le prophète des nations Jean-Marie Doumoro, décès survenu le samedi 8 août 2026 aux États-Unis d'Amérique. Les familles éplorées partagent ces moments de deuil avec la grande famille de l'Église glorieuse internationale et du mouvement Joël 2:28, avec le corps pastoral et tous les frères et sœurs en Christ, ainsi qu'avec toutes les personnes en Côte d'Ivoire et à travers le monde qui l'ont aimé ou simplement connu. 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
1: La mission évangélique Le Réobot, avec à sa tête l'évangéliste Dr Paul Gwebe, organise une retraite spirituelle chaque jeudi en 15 pour tous ceux qui sont fatigués et chargés selon Matthieu 11, verset 28. 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
2: Les familles d'Oumoro, Dipri et Nyatoa, les familles Lépri et Sopi, la veuve Joanne d'Oumoro, née Lépri, et ses enfants Mendy, Keren, Eyan et Lyon, vous annoncent le rappel à Dieu de leur fils, beau-fils, époux, père, le prophète des nations Jean-Marie d'Oumoro, décès survenu le samedi 8 août 2026 aux États-Unis d'Amérique. 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

0: Excellent week-end, mesdames et messieurs, sur les antennes de Fréquence Vie, la nationale des églises protestantes et évangéliques de Côte d'Ivoire. Bienvenue au Grand Journal, un grand format de la rédaction, l'actualité d'ici et d'ailleurs, développée tout au long de la semaine. Bonne écoute sur les antennes bénignes de la 89.4 FM, au sommaire de cette édition d'information. Les lampions se sont éteints sur la troisième édition du dîner de gala du Rifel à Tabo, dans une ambiance solennelle et festive. C'était le samedi 22 août 2026 dans la salle des fêtes de la compagnie ivoirienne d'électricité de Tabo. Retour sur la force d'un événement qui a glorifié Dieu. Investissement concret de la diaspora féminine ivoirienne. Des représentants de l'État, des diplomates, des partenaires financiers et des acteurs économiques dans l'optique de transformer et de manifester leur attachement à la Côte d'Ivoire. Des détails dans ce journal. Cérémonie officielle de remise de diplôme de plusieurs étudiants. Après 2 ans de formation, une initiative de Living Water Ministries Côte d'Ivoire. C'était récemment en présence de...
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0: Excellent week-end, mesdames et messieurs, sur les antennes de Fréquence Vie, la nationale des églises protestantes et évangéliques de Côte d'Ivoire. Bienvenue au Grand Journal, un grand format de la rédaction, l'actualité d'ici et d'ailleurs, développée tout au long de la semaine. Bonne écoute sur les antennes bénignes de la 89.4 FM, au sommaire de cette édition d'information. Les lampions se sont éteints sur la troisième édition du dîner de gala du Rifel à Tabo, dans une ambiance solennelle et festive. C'était le samedi 22 août 2026 dans la salle des fêtes de la compagnie ivoirienne d'électricité de Tabo. Retour sur la force d'un événement qui a glorifié Dieu. Investissement concret de la diaspora féminine ivoirienne. Des représentants de l'État, des diplomates, des partenaires financiers et des acteurs économiques dans l'optique de transformer et de manifester leur attachement à la Côte d'Ivoire. Des détails dans ce journal. Cérémonie officielle de remise de diplôme de plusieurs étudiants. Après 2 ans de formation, une initiative de Living Water Ministries Côte d'Ivoire. C'était récemment en présence de plusieurs personnalités ecclésiastiques, administratives, des parents, amis et connaissances, des invités, des étudiants, des échos dans cette édition. À l'international, toujours en RDC, en raison de la gravité de la crise de la maladie Ebola dans ce pays, le pape Léon XIV monte au créneau et appelle à une mobilisation internationale en vue de sauver des vies humaines et renforcer la riposte contre l'épidémie. En sport, première journée de Ligue 1. Double sanction au Paris Saint-Germain et à Rennes lors de cette première journée. Mais les Bretons restent les plus gros perdants. Voilà pour le sommaire. Nous ouvrons ce grand journal de ce samedi 29 août 2026 par un communiqué émanant de la présidente de la République. Le vice-président de la République, M. Tiémoko Meilié-Kokoné, a quitté Abidjan hier vendredi 28 août 2026 pour Luanda, Angola, où il représentera le chef de l'État, son Excellence Alassane Ouattara, à la 21e session extraordinaire de la conférence des chefs d'État et de gouvernement de l'Union africaine prévue les 29 et 30 août 2026. Placé sous le thème « Renforcer les mécanismes de prévention et de règlement des conflits en Afrique », ce 21e sommet extraordinaire sera l'occasion pour les chefs d'État et de gouvernement d'évaluer l'efficacité des mécanismes africains existants en matière de prévention et de règlement des conflits, de convenir des mesures permettant d'en améliorer la mise en œuvre, la coordination et le financement. En marge du sommet, le vice-président Tiémoko Meilié-Kokoné aura des entretiens avec des chefs de délégation et de hautes personnalités. Parlons à présent des investissements concrets de la diaspora féminine à New York, aux États-Unis. L'ambition affichée par les femmes de la diaspora ivoirienne est de poser les bases d'une nouvelle dynamique, de mobiliser les compétences, les capitaux et les réseaux des Ivoiriennes établies à l'étranger au service du développement national. Initiée par Maître Aissata Koulibaly, Diaby, commissaire général de cette rencontre, a présenté le programme national de développement 2026-2030 comme une plateforme d'opportunité pour les investisseurs de la diaspora, notamment les femmes. Ce faisant, la création d'un fonds d'investissement dédié aux femmes de la diaspora a également été évoquée avec l'objectif de transformer l'épargne individuelle en capacité collective d'investissement. Et c'est pourquoi à New York, la diaspora féminine ivoirienne veut désormais participer directement au développement de la Côte d'Ivoire. Mesdames et messieurs, vous suivez le grand journal de la rédaction de Fréquence Vie, l'actualité d'ici et d'ailleurs développée au cours de la semaine. Le rideau est tombé sur le dîner de gala du Ruffel à Tabo, 3e édition. C'est dans une ambiance solennelle et festive que le réseau international des femmes leaders d'Afrique, Ruffel, a célébré ses femmes leaders le samedi 22 août 2026 à Tabo au cours d'un dîner de gala. La salle des fêtes de la CEI de Tabo a servi de cadre à cette cérémonie de distinction qui visait à reconnaître le mérite, l'engagement et les actions des femmes et certains hommes qui œuvrent au quotidien pour le développement de leur communauté. À travers cette initiative, le Ruffel entend valoriser le leadership féminin et encourager les femmes à prendre davantage leur place dans les différentes sphères de la société. La cérémonie a réuni plusieurs invités, personnalités et acteurs engagés dans la promotion de la femme et du leadership en Afrique, à l'exemple de Fleur Aké Imbo.
1: Je suis contente que cette initiative du Ruffel soit dirigée par des femmes qui servent le Seigneur et qu'elle soit accompagnée aussi par cette radio chrétienne qui a permis à l'évangile de rayonner ici en Côte d'Ivoire. Je viens de participer à un dîner gala qui a été organisé par le Ruffel, le réseau international des femmes leaders. J'ai été impressionnée par tout ce que j'ai entendu à travers les différentes allocutions et puis je suis surtout épatée par la vision du Ruffel. Mon souhait est que cette organisation aille de l'avant et qu'au-delà des nations dans lesquelles elles sont représentées, notamment le Maroc, Côte d'Ivoire, je souhaite que le Ruffel soit implanté dans tous les pays d'Afrique. Parce que vous savez, ici en Afrique, les femmes évoluent lentement. Mais même quand elles ont reçu l'éducation, elles grandissent dans des familles dans lesquelles on les met souvent à l'écart au profit des hommes. Et le Ruffel, à travers sa vision, a l'intention de donner aux femmes ce qui leur a été volé, ce qui leur a été pris, c'est-à-dire leur leadership, les emmener à assumer leur leadership dans tous les domaines d'activité, qu'elles soient des femmes en milieu rural ou des femmes en zone urbaine, qu'elles soient des femmes de l'administration ou des femmes qui évoluent dans la politique.

0: Nous avons été heureux de participer à cette toute troisième édition du gala de l'ONG RIFEL, qui, ma foi, de par son travail, valorise le travail des femmes leaders africaines. Nous en sommes très heureux, étant donné que c'est un travail très, très, très important pour les femmes. Valoriser les femmes est une très bonne chose dans le Conseil des Nations. Et nous savions combien de fois les femmes apportent beaucoup plus dans nos sociétés, que ce soit traditionnel que moderne au jour d'aujourd'hui. Et nous voulons féliciter Mme Obité Sylvie pour avoir osé, et surtout et pour sa perspicacité, pour son intelligence et pour son esprit d'initiative. Parce que là aussi, il faut avoir un esprit créatif pour pouvoir amener les femmes à savoir leurs forces, leurs faiblesses et leur capacité de résilience en tout état de cause. Et je pense qu'elle mérite d'être félicitée. Nous avons pris part à ce gala qui, ma foi, a retenu beaucoup d'attention. Et du fait qu'il y a beaucoup de lauréats qui ont été décernés, dont les mérites ont été reconnus, je voudrais la féliciter et remercier tous les organisateurs de cette manifestation et leur dire combien de fois nous avons été heureux d'être parmi eux. Que Dieu bénisse RIFEL.
1: La cérémonie du 22 août à Thabo apparaît ainsi comme un moment de reconnaissance et de mobilisation autour d'une ambition, faire du leadership féminin un véritable levier de transformation et de développement de l'Afrique. Des lauréats très heureux expriment leur joie au micro de notre reporter.
2: Madame Kimu Irène, présidente de l'ONG Merveille sans nombre international, au thème de cette cérémonie, je bénis le Seigneur, je donne toute la gloire au Seigneur. D'abord, Dieu m'a fait la grâce le 31 mai d'avoir le prix d'excellence. On donne toute la gloire au Seigneur. Au fait, ces prix-là nous donnent, ça nous booste, ça nous donne de travailler encore et encore. Parce qu'il ne fallait pas qu'on se contente, mais il fallait qu'on aille de gloire en gloire. Parce qu'avec notre Dieu, c'est de gloire en gloire. Et toute la gloire à notre Dieu. Aujourd'hui, c'est un prix Afrique. Je crois que demain, ce sera un prix mondial, international.
3: Kazmi Kwasi, je tiens à saluer la bravoure de Mme Sylvie Obité, qui est une professionnelle des médias, qui porte une grande vision pour la valorisation des femmes, le développement et aussi, en tout cas, de tous ceux qui soient hommes ou femmes, en tout cas, qui contribuent au développement. Je suis très heureux de faire partie des lauréats d'honneur RIFEL, 3e édition. Je donne habituellement des trophées aux gens à travers la vision éclat de gloire que vous connaissez. Mais là, moi, je reçois un trophée pour dire que ce que nous sommes en train de faire, il faut qu'on le fasse bien parce que c'est pour les hommes. Dieu nous a mandaté pour faire quelque chose, donc il faut qu'on le fasse pour que les hommes effectivement puissent en profiter et reconnaître cela aujourd'hui. Je crois que c'est une grosse responsabilité encore qu'on m'accorde, qu'on me donne de pouvoir continuer et surtout dans une plus grande dynamique pour faire du bien aux uns aux autres.
1: Une initiative qui place donc la reconnaissance, l'excellence et le l'engagement des femmes au cœur de la vision du réseau international des femmes leaders d'Afrique RIFEL. Madame Sylvie Obité, présidente internationale du RIFEL, exprime ici sa gratitude envers Dieu et les hommes au terme de la rencontre.
4: Cet événement, la 3e édition du dîner gala des femmes leaders africaines, qui avait pour thème « Femmes et leaders, actrices du développement », voilà, tout s'est bien passé. Ça n'a pas été facile, il y a eu beaucoup de défis, beaucoup de challenges, mais comme d'habitude, notre Dieu nous a permis de relever le défi. Nous avons pu mettre un sourire sur le visage de ces femmes, de ces hommes qui ont vu ce soir leur mérite récompensé. C'est un sentiment de joie, de gratitude. Nous l'avons pensé, nous l'avons imaginé, nous l'avons réussi par la grâce de Dieu. Et je suis très, très, très contente. Je suis tout simplement heureuse et je rends toute la gloire au Seigneur. Je voudrais remercier ma maison, la radio Fréquence Vie, qui a été là pour me soutenir. Je voudrais remercier mon directeur général, M. Laurent Banta, qui a effectué le déplacement personnellement pour être là. Il aurait pu se faire représenter. C'est vrai qu'il était parmi les lauréats, mais il a tenu à être présent pour m'encourager. Sa présence m'a honorée et je tenais à lui dire particulièrement merci.
1: Ce dîner de gala a réuni plusieurs invités, personnalités et acteurs engagés dans la promotion de la femme et du leadership en Afrique, des lauréats et non des moindres en témoignent.
5: Béni Matt, épouse Le Pilier, présidente de l'ONG Minouge. C'est pour moi une immense joie de participer à ce programme et surtout de recevoir ce prix. Je pense qu'en tant que servant de Dieu, le Seigneur nous a recommandé d'aimer notre prochain comme nous-mêmes.

0: Et je pense que ce que nous avons fait, c'est le fruit, c'est la récompense qui a commencé. Je voudrais encourager chacun de nous pour le développement de l'Afrique, pour la Côte d'Ivoire. Nous devons commencer par l'amour du prochain. Nous aimer entre nous, aimer nous en tant que femmes, nous aimer en tant que femmes et aussi aimer notre nation pour qu'on puisse avancer. Je pense que la présidente de RIFIEL a vu juste et nous voulons lui dire merci. Et encourager tous les acteurs de la Côte d'Ivoire à développer l'amour, se pardonner réciproquement pour qu'on puisse avancer. Parce qu'une nation sans amour ne peut jamais se développer.
1: Merci beaucoup, Fréquence Vie. Je pense qu'on a passé une très belle soirée parce que nous sommes à l'aide du développement et tout développement a besoin des femmes. La femme est le pilier de la famille, le pilier du développement de la Côte d'Ivoire. Et ce réseau que madame vient de créer va nous accompagner. Et nous qui sommes au devant, nous devons tirer nos sœurs pour qu'elles puissent se définir, pour qu'elles puissent se réveiller. Et ça y va de la paix dans le foyer, le développement de la Côte d'Ivoire.
2: C'est un reportage de Joseph Ikio Nyawa. Éducation nationale à présent, pour la rentrée scolaire 2026-2027, les mêmes manuels scolaires seront pour tous, en a décidé le ministre de l'Éducation nationale, de l'alphabétisation et de l'enseignement technique. Le ministère de l'Éducation nationale, de l'alphabétisation et de l'enseignement technique a décidé d'harmoniser et d'unifier la liste des manuels scolaires. À cet effet, sa circulaire modificative numéro 2485 du 13 août 2026 fixe la liste officielle des supports didactiques pour le préscolaire, le primaire et le secondaire général. Le ministère renoue ainsi avec une bonne pratique pédagogique et économique. Désormais, les établissements publics et privés doivent se conformer à la liste et à des documents officiels. Aucun établissement ou conseil d'enseignement ne doit imposer autre ouvrage aux parents et aux élèves. Seule cette nouvelle liste de manuels consolidée doit servir de référence exclusive pour la prescription des manuels et l'information des familles, la commande et les acquisitions, la distribution des ouvrages concernés. Nomination à la tête de l'institution La Maison de la Presse d'Abidjan, une nouvelle action de l'Union nationale des journalistes de Côte d'Ivoire, UNGC. Madame Anne-Marie Nguessan est la nouvelle directrice de la Maison de la Presse d'Abidjan depuis le jeudi dernier, 27 août 2026. Sa candidature a été retenue à l'issue du processus de recrutement lancé le 17 août 2026. Selon les informations communiquées par le Conseil de gestion de la presse d'Abidjan, 9 candidatures étaient enregistrées dans le cadre de cet appel à candidature. Après l'examen des différents dossiers et les auditions des candidats, le jury de sélection a porté son choix sur Mme Anne-Marie Nguessan pour occuper ce poste. En définitive, cette nomination ouvre ainsi une nouvelle étape pour la Maison de la Presse d'Abidjan, institution qui constitue un cadre important pour les professionnels des médias et de la communication en Côte d'Ivoire. Un cap maintenant sur Living Water Ministry Côte d'Ivoire, où le mérite et le savoir sont célébrés. L'hôtel Belle Côte Cocody Angrée a servi de cadre à la cérémonie officielle de remise de diplôme de plusieurs étudiants après 2 ans de formation. Une initiative de Living Water Ministries Côte d'Ivoire, une structure de formation chrétienne, de disciples et de missionnaires. C'était récemment en présence de plusieurs personnalités ecclésiastiques, administratives, de parents, amis et invités des étudiants. Consécration de pasteur, remise de diplôme, un certificat, passage de flambeau ont été les moments forts de cette célébration du savoir et du mérite après 2 ans de formation. Le révérend pasteur Techi Ghislain, directeur national Living Water, nous donne ici le sens de cette cérémonie tout en évoquant l'apport de ses étudiants en termes d'impact dans la nation.
3: Cette cérémonie, nous devons également honorer nos étudiants qui ont payé le prix pendant 2 ans et qui ont été formés dans nos écoles. Nous sommes venus les célébrer, les accompagner, leur laisser aussi quelques consignes de comment se comporter sur le terrain avec leur diplôme et avec toutes les formations qu'ils ont reçues. L'impact, c'est le réveil spirituel. C'est le réveil spirituel, c'est la transformation, c'est de relever le défi que notre nation a besoin actuellement en ce qui concerne l'Église qui est endormie, qui va se réveiller. Nous avons besoin des sentinelles, des veilleurs, des hommes qui veulent payer le prix pour voir Dieu se glorifier dans cette nation, afin de changer les choses dans notre nation. Nous sommes beaucoup en retard spirituellement et le rôle qui a été donné à l'Église, c'est l'éveil de la conscience, c'est l'éveil de la vie pour que nous puissions réussir le mandat que le Seigneur nous a confié dans cette nation.
2: Le directeur national Living Water Ministry Côte d'Ivoire évoque l'importance de la formation biblique et de l'enseignement de la doctrine dans nos églises.
3: Servir les hommes ou servir Dieu sans compréhension, c'est déjà un danger. Et celui qui est le leader, qui est la lampe ou l'œil, si la lampe n'est pas bien éclairée, le reste ne pourra pas, bien sûr, ne pourra pas bien marcher. Donc nous croyons que la formation est capitale parce que former, c'est transformer. Quand les gens sont formés, ils peuvent transformer les autres. Et c'est vraiment important. Là où il n'y a pas de formation, il y a un danger. Il y a beaucoup de risques, il y a du bruit, il y a beaucoup de bruit. C'est un peu comme la pierre. Quand les pierres ne sont pas taillées, il y a le bruit. Et les pierres sont taillées à la carrière. Donc pour nous, l'école, c'est comme une carrière. Nous taillons les pierres, nous traitons les comportements, nous traitons tout ce qui est les égarements. Et nous rendons cette pierre polie. Afin de la présenter au monde et d'être utile à notre piste. Voilà pourquoi il est important de se faire former. Tout le monde doit se faire former. L'enseignement équilibre. Là où il n'y a pas d'enseignement, il n'y a pas d'équilibre. Et c'est pour ça que l'équilibre, c'est ce qui permet aux gens de pouvoir avancer. Et le domaine de l'enseignement, c'est ce qui équilibre une doctrine. Quand il n'y a pas d'enseignant ou d'enseignement, la doctrine sera, il y aura une déviation plus tard. Donc l'enseignement vient équilibrer. Et la vérité se trouve dans l'équilibre. Là où il n'y a pas d'équilibre, il n'y a pas de vérité. Et l'enseignement repose sur la vérité pour équilibrer certaines choses dans l'Église. Nous sommes outillés parce que nos cours sont des cours pratiques. C'est des cours que vous allez rencontrer sur le terrain. C'est des cours pratiques. Tout à l'heure, nous avons expliqué la prière. Beaucoup ont entendu parler de la prière, mais ils comprennent maintenant autre chose à ce que c'est la pratique, la prière. Donc, croyons qu'avec l'aide de Dieu, nous avons quand même quelques éléments pour rendre. Je dirais nos enseignements pratiques, nos cours pratiques, afin de permettre aux gens de s'adapter, d'avancer. Je pense que Dieu nous a fait la grâce. Nous avons 30 ans, il y a beaucoup d'écoles, mais nous résistons, nous continuons, parce que nous avons quelque chose à donner encore à la Côte d'Ivoire. C'est pour que le Seigneur nous aide à progresser.
2: Des étudiants très heureux de recevoir leur diplôme après la formation s'expriment.
4: Moi, je me nomme Andy Igwe Barthélémy. Je suis du Moutezo. L'église est MIPS qui est située à Moutezo. Et Dieu m'a fait la grâce de suivre la formation école Nivi Water. Aujourd'hui, qui m'a permis de découvrir beaucoup de choses qui sont cachées. Donc, vraiment, je suis très content, très heureux. Et je dis à mes frères et sœurs vraiment de nous inscrire dans la formation et qui est comme ça pour découvrir beaucoup de choses qui sont cachées dans l'école. Et j'ai reçu un certificat de ma formation qui est Nivi Water. Aujourd'hui, qui m'a vraiment élevé la tête encore plus haut en fonction de cette formation. C'est une formation pratique. Et là-bas, vraiment, ce que tu ne connais pas, on t'apprend beaucoup, vraiment, et ça m'a vraiment réveillé dans l'esprit.
5: À partir de Jésus, j'ai eu mes 7 ans, je suis contente, parce que ce n'était pas facile. Par la grâce de Dieu, Dieu m'a fait cette grâce pour que je puisse avoir mon certificat. Donc je remercie le bon Dieu pour que je puisse commencer à faire l'année prochaine encore, pour que je puisse diplômer dedans, pour que les, comme on appelle l'État, puisse connaître Living Water, pour que notre soeur qui sont à l'étranger puisse aller aussi pour participer. C'était ça.
2: Il est à noter que ce sont 26 étudiants de première année appelés Génération Chambre Haute qui ont reçu leur certificat et 39 étudiants de la deuxième année promotion nés pour une raison et qui ont reçu leur diplôme de fin d'année. C'est un reportage de Biali Ebenezer. À direction Boisflay, dans la région de la Maraoué, où le renforcement de la prévention du dépistage du VIH-Sida et de sa prise en charge s'impose. Et c'est la préfecture de Boisflay, au cours d'une réunion de sensibilisation consacrée au port systématique et correct du préservatif, que l'appel a été lancé par l'assistant à la mobilisation sociale chargé du volet communautaire. En tout état de cause, le choix de cette localité s'explique par la nécessité d'agir dans les zones où la prévalence du VIH demeure proche du niveau national afin d'éviter une dégradation de la situation. Boisflay ne dépasse pas le taux national, mais elle en est très proche. Par conséquent, si nous ne faisons rien et nous ne renforçons pas les actions de prévention et de prise en charge, nous risquons de voir cette situation se dégrader, a-t-il relevé. À Boisflay, 5689 personnes vivent avec le VIH, soit 1900 hommes, 3789 femmes, tandis que 219 enfants âgés de 0 à 14 ans. Toujours dans la région de la Maraoué, le taux de prévalence est établi autour de 1,52%, soit un niveau proche de la moyenne nationale estimée à 1,56%. Enfin, au sein des couples, l'assistant à la mobilisation sociale a recommandé la fidélité mutuelle, présentée comme une démarche responsable permettant de réduire les risques d'exposition au VIH-Sida, tant pour les partenaires que pour leurs familles. Ailleurs dans le monde, en RDC, face à l'ampleur de la crise de la maladie Ebola dans ce pays, le pape Léon XIV a exhorté les partenaires internationaux à intensifier leur soutien aux efforts de lutte contre la maladie, tout en soulignant l'importance d'une implication active des populations locales dans les stratégies de prévention. Selon plusieurs rapports internationaux, cette flambée épidémique est devenue la plus importante jamais enregistrée dans le pays en nombre de cas confirmés, avec plus de 5 000 infections et plus de 250 000 décès recensés. Toutefois, les décès liés à l'excès aux zones touchées, à la désinformation et à la méfiance de certaines communautés, compliquant encore la riposte. Et c'est pourquoi le chef de l'Église catholique rejoint les nombreuses voix qui appellent à une solidarité internationale accrue pour contenir l'épidémie et d'éviter une aggravation de la crise sanitaire dans la région. Oui, à cette heure, vive le sport sur Fréquence Vie. Première journée de Ligue 1, le Paris Saint-Germain sanctionné, Rennes également pénalisé. Après l'inversion du match aller entre le PSG et Rennes, le club de la capitale a été sanctionné par la LFP. Mais les Bretons en sont les plus gros perdants. La commission des compétitions a rendu son verdict concernant l'inversion de la rencontre de la première journée de Ligue 1 entre le Paris Saint-Germain et le Stade Rennais. Pour rappel, la rencontre a été déplacée à Roazhon Park car la pelouse du Parc des Princes est impraticable. En pareille situation, les hommes de Frank Haï se retrouvent avec un calendrier terrible entre la fin de février et début avril avec 5 déplacements et 6 journées et plusieurs gros chocs. Marseille, Paris Saint-Germain, Lille et Monaco à l'extérieur. En résumé, le Paris Saint-Germain est sanctionné, mais peut-être Rennes est qui est le plus perdant dans cette situation. Voilà, nous arrivons au terme de ce grand journal de ce samedi 29 août 2026. Avant de refermer complètement les pages de cette édition d'information, voici le rappel des titres. Les lampions se sont éteints sur la troisième édition du dîner de gala du Ruffel à Tarbo dans une ambiance solennelle et festive. C'était le samedi 22 août 2026 dans la salle des fêtes de la compagnie ivoirienne d'électricité de Tarbo. Investissement concret de la diaspora féminine ivoirienne. Des représentants de l'État, des diplomates, des partenaires financiers et des acteurs économiques dans l'optique de transformer et de manifester leur attachement à la Côte d'Ivoire. Cérémonie officielle de remise de diplôme de plusieurs étudiants après 2 ans de formation. Une initiative des Living Water Ministries Côte d'Ivoire. C'était récemment en présence de plusieurs personnalités ecclésiastiques, administratives, de parents, amis et connaissances, des invités, des étudiants. Vous avez eu des échos dans cette édition. À l'international, toujours en RDC, en raison de la gravité de la crise de la maladie Ebola dans ce pays, le pape Léon XIV monte au créneau et appelle à une mobilisation internationale en vue de sauver des vies humaines et renforcer la riposte contre l'épidémie d'Ebola. Enfin en sport, première journée de Ligue 1, double sanction au Paris Saint-Germain et à Rennes lors de cette première journée. Mais les Bretons restent les plus gros perdants. La réalisation de cette édition a été assurée par Ephraim Djadja, présentation Yves Steven Djike, et supervision Samuel Chrysostome. Merci de nous avoir suivis. L'information revient lundi matin à 7h GMT. Que l'éternel Dieu bénisse notre pays, la Côte d'Ivoire. Excellent week-end à tous. Bonne reprise du travail ce début de semaine. Portez-vous bien et à très vite.

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Jésus revient bientôt. 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Réveille.